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1: Le monde semble être en profonde transformation. Nous entendons parler de crise économique, de crise écologique, de crise éducative, voire même d'une crise sur le sens de nos vies. Dans cette émission, Carbone Zéro relaie la voix de ceux qui ont fait le choix de la cohérence et du sens pour pas à pas vivre le changement nécessaire à nos sociétés. Jacques Delozo partage avec nous son profond respect pour le sol et l'environnement. Après avoir repris un domaine en conventionnel, il fait le choix de se convertir au non-labour et à l'agroforesterie. Il associe l'agriculture biologique et la polyculture élevage. Je vous emmène dans cette émission de Carbone Zéro à la rencontre de Jack, un véritable citoyen engagé. Donc Jack Delozo, on est chez toi, sur ton terrain, une maison, autour de nous, des arbres, des animaux, des chevaux, on a vu un loup. Donc on va prendre le temps de te rencontrer, de savoir un petit peu qui tu es. Donc je vais commencer par ça, Jack, parle-moi de toi et de ton itinéraire de vie et de ce qui t'a amené à être ce que tu es devenu aujourd'hui.
2: Pour faire court, je suis un fils d'agriculteur, des grands-parents immigrés italiens. Je dis pas merci à la guerre, mais finalement ça fait partie du processus. Donc on a, mes grands-parents ont migré ici, ils étaient jeunes. Mon père était agriculteur, ainsi que mes grands-parents côté maternel. Donc on a perpétué ce métier-là. Quand mon père m'envoyait notamment, pour vous donner une image, labourer, d'abord ça m'ennuyait, je ne sais pas pourquoi. Ensuite, il y avait une odeur qui se dégageait de labour, qui était quand même assez, assez belle, assez intéressante. Et sans comprendre pourquoi, je me demandais, mais si ça sent bon comme ça, c'est quelque chose qui s'évapore. Mais sans comprendre, ça s'arrêtait là, ma réflexion. Parce que dans les écoles, avec ces fameux diplômes, on ne nous explique pas ces choses-là. On ne nous explique pas l'agronomie du sol, comment fonctionne un sol. D'où cette odeur. Et avec le temps, et en me rapprochant des arbres, je me suis rapproché de l'agronomie, par les racines, par le biais des racines. Et c'est le minimum des connaissances que devraient avoir tous les agriculteurs. Comment fonctionne un sol? À partir de cet instant-là, c'est une révolution.
1: Parce que là, on n'apprend pas à comprendre et à connaître le sol, on apprend à l'utiliser pour produire.
2: Voilà. On n'essaie pas de comprendre le sol pour l'utiliser pour, à des fins économiques, proprement dites. On essaie de fusionner avec ce qu'on ne voit pas, donc ce qui est dans le sol, de façon à avoir un capital. Donc, un capital humus qui va permettre d'avoir du... Je ne vais pas dire rendement, parce que ce n'est pas un joli mot, mais du résultat sur la surface du sol. Ce n'est plus les termes qu'on emploie dans la grande agriculture. Alors, les rendements, c'est important, mais ce qui est le plus important, c'est la qualité de ce qu'on va produire. Parce que on vit en mangeant et la santé dépend de la qualité de l'aliment. Voilà, on le voit tous les jours, les hôpitaux sont pleins, il y a une raison à cela. Et notamment, la nourriture fait partie des critères importants pour avoir une bonne santé.
1: Mais ce qui se passe aujourd'hui, ou ce qu'on observe dans la société civile, c'est qu'on est en train vraiment d'être dans cette

0: société hors sol. On n'a plus du tout conscience de là où on vient et on sait encore moins là où on va.
1: Oui, ça c'est notre question. C'est une question beaucoup plus... Dans tous mes propos, il n'y a rien de religieux, mais je parlerai de philosophie et d'état d'esprit. Quand on aura compris qu'on nous guide et on nous a mis sur des rails pour des raisons bien précises, là peut-être on va commencer à s'éveiller un peu et à comprendre comment fonctionne l'environnement. Donc on fait partie de ces éléments-là, de cette nature, de cette biologie, on a les mêmes éléments dans notre corps. Donc si on veut fusionner, si on veut être plein de santé, si on veut vivre assez vieux et en pleine forme, il va falloir respecter cet élément-là. Donc quand vous sortez d'un système de production pour des raisons économiques, forcément, on devient, allez, le mot n'est pas joli, mais lobotomisé. C'est-à-dire qu'on a des œillères et on suit un critère bien établi qui est bien installé depuis très longtemps et qui va vous demander du rendement pour avoir de l'argent pour pouvoir vivre. C'est complètement faux. Ça paraît vrai, mais c'est faux. L'argent, ça se mange pas, de toute façon. En produisant moins, on peut manger mieux et vivre plus longtemps. De toute manière, vous vous déplacez et vous observez l'état de santé, l'état physique des gens. En campagne, encore, il y en a moins. Mais vous partez en ville, vous asseyez, vous regardez, vous observez. Il n'y a que des surpoids. Ce n'est pas méchant ce que je dis, je constate. C'est ce que j'observe. Et l'agriculture fait partie de cette observation, de ce qui se passe en environnement. Je pense surtout à ce système de sous-bois, où vous avez de belles odeurs quand vous trempez les mains dans cette litière, qu'on essaie de remettre dans nos sols par ces techniques et ces pratiques agroforestières, techniques culturelles, couverts végétaux. Donc on a quelque chose qui fonctionne correctement. Dans l'alimentation humaine, c'est complètement à l'envers. Alors, je ne sais pas quels sont les intérêts des uns et des autres.
0: Donc toi, Jack, tu parlais de rails. Hein. On nous met un petit peu sur des rails. On souhaiterait que tout le monde suive la même direction. Qu'est-ce qui fait que toi, dans ton itinéraire, tu as choisi de prendre les chemins de traverse ?
1: C'est l'arbre. C'est l'arbre. Mon état d'esprit. Alors, je parlais de psychologie, d'état d'esprit. Je lance des fleurs à personne. Je fais qu'expliquer et témoigner. Je crois que c'est un état d'éveil. Tout goût, il y a eu un petit éveil, un petit truc en plus qui fait que, au lieu de regarder droit, là où on nous montre, là où on nous éclaire, eh bien, j'ai regardé sur le côté. Et en regardant sur le côté, eh bien, je m'aperçois qu'il y a des choses beaucoup plus intéressantes. Et on reste libre de nos mouvements et de nos pensées. Et ça, c'est magnifique. C'est magnifique. Et, quand on a compris ça, cependant, évidemment, on est obligé de garder un pied sur la frontière de la légalité parce que tout est fait en fonction de règles, de réglementations et de normes. Voilà. Donc, on est obligé de garder quand même un pied sur la légalité, tout en faisant un petit peu des demi-tours, des quarts de tours, pour voir à côté ce qui se passe. Et on s'aperçoit que... Et en fait, ici, on serait à deux doigts. C'est toujours pour un côté économique et financier, parce qu'on a investi, parce qu'on a fait des prêts, comme tout le monde. On s'est engagé, on s'est laissé mener par cette mouvance. Quand on a réagi, c'est quand même à un certain moment où il y avait encore des prêts et tout. Donc, on est obligé d'avoir ce côté économique qui fait quand même partie du troisième cheval du tiercé. Je m'explique dans ma philosophie. Il y a la santé, ma santé. Il y a ma famille. Et ensuite, il y a l'argent. Mais c'est le... Trois chevaux gagnants de ce tiercé. Le troisième cheval n'est pas très loin, cependant, parce qu'on a besoin un peu d'argent, c'est un outil de travail. Mais si ma santé, si je n'ai pas ma santé, je ne pourrais pas ni m'occuper de ma famille, ni gagner de l'argent. Donc d'abord, c'est ma santé. Je mets tout en œuvre pour être le plus en forme possible, même si on a été plus ou moins oxydé par ce système que nous vivons tous les jours. Donc cette oxydation, on la retrouve en plus dans les sols. Sols oxydés qui ne fonctionnent pas. Donc il faut rendre tout ça un peu plus alcalin. Et pour rendre les choses alcalines, il faut que ce soit beaucoup plus soft, beaucoup plus light, et beaucoup moins dirigé, et beaucoup moins, on dirait, violent.
0: Jack, qu'est-ce que c'est être en bonne santé ?
1: Être en bonne santé, c'est dire bonjour docteur, mais ne pas le consulter. Être en bonne santé, c'est avoir un état d'esprit bien ouvert et ne pas croire... Oui, c'est surtout ça. Être en très bonne santé, c'est ne plus croire ce que les autres disent et aller vérifier soi-même.
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0: plusieurs reprises, tu me parles de l'arbre. Je te demande qu'est-ce qui a fait que tu prennes des chemins de traverse. Tu m'as dit l'arbre. Développe un petit peu pourquoi est-ce que l'arbre a pris autant d'importance dans ce que tu es devenu, dans ce que tu es aujourd'hui.
1: Bon, l'arbre, d'abord, c'est un végétal qui m'a déjà attiré depuis très longtemps et j'y m'y suis intéressé. Et quand on s'aperçoit tout ce que peut apporter un arbre depuis très longtemps. On a fait des armes, on a fait des bateaux, on a voyagé, on s'est chauffé, on s'est logé, ça nourrit les animaux, ça nourrit la faune, la flore, les hommes. Donc c'est rempli de vertus. Et quand on s'y approche, quand on fait un peu d'agronomie par rapport aux racines et tout ce qui se passe en sous-sol et tout ce que ça a amené à travers le sol, cette biomasse annuelle par les racines, par les feuilles, tout ce que ça a amené, tout ce capital qui nous permet d'avoir de la culture et qui date des premières déforestations qu'il y a dans le pays, on s'aperçoit que c'est un élément indispensable, vital. On parle d'humus, à l'école, on vous parle d'humus complexe argilo-humique. Pour avoir de l'humus stable, qui ne va pas s'éroder ou se lixivier, il faut de la lignine ou de la cellulose. Des végétaux vous amènent ça, mais l'arbre en amène énormément à travers la nervure des feuilles, à travers les branches annuelles. Ce fameux BRF, ce bois raméal fragmenté, ce bout de branche qui ne va pas dépasser 5 cm, qui va être restitué au champ. Cette lignine qui va être dévorée par le champignon si ce n'est pas trop malmené, la parcelle. Donc, tous ces éléments sont complémentaires. Donc, grâce à l'arbre, et en plus l'évapotranspiration qui crée un microclimat, mais c'est vaste l'utilité qu'a l'arbre. Il nourrit par ses fruits également. Quand on se rend compte de tout ce que peut amener l'arbre, et j'en oublie, on ne peut que rester fasciné devant cet élément-là et le respecter et le remettre dans nos terres. Ça ne peut pas être autrement, à mon avis.
0: Et donc, c'est force de cette expérience, en tout cas de cette compréhension ou de cette prise de conscience par rapport au rôle indispensable de l'arbre dans un écosystème que tu as choisi de vivre avec lui dans le système agricole que tu as mis en place.
1: Oui. Tout ce qui appartient à ma famille, tout ce qui m'appartient en terre, et tout a été planté en agroforesterie ou en haies champêtres. Donc je ne dis pas qu'il faut mettre des arbres partout, mais il faut multiplier cette agroforesterie, parce qu'on peut cultiver entre. Forcément, quand on est dans une agriculture un peu plus traditionnelle, on a l'impression que c'est un élément qui va gêner à cause des grands outils, ces gros outils. Cependant, quelle que soit l'agriculture, l'arbre a sa place parce qu'on n'est pas obligé de mettre des arbres tous les rapprochés. Elle appartient à toutes ces agricultures-là. Pour moi, l'agroforesterie, c'est remettre un élément qui va participer à la fertilisation des sols, qui va participer à l'amélioration d'un élevage bovin, ovin ou volaille, par le biais de son ombre et tout ce qu'il peut apporter. C'est un élément essentiel à la production, à la fertilité, à la biomasse, et au respect de la nature et des hommes, qui font partie intégrante de cette nature. Il n'y aurait que deux règles à mettre en place. Tout ce qu'on peut nous raconter en politique ou que ce soit, on peut le mettre de côté. Deux règles à respecter, et deux seules règles. Les gens feront comme ils veulent. C'est respect de l'environnement, et comme ils oubliaient que l'homme faisait partie de cet environnement, respect des hommes. Si vous respectez la nature, et si on respecte l'homme, la nature, la faune et la flore, si ces deux règles sont respectées, c'est magnifique. Tout se passera bien.
0: Mais il faut les redéfinir, parce que respect de l'homme, respect de la nature, c'est des termes qui sont vastes finalement. On a l'impression qu'en triant sa bouteille et en la mettant dans la poubelle plastique, on va respecter l'environnement, mais c'est bien plus que ça.
1: Oui, c'est plus que ça, parce que l'histoire de la bouteille, elle ne devrait pas exister déjà en plastique, donc on n'aurait pas besoin de la trier. Il y avait du verre jusqu'à présent qui est renouvelable à l'infini, donc pourquoi on n'a pas pris de bouteille? Mais c'est une question de logistique. Mais le problème, c'est qu'on pense avoir que, et je ne fais pas de politique encore une fois, je ne fais que constater qu'on a l'impression d'avoir un gouvernement qui gouverne. Mais on a surtout des lobbyistes, on a des grands financiers, on a des grands industriels qui ne peuvent pas nous prendre des couillons, quoi, on sait qu'ils sont là. Donc c'est un éveil collectif qu'il faut. Le mouvement, il se fera, ou peut-être pas le mouvement, mais la réaction se fera par rapport aux citoyens. Tant que les gens, tant que les consommateurs ne comprendront pas ça, et tant pis s'ils ne veulent pas comprendre, c'est pas grave, parce qu'on ne va pas en guerre. Les manifestations, je ne suis pas tellement pour. Par contre, je suis pour aller manifester pour quelque chose, mais jamais contre quelque chose. Toujours pour du positif. Donc, ce que je fais dans cet état d'esprit-là, c'est que je fais au mieux chez moi. Je témoigne quand il le faut. Quand j'ai pas envie d'aller voir des manifestations, ben j'y vais pas, parce que des fois ça me gave, parce qu'ils se racontent beaucoup de... N'ayons pas peur des mots, beaucoup de conneries. Donc on répète, j'écoute, je vois et j'observe qu'ils se racontent 10, 15, 20 fois pendant 10, 20 ans les mêmes choses sans que ça bouge. Donc à un moment donné, chacun a travaillé à son allure. Donc le mieux, c'est de faire très bien chez soi et au mieux.
0: Tu me disais avant dans la cuisine, on parlait du mot pas la colère, je sais plus comment on l'a formulé, mais c'est vrai quand on est conscient de certaines choses, qu'on essaie dans son quotidien d'incarner quelque chose qui nous paraît être juste, juste pour soi, juste pour les hommes et juste pour l'environnement, et qu'on voit que la société tout autour est complètement hermétique à ce message, on aurait envie de le rentrer dedans.
1: Voilà, ça c'est la première réaction, c'est on a envie de se mettre en colère, il y en a encore quelques lacunes, hein, même pour quelqu'un d'averti. Par contre, la colère oxyde, hein, c'est comme les sols. Tout ce qu'on emploie comme mauvais produit va oxyder les sols et empêcher de pousser les plantes. Et on se demande, mais pourquoi il y a des mauvaises herbes qui ne sont pas mauvaises et qui sont indésirables ou adventices, mais il n'y a rien de mauvais dans les plantes. Bien heureusement qu'il y en a certaines qui poussent. Donc cette colère, elle oxyde. Et ça acidifie le sol ou la personne. Donc après, on est malade. C'est tout. C'est pas plus compliqué que ça. Donc comment on fait pour rendre les choses beaucoup plus soft et beaucoup plus alcalines ? Il faut faire l'amour beaucoup plus souvent. Il faut manger correctement. Il faut faire des massages. Il faut se rendre compte que dans 24 heures, eh bien, on n'est pas obligé de travailler 12 heures. Hein. Que tout ça, c'est inutile. Et comme disaient certains peuples, quand l'homme blanc aura compris que l'argent, ça ne se mange pas, il respectera la nature.
0: Jack, j'aimerais bien que tu m'emmènes quelque part sur ton terrain, que tu me montres quelque chose, qu'on passe un peu au concret et qu'on essaie d'expliquer avec l'auditeur, recréer un peu une dimension visuelle hein, de ce qu'il y a autour de nous, en expliquant pourquoi l'arbre a son importance dans l'écosystème que tu recrées ici.
1: Oui, on va aller voir, on va se déplacer, on va aller voir les animaux, vaches, les brebis, on va aller voir l'agroforesterie et on va aller voir peut-être, je ne sais pas si tu l'observeras, mais depuis qu'il y a l'agroforesterie, on observe quelques oiseaux migrateurs, notamment... Le roulier d'Europe, que je ne connaissais pas, que j'ai observé cette année. Le guépier d'Europe également. Et bien d'autres qui passereaux et migrateurs qui font quelques haltes autour des arbres.
0: Donc je ne me trompe pas si je dis qu'en recréant des écosystèmes, on va recréer de la vie.
1: Affirmatif. À 100%, à 100% vrai. Alors j'invite tout le monde à observer ce phénomène qui est réel. Il y a 10-15 ans, en roulant, même à 80 à l'heure, hein. On avait des insectes remplis en été, au printemps, des insectes remplis sur les phares et les pare-brises. Observez maintenant ce qu'il y a. Énormément moins. Vous n'avez plus besoin de nettoyer le pare-brise. Donc ça parle.
0: Ça parle et pourquoi ? Ce serait quoi ta raison à toi, ta cause ? Pourquoi est-ce qu'il n'y a plus autant d'insectes ? Comment tu l'expliquerais ?
1: Alors il y a énormément de raisons. Hein. On a des... Alors le plus facile, c'est de parler des insecticides et à large spectre. Hein. Donc ça ne va pas détériorer ni tuer que le puceron, ça tout le monde le sait. Il y a aussi le manque de cette biodiversité et des arbres et des champêtres. Il ne manque pas que des insectes, il manque plein d'oiseaux aussi. Ça va avec. Tout est complémentaire. Vous savez, c'est juste un chaînon de la production ou de l'alimentation. On se plaint qu'il y a, je vais passer à l'extrême, hein, beaucoup de sangliers, beaucoup de prédateurs qui va détériorer les cultures. Mais s'il n'y a plus de baies et s'il n'y a plus de prédateurs de cet animal-là, bien sûr qu'il va proliférer. Donc il faut que l'homme intervienne et qu'il rééquilibre. Mais il va équilibrer à un certain moment. Il ne pourra pas toujours tenir. Notamment plus que les chasseurs diminuent de plus en plus. Donc ce n'est pas que je sois pour tout tuer, au bien au contraire. Moi, je suis pour l'équilibre. J'interdirais même pas de tuer parce que ça fait partie du système. Mais il faut que ce soit fait proprement et dans l'équilibre, tout simplement. La chaîne alimentaire, la chaîne de production, s'il manque un élément, c'est le déséquilibre. On prétend pouvoir tout rééquilibrer, mais voilà le résultat.
0: J'aime bien cette notion d'équilibre. Et donc l'être humain qui fait partie des espèces animales, finalement, cette planète, est-ce qu'on est à l'équilibre ? Est-ce qu'on est trop nombreux ? Tu fais partie de ceux qui pensent que l'homme est too much, trop nombreux sur cette planète ? Ou est-ce qu'on pourrait trouver aussi un équilibre avec les 6 milliards qu'on est tous à partager cette surface qui est unique ?
1: Absolument. Et évidemment, on peut vivre même avec 5-7 milliards d'individus sur cette planète. Il y a de quoi manger pour tout le monde. Tous les animaux qui font réellement partie de cette planète respectent la planète. On est les seuls à la dominer, à vouloir la dominer surtout, alors que... À quoi bon ? De toute façon, c'était le dernier mot. Il y a eu 5 ou 6 ou 7 extinctions depuis le début de cette formation. Donc, ce n'est pas des petits gugus de 70, 80 kilos ou 90 kilos qui vont faire le poids. Quoi. C'est clair.
0: Allez, on se lève. Emmène-moi quelque part sur ton terrain.
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0: Donc là, parle-nous un petit peu de ce lieu, de ce terrain. Donc, qu'est-ce qu'il y avait quand tu es arrivé? Qu'est-ce que tu as voulu y mettre en place? Parce que je sais qu'avant, tu habitais donc ailleurs. Il y a une quinzaine d'années, tu étais ailleurs et tu as fait le choix de venir ici. Pourquoi?
1: Alors, j'étais ailleurs. J'étais sur un site qui était formidable et qui est un peu plus haut. Et donc, j'avais les idées qui me trottaient, mais je n'avais pas ce fameux troisième cheval du tiercé, et donc l'argent qui fait partie de l'outil de travail, qui n'est pas l'objectif primaire, principal, je vais dire, mais indispensable, outil de travail. Donc, j'ai vendu cette ferme pour pouvoir avoir un peu d'argent, un petit capital, pour pouvoir construire et mettre mes idées en pratique. Donc, j'ai racheté cette maison où on est en ce moment pour la façonner à ma manière, avec un peu de moyens. Donc, et c'est pas fini parce que c'est évolutif. Et comme on fait pas mal d'autoconstruction, il faut du temps. Ça se fait pas. Et je pense pas finir tout ce que j'ai à faire. Je pense qu'il va peut-être me falloir une deuxième vie. Je prends une option là-dessus.
0: Et tu disais donc pour incarner tous ces projets que tu avais, c'était quoi ces idées que tu voulais mettre en place?
1: Alors, une idée principale, c'est être autonome en alimentation. La mienne est animale, autosuffisant aussi en production végétale, et à terme, pourquoi pas, en énergie électrique, en eau et la totale.
0: Cette autonomie, on entend beaucoup parler. Pourquoi est-ce que c'est important, selon toi, d'être autonome?
1: C'est très important parce qu'au moins, je peux gérer cette énergie dans les conséquences que ça peut avoir au niveau de l'environnement. Et puis aussi, de ne pas me faire un peu duper par des mensonges, encore une fois, et par des prix où vous avez que deux ou trois personnages principaux qui vont vous distribuer ces énergies-là. Donc, voilà, chacun fait ce qu'il veut. Moi, pour ma part, je préfère essayer de contrôler. J'y suis pas arrivé encore. C'est un objectif.
0: Donc aussi connaître l'origine de tous les produits que tu vas consommer, que tu vas mettre dans ton corps.
1: Exactement. Ça, c'est le principal objectif. On devient ce qu'on mange et surtout ce qu'on boit. Ce qu'on respire, on n'en est pas encore là parce que là aussi, c'est tout un débat et tout un sujet. Mais on va commencer par ce qu'on mange et ce qu'on boit.
0: Donc là, on voit quoi? On voit une grange. Donc tu fais de l'élevage aussi. Tu as plusieurs choses en fait sur ton exploitation.
1: Là, on est sur les granges élevage et stockage de foin. Les premières, ça a été bâti en 3-4 ans. C'est de l'autoconstruction. On essaie de faire de la vente directe, ce qui est assez facile pour un petit cheptel bovin. Malgré qu'il y ait de la qualité, il faut quand même, c'est quand même un métier. La commercialisation de la viande ou des produits, c'est pas le tout repos. C'est moins évident sur de l'ovin où il y a beaucoup plus d'animaux. Et là, on a un marchand qui travaille avec nous. Donc, on fait moitié vente directe, moitié marchand. Et dans tout ce qui est bovin, on fait de la vente directe exclusivement. Ce qui permet d'avoir un cheptel moyen. C'est pas la peine d'avoir des surfaces renversantes. Si on arrive à finaliser, à mettre en place un produit fini, ce qui n'est pas sans travail, je répète, c'est beaucoup plus revalorisant et viable.
0: Jack, c'est quoi ton travail? C'est quoi ton métier? Si je devais te mettre dans une case, tu es quoi?
1: Je suis cultivateur.
0: Cultivateur.
1: Cultiver la terre. Pas que des végétaux, pas que de l'herbe, mais des arbres aussi. Et je ne cultive pas les animaux, mais je les accompagne avec. Donc, accompagner les animaux, c'est essayer de les élever le mieux possible, malgré qu'il y a quelques lacunes. Évidemment, tout ce qui est abattage, on ne maîtrise pas. Il y a peut-être des choses à faire, mais ce n'est pas évident. Les abattoirs ferment les uns après les autres. Donc là, de ce côté-là, on n'est pas tellement aidé. Peut-être qu'à terme, ce serait de plus manger de viande du tout, mais je ne pense pas qu'on soit prêt à ça. À manger moins, mais de très bonne qualité, oui. Et beaucoup de végétaux et beaucoup de légumes.
0: Et alors là, quand on regarde autour de nous, c'est vrai que là, ça y est, on comprend bien qu'il y a des arbres qui sont plantés.
1: Voilà, alors c'est planté, ça c'est une plantation forestière, là-bas au fond c'est une plantation agroforestière, vous l'avez des brebis d'un côté, les vaches de l'autre. Alors c'est une partie de la matinée où il fait encore assez frais, bon vous avez tout des bêtes qui paissent, mais dans l'après-midi il va faire chaud et on voit les petits points d'ombre, surtout que les arbres font, les houppiers des arbres font de l'ombre, et c'est là que les brebis, et c'est là que les vaches vont se coucher dès qu'il va faire chaud, pour ruminer. Donc la matinée elle broute, vu qu'il fait pas mal chaud ces temps-ci, et pour finir de digérer et mâcher correctement leur herbe, elles vont se coucher et allons-y.
0: Tu disais, donc ici c'est une partie forestière et là-bas agroforesterie. Donc quelle est la différence entre la partie forestière et l'agroforestière?
1: La partie forestière, elle est nettoyée par les animaux, elle n'est pas travaillée. Et la partie agroforestière est travaillée et cultivée. Chez nous, c'est 50 arbres à l'hectare en agroforesterie, Dans la plantation forestière, ça peut aller de 1200 à 250 arbres à l'hectare. Tout dépend de ce qu'on va planter. Et dans l'agroforesterie, ce qui est intéressant, c'est que c'est des arbres, chez nous, espacés de 22 mètres et plantés tous les 8 mètres. Donc on peut imaginer que, dans l'absolu, si on voulait planter des tomates entre les arbres, ça ne gênerait pas la culture. Donc on peut avoir des arbres, on peut avoir des légumes, on peut avoir des fruits, on peut avoir du buissonnant, on peut avoir du pacage, mais tout est permis.
0: J'aimerais qu'on revienne sur cette notion du sol. Hier, Alain nous disait « sol nu, sol foutu ».
1: Exactement. Le sol a horreur du vide. D'ailleurs, c'est pour ça qu'on appelle des mauvaises herbes. On est énervé, l'agriculteur est énervé quand ce qu'il ne désire pas, ce qu'il ne peut pas avoir, ne pousse. Mais c'est quand même assez. De toute façon, le stock en adventice, en graines adventice, il est tellement rempli dans le sol qu'on n'arrivera jamais à éradiquer. C'est pas l'objectif d'éradiquer, c'est pas un joli mot. Donc, un sol vide, ça veut dire quand même qu'en hiver, s'il y a trop de pluie, une pluie excessive, et en coteau ou en mi-coteau, la terre végétale qui est dessus n'a plus de racines pour la retenir. Comme le complexe argilo-humique n'existe quasiment plus, qu'on est à 0,8 à 1% d'humus dans les sols, il n'y a plus cet agrégat qui est formé. Ça, c'est l'agronomie. Cet agrégat, c'est cette terre qui ne va pas se dissoudre à l'eau. C'est celle qui va résister, qui va pomper l'eau et qui va empêcher ces sols de s'éroder. Et là-dessus, vous mettez les racines le plus longtemps possible dans l'année, avec des couverts végétaux pour les cultures, ou et avec des haies champêtres sur le travers des champs, et avec de l'agroforesterie, mais le sol ne fuit plus. En plus, il va capter le carbone, donc ça va être des puits à carbone, et il va rejeter ce fameux oxygène. Ça tombe bien parce qu'on respire de l'oxygène, donc finalement on s'entendrait très bien avec les arbres. Et eux, ils se nourrissent avec le gaz carbonique.
0: Et donc un sol nu dans lequel plus rien ne pousse, ça va devenir un désert, et donc ça peut avoir des conséquences dramatiques pour l'homme.
1: Tout le monde dit qu'il faut faire quelque chose, il faut faire quelque chose, mais personne n'agit. On sait très bien qu'il y a des produits qui sont mauvais, mais on continue de les utiliser. Les gens, on parlait un peu de lobotomisation des personnes, où ils ont des œillères, hein, c'est malgré eux, c'est pas péjoratif ce que j'en vois. C'est qu'il faut qu'ils s'éveillent, c'est tout. Et ça, c'est pas méchant ce que je dis non plus, mais il faut mettre des mots sur les situations. Moi, je dis que le jour où les gens auront compris ce gros problème, ils arrêteront de suite. Il faut juste l'expliquer.
0: Est-ce qu'il faut expliquer ? Enfin, moi aussi, j'ai besoin qu'on m'explique. Je me rends compte que quand je traverse la France, par exemple en voiture, je vais passer par des petites routes de campagne et je vais voir des champs partout autour de moi. Il y aura un champ tout jaune de colza, un champ de tournesol, un champ... Là, je vois qu'il y a beaucoup de sarrasin dans la région. Donc, c'est souvent des champs de monoculture que je vois et moi, j'ai envie de me dire « Waouh, c'est beau !» Mais en fait, ça ne l'est pas. Cette beauté-là cache quelque chose de bien plus sournois, finalement, qui est l'appauvrissement des sols. Et ça, en tant que citoyen lambda, non informé ou non éduqué sur la problématique des sols, on ne s'en rend pas compte.
1: Et la difficulté, elle est là dans la monoculture. On l'a vu sur les arbres, les forêts, quand il y a eu des dégâts par rapport aux tempêtes, où tous les arbres, tous les pins dans les Landes, par exemple, où ils se sont cassés. Voilà. Dans la culture, c'est pareil. C'est d'autant plus délicat, c'est parce que je ne dis pas que c'est facile de faire de la culture ou de les mélanges céréales dans les mêmes parcelles. Hein. C'est pas ce que je dis. C'est qu'on n'aurait jamais dû venir, c'est de la monoculture. C'est qu'à l'école, on ne nous explique que faire de la monoculture. Comment en faire, hein. Et ça marche. On fait des quintaux, ça prend fin, parce que les rendements sont au bout du rouleau et les prix ne sont plus au rendez-vous, donc ça coûte très cher de produire, et l'agriculteur n'a plus le revenu qu'il mérite. Dans la variété, dans la céréale ou dans l'emploi de diverses plantes sur la même parcelle, on a la chance d'avoir une entraide, un élément de production avec les couleurs, avec les odeurs. Dans les attaques d'insectes, vous avez plusieurs variétés sur la même parcelle. On en met deux ou trois ou quatre variétés sur la même parcelle. Donc, s'il y a une attaque sur du blé, ça va quand même se ralentir parce qu'à travers le blé, il y aura de la féverolle ou il y aura du trèfle incarnat ou il y aura une autre culture qui est quand même facile avec une maturité quasiment égale. Quasiment. On arrive à limiter l'impact maladie et prédation. Et avec de l'agroforesterie où vont s'installer les auxiliaires de culture, cette prédation va être limitée par tous ces auxiliaires de culture qu'on a dans l'agroforesterie. C'est quasiment un biotope qui se remet en place. Le problème, c'est qu'il ne se met pas en place en 6 mois. C'est qu'il faut des années, peut-être une carrière d'un agriculteur. Donc comme l'essentiel de l'agriculteur, c'est gagner de l'argent, parce qu'on lui a dit qu'il pouvait emprunter et acheter des jolis tracteurs, ce qui est vrai. Tout est à sa place finalement. C'est vrai. Si tu veux un joli tracteur, il faut l'acheter. Il coûte très cher. C'est les mêmes qui se gavent et qui se sucrent. Hein. Parce qu'il faut du gasoil pour faire tourner.
0: Mais c'est tout le problème de nos sociétés, on est pressé. Il faut que tout aille vite, on manque de temps, on court après le temps. Et c'est vrai que planter des arbres, ça peut peut-être effrayer beaucoup de gens, parce qu'on ne verra peut-être pas le résultat.
1: Ben oui, désolé, il faut 9 mois pour faire un enfant. Faites-le en 6 mois, il ne va pas vivre. Hein. Donc, s'il nous faut 30 ans pour faire remettre ça en place, peut-être 50 ans, parce que c'est en 50 ans qu'on a tout détruit. C'est l'après-guerre. Ce fameux poudre armement qui a fait de l'engrais, et cet engrais qui a fait ce qu'on a vu. Donc, on s'est laissé mener par ce système-là, mais il faut réparer. Et réparons. Mais la Terre n'est pas rancunière, hein. Elle réagit de suite. Sauf que les objectifs, ils sont revus à la baisse. Par contre, la santé est revue à la hausse. Tout simplement. C'est cet éveil, quoi. C'est cet état d'esprit qu'il faut remettre en place. Ça ne sert à rien de capitaliser si c'est pour mourir et le laisser aux héritiers, à qui il va rester même pas un quart, parce que l'État a repris le reste.
0: Et pour le côté économique, donc toi, tu as l'exemple même de montrer qu'on peut vivre de l'agroforesterie.
1: J'affirme, de l'agroforesterie, ici pas que l'agroforesterie. L'agroforesterie, c'est un élément qu'il faut mettre en place et qui va répondre dans les années à venir, hein, 5, 10, 15 ans. Le système qu'on pratique avec ce respect de l'environnement est viable à 100%. À partir du moment où on reste quand même maître de ses moyens, et à partir du moment où on arrive à faire un produit fini. Si on évite et si on zappe les intermédiaires, ça marche à 100% avec des surfaces moyennes. Donc pour moi, il manque bien le triple, quadruple agriculteur dans cette France. Il faudrait multiplier par 4 ou 5 le nombre d'agriculteurs. C'est l'inverse qui se passe. On fait des gros domaines. Il vaut mieux qu'il y ait 2 agriculteurs qui se trompent sur 100 que 2 sur 6. Parce que les volumes sont beaucoup plus importants. Ça, c'est dans l'erreur. Et imaginons que tous ces agriculteurs ne se trompent pas, c'est magnifique.
0: Merci Jack.
1: Avec plaisir.
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0: Bonjour et bienvenue à tous au Conseil de classe, l'émission qui n'a tout, mais surtout n'importe quoi. Aujourd'hui, on va parler d'un sujet qui va vous intéresser moyennement si vous nous écoutez le jeudi midi, mais beaucoup plus si vous êtes à la séance du matin, dimanche 8h. On va parler de cette chose qu'on aime, de plomb ou des justes. Oui, aujourd'hui, on va parler du sommeil. Et pour parler du sommeil en littérature, on est avec Émilie.
1: Bonjour.
0: Du sommeil historique, notre très cher Pierre.
2: Salut.
0: Et le sommeil aussi présent chez les geeks avec Mira.
3: Bonjour à tous.
0: Alors sans plus attendre, on va revenir aux sources de tout ça avec Pierre et sa chronique histoire.
2: Alors, le problème, pourquoi dormir? Ça c'est une vraie question et moi je me suis centré sur ce petit sommeil qu'on a tendance à faire juste après manger. En clair, la sieste. Pourquoi est-ce une tradition méditerranéenne? Ici, pourquoi dormir après manger? En clair, est-ce que sommes-nous réellement des feignants? Le tout est de savoir pourquoi nous ne sommes pas provençaux, sauf nos élèves, sur les coups de 14 heures, qui eux ont tendance à généraliser au retour de la pause méridienne. Au passage, repérer le niveau de langue soutenu dont je fais usage, c'est suffisamment rare pour être noté. Revenons à nos moutons. Parfois utile pour accéder au sommeil, l'élève a une fâcheuse tendance au roupillon en début d'après-midi. Quelles en sont les causes? Multiples, bien évidemment, il a bien mangé à la cantine. Il est parti tôt ce matin pour se rendre au lycée. Il a eu cours de maths à 11h et ça l'a épuisé. Il a un peu chaud dans la salle de cours, version été. Ou il skye les meules et ça l'engourdit, version hiver. Il a fait du sport. Ou il a joué les trois quarts de la nuit à LOL. À regarder un jeu de briquettes façon Minecraft jusqu'à point d'heure. À scroller jusqu'à plus soif et tenter de se connecter sur des sites réservés aux adultes. À poster des stories sur Insta. À chaver des vidéos de, comment dire, TikToker ou autre grand cerveau devant l'humanité. Pour résumer, à oublier de pioncer quand c'était la bonne heure, c'est-à-dire le 2/3 de la nuit. Cela justifierait donc l'endormissement progressif dont il fait preuve en début d'après-midi. Et en fait, on a tout faux, mais alors tout faux. La cause n'est pas sociale. Elle est purement biologique. L'ado a besoin de dormir. Comme tout le monde d'ailleurs. Et faute de l'avoir fait dans le temps, a priori le plus opportun qu'on nomme parfois la nuit, il le fait quand mécaniquement son cou ne daigne plus porter sa tête. Donc, son avant-bras commence lentement à servir d'appui pour éviter un contact trop douloureux avec le bureau, ce qui ne manquerait pas de générer un réveil fort peu agréable au demeurant. Donc, l'appui-tête mise en place, la voix lointaine d'un ou d'une enseignante en train de raconter une histoire, une consigne, un exercice, enfin bref, le commun du cours, tout ceci paraît bien lointain à notre ado happé subitement par les bras de Morphée. Face à cela, se pose pour nous la question, qu'est-ce qu'on va faire face à un tel niveau d'inattention? Donc, pour l'enseignant, que dois-je faire quand un de mes élèves s'abandonne fâcheusement au sommeil au lieu de disserter sur la dévaluation de la bourse Coatzacoalcos de 1927 ou l'élevage du lapin nain en République du Baloutchistan occidental? Eh ben, les solutions ne sont pas extrêmement nombreuses. Dois-je le réveiller avec tous les égards dus à son rang, afin de ne pas brusquer son altesse endormie et lui éviter un brutal retour à la réalité susceptible de froisser son égo? Dois-je lui chanter une berceuse dans une langue inconnue afin de le faire réagir? Genre, Bruder Jakob, Schlefduna. Très bon pour l'apprentissage de l'allemand, moins pour réveiller les élèves. Dois-je conseiller à son camarade situé à ses côtés de lui mettre un bon coup de coude? Dois-je faire chuter violemment, à proximité de son oreille droite ou gauche d'ailleurs, un objet contendant, genre un dictionnaire? Dois-je envisager un grand coup de pied dans la chaise sur lequel le cobaye a posé son séant? En fait, toutes ces réponses sont possibles. Le tout est de déterminer laquelle est la plus appropriée. Bon allez, je vous laisse avec tout ça, je suis en train de passer l'heure de ma sieste. Je vais donc vite manquiller une pause dans la position du tireur couché.
0: Eh bien, on vous souhaite une bonne sieste, Pierre. Pour votre pause méridienne, je reprends l'expression. D'ailleurs, en parlant de Morphée, mais peut-être qu'Émilie nous en reparlera, moi, j'ai pensé très très longtemps que Morphée était de sexe féminin, alors que pas du tout. Hein. En tout cas, pour accompagner notre Pierre dans sa petite sieste, eh ben, on va lui passer Brigitte, Insomnie.

0: C'était Insomnie de Brigitte. Vous êtes toujours sur Croc Radio, au Conseil de classe, l'émission qui note tout et surtout n'importe quoi. Et comme vous l'aurez compris, aujourd'hui, on note le sommeil. Et ce sommeil, il nous parle depuis très longtemps, depuis des temps immémoriaux, notamment chez les Grecs et les Latins. Et je crois qu'Émilie va nous en parler dans le détail. On vous écoute.
1: Aujourd'hui, pour évaluer l'élève sommeil, j'arbore matière de prof de langues anciennes. Oui, parce que casquette, c'est décidément trop anachronique. À Rome, Somnus apparaît comme un jeune homme nu, ailé, tenant à la main un bouquet de pavots, déjà utilisé comme narcotique. Hypnos, c'est son petit nom chez les Grecs, et dans la mythologie grecque, le fils de Nyx, la nuit. Mais il est aussi le frère de Thanatos, parce que le sommeil qui nous prive de nos sens et nous laisse gésir, immobile, présente de troublantes ressemblances avec la mort. J'adore comme la mythologie sait nous rassurer. Cela donne à réfléchir sur la nature ambivalente du sommeil, état de transition entre le vivant et le non-vivant. Et pourtant, Hippocrate, que vous connaissez sûrement pour le serment auquel il a donné son nom, au 5e siècle avant notre ère, écrit dans son traité de médecine que le sommeil est l'une des 6 conditions d'une bonne santé. Bon, nos préoccupations actuelles ne sont guère différentes, et j'ai l'air d'enfoncer des portes ouvertes. Mais chez les Grecs, le sommeil a une dimension curative magique. À Épidaure, on vient d'ailleurs dormir dans le temple d'Asclépios, dieu de la médecine, pour guérir. On appelle ce rituel l'incubation, du verbe latin incumbo, se coucher sur, dedans. J'avoue que l'idée m'a parfois traversée de renouveler ce rituel à l'infirmerie du lycée, dans une démarche d'archéologie expérimentale, ça va de soi. Mais passons. Dans la famille d'Hypnos, je vous ai parlé de la mère et du frère, mais ses enfants sont autrement plus intéressants. Avez-vous une idée de qui ils sont ?
2: Aucune idée, moi je suis très mauvais là-dedans.
0: Je dirais Morphée.
1: Ah, pas mal. En fait, ils sont beaucoup plus nombreux que ça. En fait, ils sont au nombre de 1000. Je ne vais pas vous parler de tous, évidemment. On les appelle Oneiroi, les songes. Oui, comme l'adjectif onirique. D'accord, ça vient de là. Parmi eux, Phobétor, lui, il a clairement un nom de super méchant. C'est celui qui vous épouvante, qui vous donne des cauchemars. Phantasos produit des images fantastiques et apparaît sous la forme d'objets ou d'éléments, de l'eau, du feu, etc. Et bon, il a déjà vendu la mèche, hein. Vous êtes déjà tous tombés dans les bras du troisième, c'était évidemment Morphée. Alors Morphée, il est intéressant parce qu'il peut prendre n'importe quelle forme humaine et vous visiter en songe. Et ces songes, dont Morphée est l'incarnation, ont un statut particulier parce que les dieux profitent du sommeil des hommes pour les avertir de danger ou les rassurer, en général sous une forme d'emprunt. Athéna, c'est la championne de ses visites nocturnes. Elle prend l'apparence de la sœur de Pénélope pour rassurer cette dernière sur le sort de Télémaque. La déesse aux yeux perses revêt aussi les traits d'une suivante de Nausicaa pour lui enjoindre en songe d'aller laver son linge. Alors, ça vous paraît peut-être un peu curieux. Mais le but, c'est de provoquer la rencontre avec Ulysse. Et chose amusante, à chaque fois, la divinité rappelle au dormeur qu'il est endormi. Ça ressemble un peu aux expériences de rêve lucide, tout ça. Enfin, et c'est important pour les intéresser parce que le plus difficile, c'est de distinguer les rêves signifiants des rêves trompeurs. Alors, Homère fait dire à Pénélope, dans l'Odyssée, « Les songes vacillants nous viennent de 2 portes, l'une est fermée de cornes, l'autre d'ivoire. » Pour faire simple, les songes qui sortent par la porte d'ivoire sont trompeurs, tandis que ceux qui sortent par la porte de cornes sont dignes de confiance. Ils ont même parfois une portée divinatoire, prémonitoire. Dans l'Iliade, Hécube, enceinte, rêve qu'elle donne le jour à une torche enflammée qui détruit Troie. Lorsque l'enfant naît, il est confié à un esclave pour être exposé sur le mont Ida. Alors, je sais, c'est un petit peu expéditif. Mais bon, en définitive, ça ne servira pas à grand-chose puisque Paris, c'est le nom de l'enfant, causera la perte de Troie qui partira en fumée, d'où la torche. Ces prémonitions touchent même les personnages historiques. Alors, Hérodote, dans ses histoires, rapporte qu'Atossa, la mère de Xerxès, le grand roi des Perses, rêve que son fils tombe de son char. Ce songe, évidemment, est un présage de la chute de l'Empire et contribue à la construction de la légende. Alors, pour résumer, on voit bien que l'élève sommeil sait se montrer indispensable au bon fonctionnement de la classe. On peut seulement déplorer le manque de fiabilité de ses propos.
2: Merci beaucoup, Émilie. La fiabilité de ses propos, oui, ouais, effectivement. Moi, j'en connais un qui a toujours des propos fiables, puisque c'est du droit, hein, donc on va écouter tout de suite Béranger pour une chronique juridique.
0: Alors bonjour à toutes et à tous, je vais être honnête avec vous, je suis épuisé. Ma fille a tout juste 1 an, enfin non. En parents, on dit 12 mois, 87 poussées dentaires et 500 micro-réveils, c'est comme ça qu'on compte l'âge. Et je suis actuellement en mode parent zombie premium. Alors, dans un moment de lucidité, vers 5h40 du matin, entre deux biberons et trois berceuses, je me suis demandé, et le droit du travail, il dit quoi sur le sommeil ? Eh bien, pas grand-chose. Parce que le code du travail ne protège pas le sommeil, il protège le repos. Nuance subtile, mais fondamentale. Concrètement, on a le droit à quoi en termes de repos ? On a 11 heures de repos consécutives entre deux journées de travail et 35 heures de repos total dans la semaine, dont 24 heures d'affilée. Je vous laisse, derrière votre poste, vérifier si votre employeur respecte le droit du travail. Mais en tout cas, si votre bébé qui se réveille toutes les deux heures en hurlant dans une langue inconnue vous empêche de dormir, que dit le droit du travail ? Eh ben, il vous souhaite bon courage et il peut rien faire. Sauf que le manque de sommeil, c'est pas juste un problème de parents sous caféine, c'est aussi un vrai risque professionnel. Un salarié fatigué, c'est un salarié moins vigilant, plus exposé aux erreurs, et donc dangereux pour lui et les autres. Or, notre employeur, d'après l'article 4121-1 du Code du travail, j'adore citer des articles, a une obligation de sécurité. Les textes parlent même d'une faute inexcusable pour qualifier de ne pas la remplir. Il doit donc prévenir tous les risques, même ceux liés à la fatigue. Et donc la sieste au boulot alors, que visiblement certains pratiquent dans ce studio. Eh ben légalement, rien ne l'interdit, mais rien l'autorise non plus. Donc si vous piquez du nez sur votre clavier ou dans la salle des profs, vous êtes dans une sorte de flou juridique. Et dans beaucoup d'entreprises françaises, la sieste est encore socialement suspecte. Mais attention, petite anecdote from la chambre sociale de la cour d'appel de Paris 2014. On a une salariée du secteur médico-social qui a été licenciée pour s'être endormie sur son lieu de travail. L'employeur a crié à la faute grave et, petite touche d'originalité, l'a licenciée pour abandon de poste, pensant que si elle dormait, elle n'était pas vraiment là. Mais la justice, elle, a dit non. La fille avait des troubles du sommeil, une charge de travail excessive et l'employeur n'avait rien fait pour l'aider. Résultat des courses, le licenciement a été considéré sans cause réelle et sérieuse, donc annulé. Et en plus de ça, l'employeur n'avait pas respecté son obligation de sécurité. Résultat des courses, passage à la classe. Moralité, pour parfois dormir au boulot, c'est pas une faute, c'est un signal d'alarme. Alors entre nous, ce qu'il faudrait... C'est une vraie réforme. Donc, militez avec moi pour un congé de récupération de sommeil infantile, après toute naissance. Je vois les parents qui sourient quand je dis ça. Une CAF qui sponsorise la sieste parentale et une prime, t'as pas dormi mais t'es venu quand même, qu'on devrait donner aux jeunes parents et les lendemains d'after work aussi. Utopique peut-être, mais vous savez quoi, j'ai des cernes et un espoir. En tout cas, je voudrais avertir l'élève sommeil parce que ça fait beaucoup trop longtemps que je l'ai pas vu.
2: Merci beaucoup Béranger. Eh ben, tu sais quoi, moi je pense qu'une petite sieste, ça te ferait du bien. Je te propose une sieste disco avec Polo & Pan, Disco Nap.

0: J'espère que cette petite sieste disco vous a fait du bien. On est toujours au Conseil de classe, l'émission qui note tout, mais surtout n'importe quoi sur Croc Radio. Aujourd'hui, on fait passer au conseil le sommeil. Et le sommeil a une importance et une absence des fois dans la culture geek assez important. Donc on va écouter Mira pour nous en parler.
1: Mais oui, bonjour à tous, ou presque à tous. J'espère que vous allez bien. Aujourd'hui, on parle sommeil et informatique. Un sujet complexe et sérieux que j'aborde régulièrement avec mes étudiants. Et oui, car comme moi avant eux, à 17 piges, ils n'ont pas encore accepté qu'il va falloir faire des choix, qu'on ne peut pas mener de front des études, un job étudiant, une vie sociale chargée et des ambitions de pro-gamer sur League of Legends ou Valorant. Ce rythme de vie les amène parfois à jouer une bonne partie de la nuit, au point de fermer les yeux seulement 2 ou 3 heures, de descendre une canette de Red Bull ou de Monster en guise de petit-déj sur le chemin du lycée pour y attaquer une nouvelle journée de cours. Et personne n'illustre mieux, à mes yeux, qu'un étudiant en informatique, le fameux « choisir, c'est renoncer » d'André Gide. Et pourtant, ce non-choix en est un en réalité. Un choix par défaut, un choix délétère aussi, le choix de sacrifier son sommeil et sa santé plutôt que de prioriser et organiser ses loisirs. Alors, je vous entends déjà me dire « Mais Mira, t'es un geek, tu ne devrais pas plutôt défendre les jeunes qui jouent aux jeux vidéo ?» Et oui, je comprends ton trouble, jeunes et moins jeunes auditeurs. Je suis un geek. J'adore les jeux vidéo et les loisirs numériques en général. Mais je n'en reste pas moins un adulte responsable, un prof aussi et surtout un papa. Comprenez-moi bien, je ne reproche rien à ces loisirs, ni même à ces jeunes gens. Bien au contraire, je pense même que c'est une saine chose que d'avoir des loisirs. Mais si ces derniers mangent votre santé, cela devient un problème. C'est d'autant plus vrai avec les loisirs sur écran. Ainsi, l'Institut National du Sommeil et de la Vigilance nous alerte régulièrement sur la problématique des lumières bleues de nos écrans. Ces derniers surexcitent les récepteurs de la rétine, trompant nos cerveaux et nos horloges biologiques. C'est ce qu'on appelle le signal de jour, qui retarde voire annule la sensation de fatigue. Ce même institut recommande un couvre-feu digital avant de dormir. L'objectif étant de se couper de toute source de lumière bleue, bien entendu, mais plus généralement du monde extérieur, des actualités anxiogènes, des communications instantanées. Vraiment préserver un espace calme et propice au sommeil. Vous pouvez écouter de la musique ou lire un roman, par exemple. En revanche, s'il vous plaît, je vous déconseille ceux de Marlène Schiappa ou de Bruno Le Maire. Non, vraiment, l'objectif est de vous préparer au sommeil, pas de remettre toute l'humanité en question en pensant à tous ces pauvres arbres abattus pour satisfaire l'ego de politiciens sans talent. Mais revenons à l'informatique et intéressons-nous plus spécialement à nos amis programmeurs. J'ai une étude de l'université de Mysore, en Inde, publiée dans le très sérieux journal Research in Quality of Life. Les noms anglais, je vous l'ai déjà dit, c'est vraiment de la triche. Tout de suite, ça en impose. Donc je disais, une étude qui nous apprend que 56% des développeurs souffrent d'insomnie contre seulement 23% pour la population générale. Ça fait tout de même une grosse différence. Pour rappel, les conséquences de l'insomnie, c'est bien entendu la fatigue, mais aussi l'irritabilité, les difficultés de mémorisation, la baisse de la productivité, des difficultés de mémorisation, des difficultés relationnelles, des difficultés de mémorisation, la dépression et des hausses de maladies cardiovasculaires. Cette étude conclut en expliquant que les programmeurs sont donc un groupe à risque et préconise que les employeurs et les autorités de santé au travail prennent sérieusement ce problème en main et organisent des contrôles adaptés à cette population. Aux États-Unis, une autre étude, cette fois-ci réalisée par l'université de Harvard en collaboration avec la NASA, estime que le manque de productivité lié à la fatigue au travail engendrerait un manque à gagner de 63 millions de dollars par an. Rien que ça. Cette étude tente de réhabiliter une pratique mal vue en Occident, alors qu'elle est parfaitement acceptée et même encouragée dans les pays asiatiques. Vous avez une petite idée de quelle pratique il s'agit, mes chers camarades ?
0: Pour citer Donjons et Dragons, je dirais « a long rest
1: ». Oui, vous en avez parlé tout à l'heure, effectivement, c'est la sieste. Cette dernière est même carrément sanctuarisée dans la constitution chinoise. Voilà, la constitution chinoise impose la sieste, en tout cas autorise la sieste, je trouve ça fou. Alors, certaines entreprises commencent à l'encourager. Béranger, tu le disais tout à l'heure, moi je pense notamment à Google, qui met à disposition des espaces dédiés aux siestes dans ses bureaux, en expliquant que plus de siestes, c'est moins de stress, plus de concentration et de vigilance, exactement ce que tu disais, pour ses employés, et donc moins d'accidents du travail, c'est logique. Reste que chez nous, la post-sieste reste très mal vu. Peut-être même la cause de tensions et de harcèlement en entreprise entre siesteurs et non-siesteurs. Pour notre élève sommeil en informatique, comme vous pouvez le constater, ce n'est pas vraiment ça. Mais je prends acte de ses efforts pour renouer avec ce territoire perdu de la République du Dodo, à coup d'applications de suivi du sommeil, voire même de jeux nocturnes comme Pokémon Sleep, auquel on joue passivement par notre sommeil. Me demandez pas comment ça marche, j'en ai aucune idée, j'ai pas essayé. Parce que moi, je reste dubitatif et sceptique sur le fait que le repos des geeks soit amélioré par l'ajout de numérique dans la chambre à coucher.
0: Bon, alors tout le monde installe Pokémon Sleep après cette chronique, juste pour savoir. Il y a un besoin d'expérimentation.
1: Oui,
0: et puis c'est paradoxal, hein, puisqu'en plus, dans la culture geek, il y a un rapport au sommeil réparateur. Je pense à la, oui, justement oui. Le repos dans la taverne, dans Donjons et Dragons, Final Fantasy et autres, mais cordonnier, plus mal chaussé, tout ça, quoi. Enfin, en même temps, je l'ai peut-être déjà dit, mais problème de mémorisation, c'est ça.
1: C'est
0: hein,
1: ça, tout à fait.
0: En tout cas, pour prendre un petit moment et voir tout ce qu'on peut faire pendant la nuit avec Pokémon Sleep, eh ben, on va faire plaisir à Millie, puisqu'on va écouter Dionysos, Dreamoscope. Oui.

c'était Dionysos. Vous êtes toujours au Conseil de classe, l'émission qui note tout, mais surtout n'importe quoi sur Croc Radio. On fait le Conseil de classe du sommeil aujourd'hui. Petit instant recommandation. Est-ce que mes chers chroniqueurs ont une œuvre à recommander, soit pour

0: On ne répondra pas à cette question. Je pensais que tu me dirais les livres de Marlène Schiappa. Je suis un petit peu déçu. En tout cas, c'était...
1: Trop émoustillant.
0: C'était un bon bilan pour cet élève sommeil qui s'en sort quand même plutôt bien, mieux que beaucoup d'autres. On va donc vous dire merci et à la semaine prochaine, on parlera de tatouage. 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

avec une rentrée musicale qui, sans surprise, regorge de nouveautés inspirantes, place à nos derniers coups de cœur discographiques. Cette semaine, et comme de coutume, ce sont quatre albums issus du vaste champ des musiques de Traverse que nous explorerons. Des œuvres visuelles et nomades, autant qu'élégantes et non conformistes. Certaines pourraient passer loin des grands radars médiatiques. D'autres n'auront probablement pas l'écho qu'elles méritent. Toutes disposent pourtant des qualités requises pour s'incruster durablement dans vos propres playlists et qui sait, figurer au palmarès de l'année en cours. Au premier rang de ces productions, une nouvelle pépite dévoilée par le label De Novali. La Source, le dernier album du compositeur britannique David Norland. Ici, il est surtout question d'ensembles vocaux superposés et de tenues de voix. Mais on y trouve aussi des cloches, une flûte, le tout disséminé sur des structures minimalistes que l'électronique vient troubler. Projet singulier et captivant, La Source de David Norland est née de la partition d'un film muet en noir et blanc. Nous partirons ensuite dans les mondes gaéliques réimaginés d'Aroun Soud et Angeline Morrison. Un album aux embruns écossais où chants traditionnels, piano, cordes et cuivres sont bousculés par des beats, des synthés et des boucles de Larsen. Un disque où ce folklore ancien se laisse submerger par l'électronique sans jamais perdre sa force originelle.

viendront les polyrythmies électroniques et incandescentes de Sunken Cages, où le percussionniste Ravish Momin fait entrer des sonorités percussives séculaires dans l'ère numérique, entre synthés inquiétants et rythmes tour à tour dansants et oniriques. Enfin, nous suivrons la quête mystique de Bill Laswell et PST avec Mount Analog, un double album en hommage à René Daumal et à son roman inachevé. Autour de la basse de Laswell se retrouvent Nils-Peter Molvær, Henry Kaiser ou Graham Haines, dans deux longues pièces d'environ 50 minutes chacune. Un disque sorti plus tôt dans l'année, mais que Solenoid se devait forcément de défendre.

0: Alors, entamons sans plus tarder cette mission 248 et penchons-nous sur La Source de David Norland. Immersion immédiate dans l'univers sensible et visuel du compositeur britannique. Place à deux premiers extraits de La Source, notre radio-balisage de la semaine.
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0: Comment est-ce possible?
1: C'est bizarre, ça.
0: Qu'est-ce que c'est que ce bruit? Mais qu'est-ce que c'est au juste? Expliquez-moi qu'est-ce que c'est.

Notre attention va se porter maintenant sur la rencontre entre le chercheur et musicien écossais Aaron Soud et la chanteuse d'une folk anglaise affranchie, Angeline Morrison. Ensemble, ils façonnent avec Don Dub un objet sonore hybride, puisé dans le patrimoine oral des Hébrides. Le duo y réinvente des chants ancestraux gaéliques à travers un prisme contemporain, hypnotique et aventureux, superposant instruments traditionnels, bourdons organiques et traitements électroniques spectraux. Le chant d'Angeline culmine sur les nappes ambiantes et les motifs post-rock de Soud. Une œuvre habitée à la croisée des architectures électroniques de Boards of Canada et de la mélancolie tribale de Dead Can Dance. Apprécions deux extraits de cette production publiée chez Real World.

0: C'est un peu bizarre ici, non?
1: Non, c'est excitant. T'as entendu?
0: Oh, c'est rien, c'est le vent. Mais qu'est-ce que tu as? Trop d'imagination ou quoi?

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voilà bien longtemps que l'on n'avait pas entendu un projet aussi ambitieux signé par le producteur phare de l'avant-garde new-yorkaise, Bill Laswell. Une absence hélas justifiée par de sérieux soucis de santé, mais le bassiste alchimiste n'a rien perdu de sa vocation de catalyseur créatif. Publié par le label Sub Rosa, Mount Analog est un double album conçu avec l'électronicien PST en hommage au roman initiatique de René Daumal. Une œuvre à la croisée du free et du psychédélisme. Le premier disque, réuni autour de la basse abyssale de Laswell, Niels Peter Mølvær à la trompette, Graham Haines au cornet, Peter Apfelbaum au clavier ou Dorian Chee au violon, sur des extraits du texte original. Le second est un long voyage en guitare solo signé Henry Kaiser, d'une matière plus abrupte et incisive qui tranche avec la contemplation du premier chapitre. Taillé pour les amateurs de dérives ambiantes jazz, ce disque méritait amplement qu'on le sorte d'un silence injustifié. Écoutons quelques extraits de Mount Analog.

0: voilà presque une demi-heure que nous explorons, à travers cette mission 248, l'actualité des musiques de traverse et d'atmosphère. Le moment est venu de vous replonger dans notre album Focus. La source, signée David Norland. Compositeur britannique, nommé aux Emmy Awards pour ses musiques de films et de documentaires, David Norland signe ici son opus le plus intime. De retour à Londres après de longues années passées à Los Angeles, il y partage une traversée personnelle apaisée, où voix chorale et texture électronique s'entrelacent subtilement pour tisser un paysage à la fois lumineux et mélancolique. On y devine par instants des atmosphères oniriques qui ne sont pas sans rappeler Jocelyn Pook ou même Forest Swords dans ses habits les plus brumeux. Autre particularité de ce projet, le choix des titres, qui s'articule sous forme d'anagrammes poétiques, composant ainsi un véritable jeu de miroir lexical. Mais au final, derrière ce disque, émerge une question, à la fois simple et essentielle. Question laissée en suspens par son auteur. Quel monde allons-nous laisser à nos enfants? Des pistes de réflexion nous sont offertes avec ce nouvel extrait de La Source de David Norland, un album publié sur le label de Novali.
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continuons à explorer les perles discographiques de cette rentrée 2026 et intéressons-nous à Sunken Cages, le projet du percussionniste et producteur d'origine indienne Ravish Momin. Avec l'album Neram Pularumbol, l'artiste poursuit son travail d'hybridation entre tradition percussive et culture électronique underground. L'intention repose sur la déconstruction de rythmes folkloriques d'Inde du Sud, en particulier du Kerala, fusionné avec des métriques empruntées à la basse musique, au dub et aux musiques de club expérimentales. Pour y parvenir, Ravish Momin associe percussions acoustiques jouées en temps réel, capteurs électroniques et échantillonneurs.

et hypnotique, pensé pour les oreilles curieuses de pulsations hybrides et d'architecture sonore inédite. Sans plus attendre, découvrons deux titres de cette œuvre signée Sunken Cages.

Il est déjà l'heure de boucler cette revue d'actualité en retrouvant le fil rouge de cette mission 248. L'album La Source de David Norland. Ce compositeur britannique, habitué des musiques de films et de séries, y déploie une architecture épurée où voix chorale et minimalisme électronique s'articulent au fil de mouvements amples et gracieux. Mais la grande réussite de La Source réside dans ce parfait équilibre entre orfèvrerie sonore et sens de la ligne mélodique. David Norland y travaille le grain des pianos feutrés et les traitements synthétiques avec une infinie délicatesse, tout en ciselant des thèmes d'une limpidité immédiate. Une œuvre singulière à travers laquelle on perçoit son passé de choriste soprano, un passé qui résonne dans ses pièces d'une dimension chorale presque sacrée, magnifiquement percuté par l'énergie hypnotique et le sens de la transe issu de sa culture rêve.

Mais cette émission nous aura également permis d'explorer trois autres merveilles sonores. À commencer par Don Dub, d'Aaron Soud et Angeline Morrison, qui puise dans le patrimoine gaélique des Hébrides pour offrir un objet transworld brassant fragments électrofolk et drones traditionnels. Il nous a aussi été permis d'escalader virtuellement le Mount Analog de Bill Laswell et PST, hommage au roman culte de René Daumal, qui convoque une constellation d'improvisateurs pour une traversée méditative aux confins du mystique. Ultime découverte du jour, Neram Pularumbal, signé Sunken Cages. Un disque qui fait dialoguer percussions rituelles indiennes et productions électroniques acérées.

Ainsi s'achève cette émission qui vous aura présenté quatre créations rares qui, chacune à sa manière, célèbrent la matière sonore en mouvement et un imaginaire créatif résolument ouvert. 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

0: Bon, Stadler.
1: Quoi? C'est fini?
0: Ben oui, t'as aimé?
1: Je sais pas, je me suis endormi dès le début.
0: Eh ben, t'as pas raté grand-chose.

habituellement à rester séparés, leurs collaborations se sont beaucoup développées depuis le 19e siècle, même si elles ne vont pas toujours pleinement de soi. Pour voir à quel point la fiction peut nourrir l'histoire de la musique, nous recevons à la médiathèque musicale de Paris Christiane Edapierre, l'historien de la musique Rémi Campos, qui signe Un soir à l'opéra aux éditions de l'EHESS, et le spécialiste de littérature contemporaine Laurent Demanze, qui a publié Un nouvel âge de l'enquête aux éditions Corti.

0: Un pas de trois, extrait de Guillaume Tell de Rossini. Bonjour Rémi Campos.
1: Bonjour.
0: On plonge par exemple dans une représentation de Guillaume Tell quand on est un musicologue formé au XXe siècle par la partition, éventuellement par les écrits critiques qui ont pu paraître dans la presse. Votre méthode, elle a été de ne pas exclure la partition, de ne pas exclure ce qui est écrit dans la presse, mais d'aller voir aussi ce qui se produit sous le compte de la fiction, et en l'occurrence de renseigner pourquoi pas une représentation de Guillaume Tell à partir d'un récit d'un certain Sparafucile qui prend son nom d'un personnage de Rigoletto, donc qui est en plein dans la fiction et en plein sur scène.
1: Oui et non. Je crois que c'est tout le fil du livre de naviguer entre ce oui et ce non. Le Sparafucile en question, c'est un pseudonyme. Et derrière ce pseudonyme, il y a une personne réelle dont j'ai trouvé la trace dans les archives de l'Opéra et qui est Henri Chateau. Henri Chateau, tout le monde l'a oublié. C'était un choriste totalement perdu dans la foule des dizaines de choristes de l'Opéra qui a fait ses classes à l'Opéra, une époque où il y avait une école de chœur, et qui se retrouve pendant 3-4 ans travaillant, ensuite engagé dans le chœur de l'Opéra, et qui décide de faire sécession, en quelque sorte, en racontant ce que le public ne sait pas de ce qui se passe sur une scène pendant une représentation.
0: Sécession dans l'ordre du récit, puisque précisément, au lieu d'aller farfouiller dans les bios de Guillaume Tell, vous allez chercher ce que peut raconter Henri Chateau. Qu'est-ce qu'il raconte de différent ?
1: D'abord, il est sur la scène lui-même. C'est une immense différence avec tous les récits qu'on peut trouver à la même époque sur ce qui se passe à l'opéra. Les autres récits sont rédigés par des gens qui sont dans la salle, des journalistes, des romanciers qui peuvent s'inspirer de ce qui se passe à l'opéra pour l'insérer dans des romans. Et donc, dans le cas de Henri Chateau, il va être installé donc sur les planches, mêlé au chœur, et avoir un rapport totalement décalé dans ce qu'il raconte, puisque non seulement il a une très grande proximité avec les artistes, mais il va aussi pouvoir regarder ce qui se passe dans la salle pendant que lui-même est en train de chanter.
0: Et donc, il voit un certain nombre d'acteurs qu'on ne voit pas depuis la salle, comme les machinistes, par exemple.
1: Les machinistes, et surtout ses collègues choristes, qui sont des gens qui avaient une très mauvaise réputation depuis le XVIIIe siècle, qui ne s'étaient pas améliorés au siècle suivant, qui consistaient à leur reprocher d'être des masses statiques, qui se contentaient de faire des gestes extrêmement stéréotypés à des moments précis, et des gens qui refusaient de jouer le jeu de l'action scénique. Donc, on les disposait à l'époque en rond d'oignons sur des lignes qui étaient droites, pas du tout de façon réaliste en les mêlant au décor et à l'action. Et donc ces choristes qui se déplaçaient sur la scène comme des espèces de bataillons militaires, on leur reprochait donc d'être un élément trop factice à l'intérieur de la pièce. Et donc ce que raconte Chateau, c'est que ces gens derrière cette espèce de masque en quelque sorte qui les fait ressembler à un chœur antique, derrière ce masque, il y a toute une population extrêmement active qui parle pendant la représentation, avec des gens qui peuvent dormir aussi, ça ne se prend assez pendant la représentation, des intrigues qui se nouent entre les uns et les autres, des gens qui se déplacent à l'arrière du chœur et qui vont de l'un à l'autre, tout un fourmillement qui est totalement inattendu pour nous.
0: Est-ce que la langue de ce livre, Jean de Cœur, dans son style même, change d'un récit journalistique ?
1: Alors, oui et non. Le propos, enfin, du moins le ton dans lequel le livre était, sur lequel le livre est écrit, c'est celui de la satire, qui est à la fois un genre littéraire qu'on trouve dans des ouvrages, à proprement parler, dans des livres. Mais la satire, elle était aussi très

0: abondamment utilisée dans des articles de presse s'en servaient pour attaquer une direction de théâtre, ridiculiser un artiste, attirer l'attention du public avec un texte qui est plutôt plaisant que triste. Donc il y a effectivement une circulation là d'un mode d'écriture entre articles de presse et ouvrages à proprement parler.
1: Parce que toute la question qu'on va se poser avec Laurent Demanze aujourd'hui est de voir comment des gens de lettres peuvent en effet par leur style précisément aussi, apporter un nouvel ordre d'information sur ce qui pouvait se passer à l'Opéra Garnier dans les premières années après sa création en 1875. Laurent Demanze, bonjour.
2: Bonjour.
1: Quand vous écrivez Un nouvel âge de l'enquête aux éditions Corti, c'est pour regarder dans la littérature contemporaine ce qui reprend, renouvelle un premier âge de l'enquête qui, lui, se passe au 19e siècle, précisément au moment où est créé l'Opéra Garnier, à ce que Carlo Ginzburg appelait un paradigme indiciaire. Ça veut dire parce qu'au 19e siècle, on a une prolifération des documents, que ça met tout le monde en position détective.
2: Oui, c'est exactement ça. C'est ce que l'historien Dominique Khalifa appelle une culture de l'enquête. C'est-à-dire que, selon l'historien Dominique Khalifa, à la fin du 19e siècle, ou plutôt à la seconde moitié du 19e siècle, se cristallise une sorte de culture commune, qui est une culture interdisciplinaire, dans laquelle se mêlent à la fois des pratiques journalistiques, des écritures littéraires, mais aussi l'émergence, la constitution, la formalisation des sciences sociales. Et ce que pointe Dominique Khalifa, c'est qu'en quelque sorte, il y a une grammaire en partage qui circule entre les champs et qui va faire de l'enquête une sorte de forme matricielle que ces différents champs vont faire circuler à travers des formes, des pratiques et des lieux distincts. Et la formule l'âge de l'enquête que je reprends et que je remotive, c'est une formule qui est due à Émile Zola.
1: Dans le roman expérimental.
2: Exactement, et où il propose en quelque sorte une ambition au roman qui est celui de documenter le monde. Ce que pointe Dominique Khalifa, c'est que au 19e siècle, suite à la démocratisation de la société, il y a un grand sentiment d'opacité du monde social, de difficulté à le lire, de difficulté à le déchiffrer, et tout l'art romanesque du 19e siècle, que ce soit le réalisme puis le naturalisme, va consister à procéder à une sorte de déchiffrement de ce monde social à travers des investigations sur place, à travers une pratique qui est aussi une pratique à la lisière du journalisme, puisqu'il faut rappeler à quel point les écrivains de l'époque, ce sont des écrivains journalistes qui publient dans la presse non seulement leurs romans, mais aussi des articles qui vont être les matrices des romans qui vont publier par la suite.
1: Mais ça veut dire que le roman se vit pas comme une fiction séparée du monde réel, mais au contraire comme un endroit où on va raconter le monde peut-être encore mieux que les journaux ?
2: Encore mieux, je sais pas. En tout cas, il y a une croyance dans la capacité élucidatrice de la fiction. C'est-à-dire que la fiction, à partir du moment où elle modélise, où elle constitue des types, où elle constitue aussi des intrigues qui vont être des intrigues paradigmatiques ou emblématiques, produit des exemplaires ou des exemples qui sont autant d'outils d'analyse et de formalisation de ce qu'est le monde social. C'est-à-dire que la fiction, par, je dirais, le travail d'épure qui est la sienne, permet de rendre parfois plus lisible le monde social que ne le ferait un amoncellement de documents uniquement.
1: C'est ce que dit Zola. Vous relevez un article où il est interviewé sur l'interview dans le Figaro du 12 janvier 1893 et il dit « L'interview est une chose très compliquée, extrêmement délicate, pas facile du tout. Pour éviter les trahisons inévitables dans ce genre d'article où la sincérité est la première qualité, il y aurait bien la sténographie, mais la sténographie est froide, sèche, elle ne rend ni les circonstances, ni les jeux de physionomie, la moquerie, l'ironie. Les journaux devraient donc confier les interviews à des têtes de ligne, à des écrivains de premier ordre. » Ça veut bien dire qu'il prétend qu'il faut savoir écrire pour savoir aider à décrypter.
2: Oui, savoir écrire et surtout savoir incarner. Dans ce que dit Zola, c'est en quelque sorte la contextualisation physiologique, la capacité à restituer les relations entre les interlocuteurs qui donne une chair aux paroles et aux discours qui sont échangés et qui permet de mieux comprendre à la fois les stratégies des discours, mais aussi les différents intérêts des protagonistes et de donner à comprendre en quelque sorte le lieu social où se produisent les discours. Donc l'écriture, alors là on pourrait l'élargir parce que maintenant les sciences sociales se sont bien sûr emparées de ces enjeux d'écriture de manière majeure, mais l'écriture selon Zola est un des lieux où en quelque sorte on passe d'une sèche factualité et on arrive par l'incarnation à permettre de comprendre d'où vient cette factualité.
1: Donc pour vous, Rémy Campos, la figure d'Émile Zola, c'est quelqu'un qu'il faut presque désapprendre à voir comme romancier pour le voir aussi comme un chercheur en sciences sociales. Ses méthodes vous inspirent ?
0: Je pourrais peut-être pas le dater précisément, mais il y a une trentaine d'années, on avait édité les carnets d'Émile Zola, ce qui voulait dire que tout ce matériau qui aurait dû rester dans la coulisse du travail littéraire devenait tout d'un coup un objet non seulement intéressant pour des chercheurs, voire un livre lisible par un lecteur extérieur à cette enquête, qui pouvait tout d'un coup se plonger dans les fiches et voir de l'intérêt à découvrir ce travail de description minutieuse, de collecte d'informations.
1: En 1885, certains membres de l'Académie de musique, donc de l'Opéra de Paris, sont mis en cause dans une sorte de brûlot signé Gabriel Randon, qui s'intitule « Mystère des coulisses de l'Opéra ». Alors ça, c'est un écrit qui a un statut à la fois très documentaire, mais qui est quand même un peu annulé dans ses charges, parce que la réception en fait un récit plus romanesque qu'il n'est, en quelque sorte.
0: Alors c'est un texte assez étrange, qui est à la fois une espèce de prise de position dans le débat public, qui est aussi une manière de récit autobiographique d'une artiste de l'opéra, et qui est la pièce d'un procès. Donc en l'occurrence, c'est une personne qui a passé par le personnel chantant de l'opéra et qui à un moment donné se retourne, on dirait aujourd'hui, contre son employeur en reprochant à la direction de l'opéra et au chef de service des comportements, des pratiques qui sont douteuses, voire répréhensibles. En l'occurrence, elle peint l'Opéra de Paris comme une espèce de d'antre dans lequel se déroulent des orgies qu'elle dénonce. Donc on a avec ce texte un objet qui est assez difficile à manier, parce que à la fois on y sent une espèce d'excès qui est à la fois porté par une écriture qui s'emporte, une personne qui est vindicative à l'égard de gens qui lui ont fait subir des choses sans doute assez pénibles, et par ailleurs on a un texte dont on peut vérifier, malgré tout, beaucoup d'éléments comme étant avérés, en particulier les chefs de service qui avaient tendance à utiliser une partie des personnels de la danse ou du chant comme d'un harem. Cette réalité est avérée dans les archives et dans d'autres témoignages. Donc là, on est au cœur de la difficulté que pose une grande partie des textes que j'ai pu utiliser dans le livre, à savoir que on a des objets qui se présentent comme des ouvrages vendus en librairie, très souvent des récits ou publiés dans la presse, qui ont donc un caractère littéraire qui est affirmé et qui pour autant peuvent être travaillés par un historien comme on le fait classiquement avec n'importe quel document, avec un travail critique qui consiste à les recouper avec d'autres sources d'informations, et on découvre dans beaucoup de cas, c'est ce qui a fait que je suis parti essentiellement de cette matière, que les recoupements confirment des réalités. Donc on a cette tension entre des ouvrages de fiction qui se présente comme tel, et par ailleurs qui charrie des tonnes et des tonnes de choses qui sont vérifiables.
1: Donc pour vous, c'est pas le tout de prendre acte de la puissance heuristique des romans et dans la suite de ça faire histoire de la musique avec des romans. Faut-il en plus, dans les éléments que vous relevez dans les romans, aller voir dans les fonds d'archives ce qu'il en est? Par exemple, Ernest Plus, qui était régisseur de la danse depuis 1970, et à croire Gabriel Rando, c'était ni plus ni moins qu'un harceleur, quoi. Et ça, vous le vérifiez comment?
0: Parce qu'on trouve d'autres personnes qui font des allusions à ce personnage. Et puis, dans les archives de l'opéra, il y a des traces qui avaient été travaillées par une historienne de la danse des pratiques de ce Pluck.
1: Et alors, il y a une autre chose qui apparaît quand vous faites ce travail de recoupement entre des écrits qui se présentent comme semi-romancés et puis comment ils ont été préparés, c'est comment leur réception est elle-même plus ou moins manipulée par ceux qui les écrivent. Je pense à un certain Clarty, qui était administrateur de la Comédie-Française, donc au bas du boulevard de l'Opéra, quelques centaines de mètres de l'Opéra Garnier, qui écrit « Monsieur le ministre », qui est comme un roman, sauf qu'il est très réaliste. Et puis, vous allez à la bibliothèque historique de la ville de Paris voir le fonds Clarty, et vous voyez qu'il a une liste de journalistes à qui il a envoyé le roman pour en aider la réception.
0: Oui, et puis, il a non seulement une liste, mais c'est lui qui écrit les petites annonces, qui chante les louanges de ce merveilleux livre qui vient de paraître et qui est formidable. Donc, ce qui est fascinant dans Clarty, c'est que c'est un graphomane. Il en existe quelques-uns, et ce sont des chances pour les historiens, qui a donc gardé qui passait sa journée à écrire des choses de toutes sortes de nature, et ces choses ont été conservées. Donc on a, de façon assez miraculeuse, dans ces agendas, non seulement ces listes qui préparent la réception d'un ouvrage, dont on voit bien qu'il guide la manière dont le livre va être lu, mais on a aussi dans ces agendas toutes les étapes préparatoires au jour le jour de cet ouvrage, et en particulier, pour ce qui m'intéressait, en quelque sorte, l'archéologie de ce premier chapitre d'ouverture de Monsieur le Ministre, qui est une soirée à l'opéra, et on retrouve donc dans l'agenda les visites précises que Clarty a pu faire à l'opéra. Donc il a bien entendu l'africaine dont il parle dans le début de son roman, et ces documents, on peut les recouper avec des documents qui sont aux archives nationales, eux, et qui sont les listes des personnes qui circulaient entre la salle et la scène pendant les représentations, les rares personnes qui étaient autorisées à passer derrière la scène. Et donc on voit que le ministre qui l'accompagnait ce soir-là, tel ou tel soir, avait, avec Clarty sous le bras, traversé la scène de l'Opéra de Paris pour se rendre au foyer de la danse.
1: Alors peut-être que là il faut faire deux précisions. D'abord, comment se fait-il qu'il y ait des spectateurs à ce moment-là qui puissent accéder à la scène pendant l'entracte? Ça, c'est parce qu'il y avait des loges qui donnaient sur la scène, qu'il n'y a plus.
0: Alors il y a une spécificité de l'Opéra de Paris, qui est une présence des abonnés qui est massive dans le théâtre, c'est un tiers des fauteuils vendus, et ce sont des gens qui financent très largement la recette de chaque soir, puisque les places qu'ils occupent sont de loin les places les plus chères, et certaines sont des places à l'année. Et parmi ce public très privilégié, le public
1: c'est quasi des mécènes en fait.
0: Exactement, ce sont l'élite fortunée de Paris, il y a ce qu'on appelle les messieurs de l'orchestre. Donc ce que nous on appelle le parterre aujourd'hui, ces places du rez-de-chaussée du théâtre sont réservées aux hommes. Donc ces hommes ont un accès privilégié à l'arrière du théâtre, c'est-à-dire que pendant la représentation, ils peuvent passer par ce qu'on appelle la porte de communication, qui est un sas dans lequel se tiennent plusieurs huissiers avec des listes qu'ils ont
1: sous tous les registres, d'accord.
0: Donc ils ont des feuilles de papier pré-imprimées, et ils reconnaissent, parce qu'ils ont un grand usage de ces gens qui sont là que trois fois par semaine, ils reconnaissent les habitués, et ils estiment si des personnes qui sont hors de ce cercle peuvent ou non entrer.
1: Comme les physionomistes à l'entrée des
0: discothèques. Exactement, c'est exactement la même fonction. Et donc une fois que ces gens ont passé ce filtre, ils se retrouvent devoir traverser les coulisses, la scène si c'est pendant l'entracte et qu'elle est en transformation, et ils accèdent au Graal, au sein des saints, qui est le foyer de la danse, qui est donc ce lieu qu'on qualifierait aujourd'hui d'interlope, dans lequel on trouve des danseuses en train de se préparer pour entrer sur scène, ou pour danser un grand ballet pantomime, ou pour danser les ballets que l'on insère obligatoirement dans les opéras. Et ces danseuses donc se mêlent à des hommes qui viennent du parterre et qui sont des journalistes, des hommes politiques, des financiers, des gens de lettres ou du monde des arts.
1: Voici un extrait, la dernière minute de l'acte 3 de l'Africaine de Meyerbeer.

0: Un enregistrement de 2013 sous la direction de Franck Berman. Là, on est à un moment stratégique du roman Monsieur le Ministre, puisque c'est le moment où Monsieur le Ministre, juste après cet acte 3, va pouvoir accéder au vaisseau qui est en train d'échouer dans la mise en scène.
1: Alors, c'est sans doute le tableau le plus spectaculaire qu'on pouvait voir sur une scène d'opéra au XIXe siècle, puisqu'il consistait à montrer au spectateur un bateau en taille réelle, un de ces bateaux qui, au XVIe siècle, reliait l'Europe à l'Amérique. Et dans la pièce, le bateau donc va échouer, c'est ce qu'on vient d'entendre, sur des rochers, avant d'être envahi par les populations indigènes qui vont capturer les Espagnols qui se trouvent dessus. Alors le tableau est très spectaculaire parce que non seulement ce bateau est coupé en deux et donc on arrive à voir ce qui se passe à l'intérieur pendant toute la scène, et qu'ensuite, au moment de cet échouage final, il y a un jeu scénique très complexe qui fait que le bateau va se renverser et échouer littéralement sur la scène de l'opéra. Donc le tableau nécessitait la collaboration de dizaines et de dizaines de machinistes, non seulement pour monter sur scène ce gigantesque vaisseau, mais aussi pour le démonter. Et c'est là qu'intervient la scène que Clartier a placé dans son roman. Il demande à son ministre, en quelque sorte, de traverser la scène de l'Opéra de Paris dans le moment qui est le plus compliqué pour la machinerie à l'époque, à savoir le démontage accéléré en une vingtaine de minutes de la moitié d'un bateau qui obstrue du coup la scène et fait que le ministre va pas pouvoir la traverser en diagonale depuis sa loge, puisqu'il a passé la représentation dans une loge privilégiée qui sont ce qu'on appelait les loges d'avant-scène. C'est-à-dire qu'il y avait quelques loges à l'Opéra de Paris qui, une fois que le rideau tombait, se retrouvaient de l'autre côté du rideau. Elles n'étaient pas comme les autres loges dans la salle, mais avaient un accès privilégié à ce qui se passait pendant les entr'actes. Donc pendant ce temps de 20 minutes, Monsieur le Ministre va non seulement quitter sa loge, il se retrouve de plein pied immédiatement au milieu des machinistes et des chanteurs, et il va devoir enjamber les décorations, se faire un chemin jusqu'à ce point lumineux qui brille au fond de la scène et qui est l'entrée du foyer de la danse, foyer que Garnier a voulu comme un lieu féerique avec une décoration où les dorures sont très très très présentes et qui est donc une espèce de lieu totalement inattendu, puisque la scène est un espace scénique extrêmement austère. Pendant l'entracte, on l'éclaire à demi-jour. C'est un espace où il n'y a pas de décoration, il y a uniquement des fils, des toiles peintes, des éléments construits en bois. Et donc il y a au fond de la scène, donc, je le disais, cette espèce de lumière qui scintille et qui est comme une espèce de métaphore aussi d'un monde auquel le ministre va accéder après dans le reste du roman. C'est-à-dire un monde de l'argent, un monde du luxe et de la luxure, un monde qui faisait rêver beaucoup de gens en dehors de l'opéra.
0: Voilà Laurent Demens, donc un ministre largement inspiré de Ferrer, ce qu'on croit comprendre, et une leçon magistrale de Rémy Campos, comme un roman peut permettre de faire une enquête sur ce qui se passait à l'Opéra Garnier dans les dernières années du 19e siècle. Vous dites que la légitimité de l'écrivain comme enquêteur est fragile depuis que sciences sociales et les journalismes sont les formes institutionnellement légitimes de l'enquête. C'est que, en effet, c'est comme si, à force d'avoir eu un paradigme inquisitorial qui fait du détective la meilleure figure d'enquêteur, faudrait-il qu'on ait un monde qui soit livré en fait pas trop mythifié ?
2: Alors, si je dis que la légitimité est fragile, c'est que historiquement, la littérature avait comme une de ses fonctions, faire savoir et donner à savoir. Ce qui s'est passé avec la naissance des disciplines au moment du XVIIIe et XIXe siècle, c'est que progressivement, cette prérogative épistémologique qui était celle de la littérature s'est trouvée dépossédée par l'histoire, l'anthropologie, la sociologie, etc. Au point que la puissance de savoir de la littérature a été captée et les écrivains en ont été, pour ainsi dire, dépossédés. Et donc quand les écrivains au XXe siècle et au XXIe siècle se remettent à enquêter, ils n'ont pas la légitimité institutionnelle, disciplinaire, qu'aurait un sociologue, un anthropologue. Et donc ils le font avec un sentiment qui est un sentiment d'imposture, d'inconfort, d'absence de méthodologie, une dimension qui est une dimension d'amateur, mais qui est la plupart du temps aussi une capacité d'inventivité, de braconnage, de transgression avec les méthodologies institutionnelles. Et donc, cette illégitimité, c'est presque une productivité dans les textes que les écrivains contemporains vont produire au XXIe siècle. Ce qui fait que ces écrivains, ils sont à la fois grands lecteurs des sciences humaines et sociales, grands lecteurs de la presse, mais ils sont dans une zone qui est une zone liminaire, limitrophe, sans jamais être vraiment avec un pied du côté de l'anthropologie, des sciences humaines, etc. Des écrivains ou des écrivaines comme Joyce Ormond, Mélisse de Kerangal, Jean Rollin, etc., qui produisent des récits qui sont soit des récits narratifs fictionnels, des romans, soit des récits de non-fiction, le font souvent avec une documentation qui est une documentation de seconde main, constituée de bricolage, et souvent en se mettant en scène, c'est le cas notamment de Jean Rollin, comme un imposteur. Mmh. Et la figure de l'imposteur est vraiment une figure essentielle pour comprendre la manière de se constituer ou de se présenter dans leurs enquêtes.
0: C'est-à-dire que le surjeu de l'illégitimité permet d'aller plus loin ou de fouiller encore plus et d'accéder à un autre type de réel que celui que le sociologue mettrait en avant.
2: Je ne sais pas si c'est un surjeu de l'illégitimité, mais en tout cas, cette position d'inconfort, ça amène une forme de réflexivité accrue de la part des écrivains et des écrivaines. Ils ont conscience de ne pas être possesseur d'une pleine maîtrise disciplinaire. Et donc, ils sont en quelque sorte dans des formes de tâtonnement ou des formes de bricolage. Et cette place inconfortable qui est la leur amène toujours ces écrivains et ces écrivaines à inscrire en quelque sorte les protocoles bricolés qu'ils sont en train de mettre en place dans leur récit. C'est peut-être ce qui distingue, par exemple, puisqu'on on évoquait Zola tout à l'heure, ce qui distingue grandement l'écriture de l'enquête contemporaine de celle du XIXe siècle, c'est que Zola, il consignait la fabrique de l'enquête à l'intérieur de ses carnets, mais on ne lisait pas la fabrique de l'enquête à l'intérieur de ses romans. Mmh. Tandis que là, cette illégitimité, ça amène en quelque sorte les écrivains et les écrivaines à divulguer, dévoiler les coulisses de l'enquête, le laboratoire du savoir, les conditions qui ont été les leurs pour tenter d'élaborer quelques connaissances, de récolter des témoignages. Et en quelque sorte, il donne à la fois les résultats et le processus de l'enquête. Mmh. Et ce faisant, ils amènent aussi les lecteurs et les lectrices à pouvoir dire que leur désaccord, à pouvoir aller sourcer après, comme le fait Rémi Campos, et pouvoir aussi, en quelque sorte, contredire. C'est-à-dire que cette illégitimité, c'est aussi une manière de montrer des fragilités de propositions de savoir et de pouvoir, en quelque sorte, se déposséder de formes d'autorité.
0: Rémi Campos.
1: La question de l'imposture, en fait, elle joue dans le livre à beaucoup d'endroits, encore d'une autre manière. En particulier, le premier personnage que l'on suit dans le premier chapitre, c'est un journaliste qui se fait passer pour un figurant et qui se fait recruter le soir d'une représentation pour avoir un accès privilégié au théâtre et qui va passer cette soirée à endosser le rôle d'un personnage du Fausse de Gounod, en ne disant pas aux gens qu'il va croiser tout au long de sa soirée qu'il est en train de faire cette enquête-là. Et en fait, ce que j'avais découvert en travaillant, c'est que ce type d'imposture était devenu si courant à la fin du XIXe siècle qu'il avait généré un genre littéraire qui était celui du figurant caché, masqué, à savoir quelqu'un qui, venant de la sphère journalistique ou romancière, se faisait passer pour autre que lui-même. Et en fait, les autres auteurs de textes dans les trois chapitres qui vont suivre jouent aussi très fortement avec l'imposture. C'est-à-dire que quand Clarty vient un soir à l'opéra assister à une représentation de l'Africaine dans la loge d'un ministre, il n'a peut-être pas forcément raconté aux gens avec qui il a passé sa soirée qu'il était en train de prendre des notes et qu'il allait les faire entrer dans un roman plus tard. Lorsque Henri Chateau, dont on parlait tout à l'heure, se trouve à trahir les siens et à publier un livre sur les coulisses de la vie de cœur à l'opéra, il est en quelque sorte un imposteur parmi les choristes qui est un écrivain embarqué dans une représentation.
0: Donc il y avait de l'imposture au XIXe siècle, Laurent de Mans.
2: Oui, tout à fait. Mais je dirais que l'imposture qui se joue dans l'écriture contemporaine, c'est plutôt une imposture du point de vue disciplinaire. Mais en revanche, qui me semble tout à fait concordant avec ce que dit Rémy, c'est la question de la place. Être un imposteur, c'est ne pas être à la bonne place, ou en tout cas occuper la place qui n'est pas la sienne. Et je trouve ça particulièrement intéressant. Il y a un texte important d'Olivier Rollin, Mal placé, déplacé, qui dit bien, en quelque sorte, la place inconfortable de l'écrivain. Et ça rejoint vraiment la méthodologie de Rémy Campos à l'intérieur de son étude, c'est-à-dire qu'il va s'intéresser à la place des acteurs, à les placer, à voir aussi les transgressions de place tout au long des spectacles que ces narrateurs vont voir. Et donc, il y a une question d'imposture qui est une imposture d'identité, mais je dirais d'imposture spatiale qui se joue. Et on entend imposteur, c'est pono, c'est être posé. Et donc, il y a quelque chose qui se joue, une imposture géographique, une imposture spatiale.
0: Mais ce que la question que je posais visait l'idée que ces écrivains du 21e siècle, par cette imposture, visent aussi un type de savoir qui ne serait pas forcément du même ordre que celui que pourraient apporter des sociologues ou des anthropologues.
2: Sans doute un autre type de savoir, peut-être un autre type de savoir qui relève d'une réflexivité accrue, un autre type de savoir qui relève aussi, je dirais, d'une capacité de rencontre. Tout ce qui se joue beaucoup à l'intérieur de la littérature contemporaine, c'est penser l'enquête en termes de relations. Je dirais que c'est un paradigme relationnel de l'enquête, là qui a partie liée plutôt à l'ethnographie, à l'anthropologie et à la sociologie, c'est-à-dire ce que vont raconter les écrivains et les écrivaines, ça va être, je dirais, des affections, des possibilités d'histoires communes, des possibilités de cheminement ensemble, des affects qui vont en quelque sorte devenir des affects collectifs. Et ça, je pense que ça rejoint la citation que vous faisiez de Zola. La littérature peut rendre en quelque sorte cette épaisseur affective, cette épaisseur émotionnelle, cette épaisseur charnelle des rencontres, comme on peut le voir dans de nombreux textes, que ce soit le texte de Sophie d'Ivry ou Arnaud Bertina, quand il va passer des mois auprès de jeunes prostituées en Afrique du Nord et puis recueillir leurs témoignages.
0: Puisqu'on parlait de Faust, de Gounod, voici l'air des bijoux.

0: L'année Trepko avec le Philharmonique de Vienne dirigé par Gianandrea Noseda dans ses terres des bijoux. Ah, je ris de vous voir si belle, c'est assez programmatique pour ce qu'on raconte puisque les coulisses d'opéra deviennent le miroir d'une société. Rémi Campos, vous écrivez, les loges sont assimilées à des salons, de même que les salons en ville sont qualifiés de théâtre. Ça permet d'introduire un écrit qu'on n'a pas encore évoqué, qui est la nouvelle de Maupassant qui s'appelle Le Fort comme la mort. Et là, il invente un personnage intégralement fictif qui va devenir comme une espèce d'observateur idéal pour lui.
1: Alors, le personnage en question occupe une position, on revient à cette question, tout à fait particulière. Il est dans une autre loge d'avant-scène, donc il a une vision très très privilégiée de ce qui se passe sur la scène, en étant à quelques mètres des acteurs, avec des chanteurs qui, par moments même, peuvent lancer des regards, avoir des connivences avec ces gens qui se trouvent à 2, 3, 4, 5 mètres d'eux. Et il est dans le fond de loge, ce qui n'est pas rien. À cette époque-là, seules les personnes qui se trouve à l'avant de la loge, les deux premiers rangs pour nous, dans nos termes d'aujourd'hui, de fauteuils sont assis, et les autres personnes se tiennent debout à l'arrière sur une marche en hauteur qui leur permet de voir à peu près donc un bout de scène, et dans le cas de la loge occupée par ce personnage, un tout petit ouverture sur la salle qui à cette époque est encore allumée. Donc cette position en fait n'est pas anodine puisque les gens qui vont se trouver devant le personnage assis, donc, vont pouvoir entretenir tout au long de l'opéra une conversation, et ce personnage, debout, à l'arrière, va avoir la capacité à la fois d'entendre cette conversation, d'y participer, mais aussi de voir le spectacle d'une manière pour nous extrêmement étrange, c'est-à-dire par bribes, par morceaux. On pourrait imaginer des éclats de verre et qu'il n'ait droit qu'à un petit bout donnant sur la scène, un petit bout donnant sur la salle.
0: Pendant que vous faites paraître ce livre Un soir à l'opéra aux éditions de l'EHESS, les éditions de la Philharmonie de Paris ont fait paraître une très grosse anthologie de textes sur l'écoute musicale qui a été dirigée par Martin Kaltenecker, et on retrouve ce fort comme la mort de Maupassant, notamment pour cette phrase: dès que le flot sonore des instruments l'avait touché, il se sentait emporté dans une sorte d'ivresse nerveuse qui rendait son écoute et son intelligence incroyablement vibrant. Son imagination s'en allait comme une folle, grisée par les mélodies, à travers des songeries douces et d'agréables rêvasseries. Là, on pourrait croire que, en effet, c'est de la cristallisation romanesque que d'imaginer un auditeur plongé dans une écoute aussi abyssale. Mais cet idéal romanesque, ce que vous montrez, c'est qu'il a une réalité mondaine, en quelque sorte.
1: Alors, la position dont je parlais permet à ce personnage de fiction d'être à la fois dedans et dehors. C'est-à-dire d'être à certains moments extrêmement impliqué dans l'œuvre musicale qu'il connaît par cœur, et qu'il est en train en quelque sorte de redécouvrir, parce que c'est un premier élément, il va l'écouter en fonction de l'histoire amoureuse qui est en train de lui arriver, à savoir qu'il a devant lui, dans cette même loge, la fille de son ancienne maîtresse, jeune fille dont il est devenu amoureux, mais dont il ne pourra pas devenir l'amant, puisque la différence d'âge est beaucoup trop importante. Mmh. Et donc il relie l'histoire de Faust, qui résonne très fortement avec cette situation romanesque, par le fait qu'il est présent dans cette loge, dans cette situation particulière, où son amante idéale, en quelque sorte, est entre lui et la pièce en train d'être représentée. Ensuite, ce que permet le roman de Maupassant, c'est une plongée dans ce qu'est une écoute réelle d'opéra à cette époque-là. Donc, non pas un compte-rendu rédigé par un critique qui viendrait, après la représentation, donner son avis sur tel ou tel élément en parlant de l'œuvre dans sa globalité, mais on le voit à cette époque, une écoute. C'est passé de moments où on est absorbé dans l'œuvre musicale à d'autres qui sont très nombreux pendant la soirée où on pense à autre chose. Et donc c'est son cas, il a des ruminations extrêmement noires sur l'histoire qui est en train de lui arriver, l'histoire amoureuse. Il y a d'autres moments où il va avoir une relation visuelle avec des gens qui se trouvent dans la salle et qui l'observent depuis là où il est. Et donc on a cette écoute qui est extrêmement segmentée, avec une attention qui est non pas telle qu'on la rêve à l'époque dans l'entourage de Richard Wagner et chez ses partisans, une écoute qui est entièrement concentrée sur l'objet musical,
0: transcendantale, quoi, ouais.
1: Exactement, mais qui est plutôt flottante, vaporeuse, passant d'une chose à l'autre, sans solution de continuité.
0: Et pour documenter ça, vous mobilisez aussi les traités de savoir-vivre de l'époque pour montrer qu'il y a un idéal de l'écoute. La comtesse de Boissieu écrit en 1877 dans le vrai manuel du savoir-vivre: écouter en silence, sans accompagner de la tête ou des mains le chef d'orchestre qui serait insupportable pour vos voisins, sans chantonner entre vos dents les morceaux que l'on joue, ce qui leur agacerait les oreilles, sans raconter la pièce et annoncer les coups de théâtre, ce qui leur gâterait le plaisir de la surprise.
1: Alors là, il y a quelque sorte de choses qui se croisent. Je parlais de l'écoute wagnérienne, qui est une écoute moderne, celle qu'on a pratiquée jusqu'à il y a encore peu d'années, et dont on est en train petit à petit de se détacher. Une écoute concentrée, une écoute informée, qui a été préparée avant le spectacle, parce que chez soi, on a lu le livret, parce qu'on a déchiffré la partition avec assiduité, en fournissant un très très grand effort pour se familiariser avec une œuvre. Donc il y a cette écoute-là qui est en train petit à petit de se généraliser et qui trouve beaucoup de résistance à l'Opéra de Paris. Parce que justement, donc, on a des gens qui sont formés à une toute autre manière d'écouter, qui est l'écoute mondaine, celle dont je parlais tout à l'heure, qui est partagée entre des impératifs sociaux, la tentation de communiquer avec ses semblables pendant le spectacle, et l'intérêt qu'on peut porter à un chanteur, à une partition, à une œuvre musicale et théâtrale. Et puis ce qu'on entend dans le texte de Madame de Boissieu, c'est aussi une tentative de distinction, c'est-à-dire que les interdictions dont elle fait part dans son livre, ce sont des choses qui permettent de se distinguer du vulgaire public, ouais. Le public des théâtres de province, pour mémoire, ces traités de civilité, de politesse, sont surtout adressés à des gens de province qui doivent se comporter bien quand ils viennent dans la capitale, ou bien quand ils changent de classe sociale. Et donc ce que je lis dans ce manuel de civilité, c'est qu'en gros, les gens qui fréquentent les grandes salles de spectacle doivent se distinguer de ce public populaire ou de classe moyenne qui a tendance à participer physiquement avec le spectacle, à être entraîné dans la musique corporellement, en battant du rythme, le rythme avec les pieds ou en chantant avec les artistes. Évidemment, l'idéal mondain qu'on pratique à l'Opéra de Paris, c'est un idéal extrêmement contenu dans lequel on manifeste au compte-gouttes ce qu'on pense à ses semblables et avec des codes qui sont extrêmement rigoureux.
0: Un manuel de comportement pour transclasse. Laurent Demanze, si la littérature peut passer par le cliché pour un miroir déformant, le problème tient sans doute moins dans l'infidélité du reflet que dans l'opacité du réel. Et avant qu'il y ait donc des écrivains qui assument des charges journalistiques, il y avait des poètes conscients que le réel est aussi constitué de traces ambivalentes, évanescentes. Vous évoquez Jean-Christophe Bailly qui, vous écrivez, délaisse les approches des savoirs objectifs, il s'enfonce plutôt, se souvenant de la leçon du romantisme allemand, dans l'épaisseur d'une inconscience collective. Ce livre a une attention flottante aux gestes, aux résurgences de la surface de la mémoire. C'est pour ça que la poésie serait plus compétente, finalement, pour renseigner le réel, c'est qu'elle a conscience de son épaisseur.
2: Plus compétente, je ne sais pas, mais en tout cas, ce qui est intéressant dans les enquêtes contemporaines, ça rejoint cette écoute dont vous parliez à l'instant, c'est que les traces, les signes, sont pas tellement l'objet de déchiffrement objectif, mais des impulsions de rêverie, des capacités à emporter l'imagination. Et c'est sans doute un des enjeux de cette littérature-là, c'est que même si elle est très fortement étayée sur le réel, sur un souci de dire les singularités du monde, en même temps, elle ne méconnaît pas la capacité que ces traces ont de nous de susciter des rêveries, de susciter aussi des formes d'emportement. Et c'est le cas évidemment chez Jean-Christophe Bailly, parce que Jean-Christophe Bailly travaille, comme on le sait, à la croisée entre la poésie et le récit, pas le roman, mais il montre bien en quelque sorte que tous ces signes sont des capacités de dérive, de ricochet, et nous emportent ailleurs. Ce qui me semble intéressant dans ce que vous pointez, c'est aussi que ces enquêtes, ce sont des enquêtes la plupart du temps qui ne se concluent pas ou qui sont inachevées. Et c'est là que l'opacité des signes joue à plein, c'est-à-dire que les signes sont collectés, mais on n'arrive pas à les épuiser. Un des grands exemples de cette incapacité de l'enquête à aller au terme, c'est Dora Bruder de Patrick Modiano. C'est-à-dire on bute sur un mystère qui reste inéclairci, on bute sur une un inachèvement de l'enquête. Et cet inachèvement de l'enquête n'est pas un échec. C'est ça qui est important dans ces enquêtes. C'est très souvent une manière de laisser à celles et ceux sur qui on enquête une capacité de liberté, ne pas les enfermer dans un discours de savoir, ne pas objectiver leur pratique, ne pas trop, je dirais, interpréter aussi leur singularité. Ce qui pointe les écrivains de l'enquête, c'est en quelque sorte que l'enquête risque d'être un objet de domination, de susciter un désir de maîtrise. Et donc laisser une opacité, c'est en quelque sorte laisser une vibration de liberté. Et c'est d'ailleurs un point que j'ai trouvé très, très séduisant dans l'essai de Rémy Campos, c'est qu'il termine précisément sur ce mystère qui est inexplicable par une très belle citation de Simenon qui marque à la fin d'une enquête historique érudite d'une grande rigueur qu'en fait il y a toujours une partie d'opacité et que cette partie d'opacité n'est pas le lieu d'un inaccomplissement de l'enquête mais au contraire marquer aussi cette capacité d'attention, de relance et de liberté.
0: Dans Un nouvel âge de l'enquête, vous relevez ce que Luc Boltanski pointe dans Énigmes et complots, à savoir que le roman policier et la sociologie apparaissent au même moment au XIXe siècle, et Dominique Khalifa lui emboîte le pas en voyant dans l'invention du roman policier à la fois un vecteur de diffusion, mais aussi de cristallisation de cette culture de l'enquête.
2: Oui, là, il reprend les analyses de Dominique Khalifa, qui montre en quelque sorte la congruence ou les cultures en partage. Ce qui est intéressant à l'intérieur du roman policier tel que l'analyse Boltanski, c'est qu'en fait, il fait du roman policier, je dirais, un outil de la mise en ordre de la société. Ça, pas seulement d'élucidation, mais c'est en quelque sorte un outil d'ordre social. Mmh. Et ce qui se joue dans l'histoire du roman, c'est qu'on passe progressivement du détective novel ou du roman policier qui remet en ordre la société à des formes qui sont d'autres formes, celle du roman noir, celle du thriller, où au contraire, on va plutôt accepter une part de désordre de la société. On va plutôt laisser la société avec des lignes de sauvagerie, des lignes d'opacité, des incapacités à remettre en ordre, parce qu'on se rend compte que le désir de remettre en ordre, c'est un désir policier, un désir de pouvoir politique, et en quelque sorte, la littérature qui embraye du côté du roman noir ou de l'opacité, c'est une littérature qui se pense davantage comme une forme de contre-pouvoir plutôt que comme une alliée du pouvoir politique.
0: C'est pour ça, Rémy Campos, que Maigret peut être un exemple pour l'historien de la musique que vous êtes. Alors, Maigret, le héros de Simenon.
1: Bah, depuis les travaux de Ginsburg qui ont été évoqués tout à l'heure, c'est devenu une évidence que les historiens travaillent dans cette direction-là aussi. Et le terme enquête, depuis une trentaine d'années, c'est vraiment grandement banalisé pour décrire l'activité historique. Sur l'opacité, je pourrais ajouter un élément qui est propre à l'enquête donc, que j'ai menée pour cet ouvrage. C'est que le Palais Garnier avait cette particularité d'être le théâtre à la fois le mieux connu, le plus discuté, le plus raconté, ayant généré des montagnes et des montagnes de textes, et que pour autant, ces textes étant eux-mêmes fabriqués dans une espèce de moule qui était souvent le même, fabriquaient une forme d'opacité sur le théâtre, c'est-à-dire qu'on a à la fois l'impression d'avoir des millions d'informations sur ce qui se passe dans le Palais Garnier, et pour autant, comme tout le monde répète toujours la même chose, on a des moments aussi où on se demande si ce qu'on lit est bien une restitution des pratiques des uns et des autres, ou seulement la répétition infinie de lieux communs qui ont fini par devenir des lieux communs journalistiques et littéraires.
0: Qui augmente l'opacité à force de dire tous la même chose, c'est ça. Oui,
2: Laurent Delance. La figure de Maigret est une figure particulièrement intéressante et importante, je trouve, dans la manière dont bifurque l'enquête. On se souvient que le père de Maigret, que Maigret avait fait des études de médecine, et que ces études de médecine, ça ancre vraiment toute la pensée de l'enquête autour du symptôme, de l'indice à déchiffrer. Mais c'est pas du tout ce qu'est la méthode de Maigret. En fait, la méthode de Maigret, c'est celle de l'atmosphère. Hein. Donc c'est être attentif au lieu, attentif à la singularité des lieux. Donc c'est vraiment pas l'emblème du détective novel, du roman où on va chercher le coupable, mais c'est plutôt un roman qui cherche à restituer des espaces. Et terminer sur Simenon, je trouve que ça rend compte du travail de Rémy Campos, qui cherche à restituer des espaces tels qu'ils sont vécus par les acteurs.
0: Vous écrivez, Laurent de Manze, la fiction n'est plus alors l'envers que l'enquête a pour vocation de dissiper dans un geste critique, mais l'un de ses outils pour creuser et interroger les secrets du réel. Je vous propose d'écouter un extrait de l'intervention de Éric Chauvier le 7 octobre 2017 au procès de la fiction qui a été organisé par Le Peuple qui manque à l'Hôtel de Ville de Paris dans le cadre de la Nuit Blanche. C'était un procès fictif de la frontière entre faits et fiction. Et lui qui est anthropologue, qui fait des récits d'enquête, Éric Chauvier se surprend à voir que ses livres sont lus comme de la fiction.
3: Bon, je suis anthropologue, effectivement, mais mes livres sont lus comme des fictions. Donc il y a une sorte de contradiction. Mélisse de Carangal parlait de faits anthropologiques. Pour moi, c'est une sorte d'oxymore là-dedans. Je veux dire que l'anthropologue est toujours dans une relation d'observation, que les faits ne peuvent pas émerger sans lui, sans le regard qu'il porte sur le réel. Et c'est cette relation d'observation que j'essaie de décrire dans mes livres. Mes livres sont des récits d'enquête, on pourrait le dire comme ça, et en même temps lus comme des fictions. Et finalement, c'est l'occasion un peu pour moi de revenir sur cette contradiction. Pourquoi est-ce qu'ils sont à la fois dans cette relation d'observation, dans le compte-rendu très rigoureux finalement de cette relation d'observation, et en même temps lus comme des fictions. Et l'hypothèse que je fais, c'est qu'ils sont perçus comme des fictions dans la mesure où ils s'excentrent des normes académiques attendues. Alors c'est très pragmatique comme approche, mais pour des raisons strictement institutionnelles finalement. Je veux dire que, je vais prendre deux exemples, anthropologie, c'est le récit d'enquête de ma situation dans une zone périurbaine face à une jeune femme rome qui fait la manche. Donc je décris par le menu ma relation d'observation qui est forcément évanescente, qui est forcément instable. Je pense qu'à ce moment-là, alors ça fait la rentrée littéraire en 2006, dans la catégorie roman. C'était assez étonnant pour moi finalement. Mais finalement non. Je me suis rendu compte qu'après, en fait, j'échappais au modèle durkheimien du groupe. Et les attendus, c'était bien cela finalement. Que les roms existent en tant que groupe, et pas seulement dans le regard d'une jeune femme, un regard singulier d'une jeune femme, avec l'idée derrière de restituer non plus les roms comme des entités reproductibles d'un groupe, donc comme une espèce de ce qui devient les encombrants souvent dans les discours politiques finalement, chacun doit gérer ses roms. J'étais un peu scandalisé à l'époque par ce discours-là, et l'idée était de repenser non plus les roms, mais la singularité de l'être rom, ou d'une sociabilité rom, ou d'une... Voilà, penser une espèce d'équivalence comme ça des roms et des non-roms, finalement, par le récit de cette expérience-là. Mais ça a été lu comme une fiction pour la simple raison que on doit parler des roms par le modèle durkheimien, du groupe. Donc là, une sorte de sociologie quantitative qui, pour moi, est totalement contre-productive dès lors qu'on essaie, pas forcément défendre la cause des roms, mais simplement de s'intéresser à la vie sociale. En tout cas, d'avoir une espèce de retour politique, on pourrait dire, là-dessus.
0: Ça dit bien comme le fait de raconter sa relation avec la chose dont on parle semble nous exclure, en quelque sorte, d'une posture scientifique.
2: Alors là, ce que pointe Éric Chauvier, c'est un effet de réception, de pragmatique de la réception.
0: Mais qui est lui-même un effet de fiction du fait d'avoir une désobéissance à une forme académique attendue.
2: Désobéissance à une forme académique, désobéissance avec des manières de parler des groupes sociaux.
0: Oui.
2: Mais dans la citation que vous faisiez de mon essai, il s'agissait aussi de dire comment la fiction peut être mobilisée à l'intérieur d'un récit de non-fiction comme un outil. C'est-à-dire que des espaces qui sont des espaces d'hypothèses, des espaces où l'imagination peut être productive. Alors c'est le cas notamment dans des textes importants. On pense à Yvan Jablanca, Histoire des parents que je n'ai pas eu, où il y a ce qu'il appelle des parenthèses fictionnelles, en montrant combien intégrer la fiction, c'est développer du très probable, c'est aussi expérimenter des vies possibles des acteurs sociaux, c'est en quelque sorte pouvoir prolonger les faits sourcés par des dérives fictionnelles. Mais ce sont des dérives fictionnelles qui sont toujours des dérives contrôlées. C'est-à-dire qu'il n'y a pas de jeu qui serait un jeu de brouillage sur factualité et fictionnalité. C'est bien plutôt une utilisation de la fiction comme un opérateur supplémentaire de savoir.
0: Quelques minutes plus tôt, dans le même procès de la fiction, l'historien Romain Bertrand disait « Le problème n'est pas le fait, mais toujours le chemin entre les faits. » C'est pour ça qu'il ne peut pas ne pas y avoir écriture quand on fait de l'histoire. Rémi Campos.
1: Alors, le projet était au cœur de ce que vous venez de dire. C'est-à-dire qu'il s'agissait de suivre à la trace des personnages, mais pas de les suivre en allant chercher des éléments épars dans des archives et en fabriquant de façon reconstituée un parcours, mais de les suivre à partir d'un texte qui se présentait comme une narration, un récit d'une soirée à l'opéra. Donc il y avait cette première strate qui était de suivre des personnes tout en lisant, en fait, des textes qui nous racontent ce que ces gens sont en train de faire. Et ensuite, il y avait le produit final, c'est-à-dire chacun de ces parcours devenait un chapitre du livre dans lequel on retrouvait à la fois des citations, des bribes de ces récits, donc de ces personnages accompagnés minute par minute dans l'Opéra de Paris, et on trouvait aussi d'autres bribes de récits qui étaient prélevés dans la presse, dans des romans, voire dans des archives, où on avait d'autres personnes racontant la même chose, à la fois pareil et légèrement différemment. Et le tissage de cet ensemble avec une parole de narrateur, d'historien, qui aussi accompagnait le lecteur dans la découverte de ces documents et qui essayait de les mettre en contexte, fabriquait une espèce de nouvelle strate ultime, qui était un conglomérat dans lequel on n'arrive plus trop à démêler ce qui est de l'ordre du premier récit, des récits qui ont été ajoutés qui lui ressemblent, et du cheminement, du travail historique raconté au fil, enfin greffé vraiment pas à pas à ce qui se passait dans ces histoires qui étaient à la fois fictives et qui renvoyaient constamment à des expériences vécues.
0: Expérience vécue sera peut-être notre dernière thématique. C'est que on a pris l'habitude parfois, côté musicologie, de lire le Contre Sainte-Beuve de Proust comme une espèce de défiance qui consisterait à dire que la vie des artistes n'a pas grand-chose à voir avec ce qu'on peut être légitime à raconter de leurs œuvres et qu'il vaut mieux donc se concentrer exclusivement sur leurs œuvres. Votre lecture du Contre Sainte-Beuve de Proust, Laurent Demain, c'est de nous rappeler que, en effet, Proust fait peu de cas des vérités fondées sur l'intelligence pour privilégier celles fondées sur la sensation ou le hasard, et qu'au lieu d'un détective guidé par la rationalité et la puissance de la logique, le roman de Proust célèbre la fécondité des erreurs d'interprétation, la nécessité du fortuit, la force de l'imagination, ce qui veut dire qu'il n'exclut pas de tout ça la force des faits non plus.
2: Non, pas du tout. Mais ce qui est important, vraiment, cette formule expérience du vécu, elle est particulièrement sensible ou intense parce que, en fait, ce que ces enquêtes racontent, c'est l'expérience de la relation, l'expérience de la rencontre avec les situations d'enquête, avec les enquêtés. Et en quelque sorte, il y a une dimension toujours à la première personne qui vient, comme on le disait tout à l'heure, incarner ces enquêtes, les contextualiser, les situer et restituer cette expérience. Et c'est sans doute là à la fois ce qui fait le plaisir de la lecture de ces récits, parce que elles sont profondément sensibles, douées d'une grande épaisseur phénoménologique, et en même temps elles suscitent de la part de la réception quelque chose comme une expérience en retour. Et je pense que c'est vraiment cette idée de expérience littéraire qui est au cœur de ces enquêtes.
1: Moi, ce qui me fascine, c'est l'espèce de paradoxe chez ces auteurs que j'ai massivement utilisés dans le livre et qui sont des gens qui baignent dans le naturalisme, se donnent pour projet d'une description distancée, objective du monde réel, de leur monde contemporain, et qui, quand on commence à creuser sur la fabrication de ces récits, sont des gens qui sont d'abord, je l'ai dit rapidement tout à l'heure, impliqués dans ce qu'ils décrivent. C'est-à-dire que ces entreprises de restitution du monde mises à distance ne sont possibles que parce que les auteurs ont pris le temps de s'immerger dans un milieu, de s'y faire oublier. On parlait tout à l'heure d'une autre forme d'imposture que l'imposture disciplinaire ou littéraire. Donc c'est cette tension-là qui me paraissait extrêmement intéressante dès qu'on commence à lever le voile sur les coulisses de la fabrication de ces textes.
0: Oui, parce que l'espèce de paradoxe, c'est que il faut ce détour romanesque pour accéder à un savoir situé.
1: Et le savoir final masque totalement la position de l'observateur qui est totalement nécessaire à la fabrication d'une connaissance documentée, précise, sur ce qui va être après mis dans le roman.
0: Au passage, il y a aussi quelque chose d'un peu politique à faire émerger des voix mineures, de ne pas s'en tenir au discours du chef d'orchestre ou du compositeur, mais à celui du choriste, par exemple.
1: Alors, c'était un des projets du livre, d'essayer de proposer, alors des collègues l'ont fait dans ces dernières années avec d'autres chemins, mais d'essayer de proposer une autre manière d'envisager ce qui est pas simplement une œuvre lyrique, mais une expérience de l'opéra. Et donc, il s'agissait de se déplacer et d'arrêter de considérer uniquement les textes de la représentation, c'est-à-dire les livrets, les partitions, le texte visuel que sont les traces de décors, et de se pencher sur ce que des individus, quels qu'ils soient, c'est-à-dire pas uniquement effectivement ces artistes privilégiés qu'on a tendance toujours à écouter en priorité, mais aussi des gens qui sont dans le public, des artistes qu'on retrouve sur scène mais qui sont dans la foule des anonymes, et d'essayer de comprendre ce que pouvait être au ras du sol une aventure pendant 3-4 heures à l'intérieur d'un théâtre lyrique.
0: Merci beaucoup, Rémi Campos. On peut lire donc Un soir à l'opéra, Essai d'histoire pragmatique 1875-1914 aux éditions de la HESS. Et merci, Laurent Demanze. On peut lire Un nouvel âge de l'enquête aux éditions Corti.
2: Merci.
0: Et un dernier merci à la médiathèque musicale de Paris, Christiane Ediapert, d'avoir accueilli l'enregistrement de cette émission qu'on va donc terminer avec un chœur. Extrait du Guillaume Tell de Rossini, Gloire au pouvoir suprême, dans la version du Royal Philharmonic Orchestra, dirigée par Lamberto Gardelli.

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1: Salut les amis, c'est JBD pour Polémique, c'est la voix off.com et pour votre radio encore libre préférée. Tout juste rentré de la mobilisation du samedi 3 octobre 2026 à Saint-Pierre-la-Garenne en Normandie devant l'usine de pesticides et de morts Syngenta. Et le reportage n'est pas encore prêt, désolé. Du coup, au vu de la révolte lycéenne en cours, voici une rediffusion d'une émission Monde Diplomatique réalisée en 2019 avec notre équipe de profs d'histoire-géographie, émission intitulée « Sabotage de l'école, un peuple éclairé serait-il incontrôlable ?» Pourquoi éduquer les gens et leur enseigner leur histoire, des fois que ça les

0: biologique, etc. Tout ça est dépassé. La masse des gens ignore qui ils sont, ce qu'ils sont, comment fonctionne le monde, etc. Peut-être découvriront-ils un jour la clé pour se débarrasser de leur esclavage. Sans histoire, les gens sont des esclaves. Et je pense qu'aujourd'hui, les gens se transforment en esclaves, même s'ils sont sous chef de rayon au bon marché.
1: Salut les amis, c'est JBD, c'est La Voix Off. Bienvenue à vous dans cette émission, une fois de plus, consacrée à l'enseignement de l'histoire, à l'école et dans les médias. Ou plutôt, au non-enseignement, au sabotage volontaire de l'enseignement de l'histoire et surtout de notre histoire populaire. André, notre copain prof d'histoire géo, vous l'a souvent dit, ce sont les vainqueurs qui écrivent l'histoire officielle, qui n'est que de la propagande. Mais l'histoire, ça ne se fait pas avec des opinions. L'histoire est une science humaine qui traite de faits révélés par des sources croisées entre elles. Et l'époque moderne ne manque pas d'archives. Alors en gros, dès le départ, l'enseignement de l'histoire qui se propage sous la Troisième République avec l'école obligatoire est bien entendu un tissu de propagande qui raconte un roman national dont l'un des buts est de préparer une génération d'élèves à aller se faire massacrer dans une guerre contre l'Allemagne, ce qui d'ailleurs ne va pas rater. La propagande scolaire expliquait aussi aux petits blancs qu'ils étaient supérieurs aux indigènes des colonies. Et ça a duré assez longtemps. Aujourd'hui, la propagande qu'on appelle « histoire » à l'école a d'autres objectifs. Soumission au capitalisme, soumission à la domination américaine, soumission à la dictature de financiers élus par personne mais qui gouvernent pourtant l'Europe, soumission au mythe que nous vivrions en démocratie, etc., etc. Or, vous savez que les gouvernements qui défilent en France depuis des décennies sont tous au service d'une oligarchie, où les juifs ne sont d'ailleurs pas du tout majoritaires, quoi qu'en disent les antisémites. Une oligarchie financière qui n'a absolument aucun intérêt à ce que les gens étudient l'histoire, et encore moins notre histoire populaire, évidemment. Par exemple, plus personne ne sait quand et à qui l'on doit la sécurité sociale, le système des retraites et toutes ces conquêtes sociales actuellement détruites par les gouvernements successifs. Et quel intérêt les gouvernants auraient-ils donc à raconter des luttes sociales à des gens qui pourraient se mettre à réfléchir, voire à s'en inspirer? Le sabotage volontaire de l'enseignement de l'histoire, on en parle encore aujourd'hui autour d'un article du Monde diplomatique avec notre gang de profs d'histoire géo en colère. Avant de retrouver les copains profs remontés comme des coucous, une fois de plus, vous n'allez pas y couper. Vous allez encore avoir droit à l'une des chansons les plus diffusées dans cette émission dès qu'il s'agit d'école.
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1: Quand on parle d'école, on n'a jamais rien fait de mieux que le lycée papillon, chanté par Georgius en 1936. Salut Daniel.
2: Salut à tous.
1: Salut André.
3: Bonjour à tous.
1: Salut Cédric.
4: Salut.
1: On va parler de l'école et du sabotage volontaire, non seulement de l'école, mais en particulier de l'enseignement de l'histoire. Comment fabriquer des générations qui ne savent pas d'où ils viennent, donc ne peuvent pas savoir où ils sont et encore moins où ils vont. Comment, en privant les gens de leur passé, de leur histoire, eh ben on peut fabriquer des veaux qui peuvent marcher ou vers l'abattoir sans broncher, ou au pas de loi, pourquoi pas à l'abattoir en marchant au pas de loi.
3: C'est le comble du comble du comble. Ils vont vers le fascisme, ils sont contents et on va les abattre au bout du chemin, quoi.
1: C'est toi qui m'as dit il y a déjà une dizaine d'années, quand t'enseignais à tes élèves, tu les trouvais, André, tellement abrutis par moments que tu leur disais, mais bande, vous êtes tellement abrutis que si vous viviez dans une dictature fasciste, vous vous en rendriez même pas compte.
3: Et je le pense profondément. Les gens sont plus capables de savoir dans quel type de régime, etc. Ils ont des mots tout faits, des images toutes faites, des lieux communs et trucs comme ça. Mais l'analyse, savoir si on est en démocratie, dans un pays fasciste, ils savent pas, hein, une dictature, ils peuvent pas comprendre. Nous sommes aujourd'hui dans une authentique dictature d'oligarchie et ils pensent être dans une démocratie où tout le monde peut dire ce qu'il veut, hein.
1: Allez, on vous promet de pas être trop lugubre. Peut-être qu'à un moment, tout ça est tellement pathétique qu'on va peut-être même rigoler un peu. Dans le Monde diplomatique de septembre 2019, cet article. La bienveillance, cache-misère de la sélection sociale à l'école. Alors que l'éducation nationale connaît un manque croissant de moyens et d'effectifs, un mot d'ordre y fait floresse. La bienveillance que les enseignants sont invités à témoigner à leurs élèves et qui pourrait triompher de tous les obstacles. Cette antienne masque l'impuissance de l'institution à réduire le fossé entre les enfants des classes favorisées et ceux des classes populaires. Et on le rappelle donc autour de ce micro, une bande de copains qui sont professeurs d'histoire-géographie.
4: Alors l'article effectivement est intéressant et volontairement polémique en partant en fait des propos de Monsieur Blanquer qui a placé la dernière rentrée sous un triptyque République, Excellence, Bienveillance. Le premier terme du triptyque République ne pose pas de souci. Effectivement, depuis Jules Ferry, on sait que l'école se donne comme vocation, au-delà de la formation professionnelle, d'assumer un rôle de citoyenneté et de transmission des valeurs républicaines, de les apprendre, ces valeurs républicaines, et aussi de les éprouver au quotidien dans la pratique de la classe et dans la pratique plus générale de l'école. Même si on peut quand même s'étonner du maintien d'un système privé qui sape la mixité scolaire et renforce la ghettoisation de nombreux établissements, et ainsi sape quand même le principe de l'égalité, l'un des points fondamentaux de notre République.
1: C'est dit poliment dans le monde diplomatique, hein, quand t'habites un quartier de merde, tes mômes y vont en zep dans un bahut de merde.
4: Voilà.
1: Excusez-moi, je traduis de manière un peu crue.
4: Voilà, l'égalité est sapée, mais du moins on apprend du moins les valeurs de liberté et de respect de l'autorité. Le terme d'excellence, quant à lui, fait l'objet d'une première polémique, mais assez brève dans l'article, hein, qu'il expédie en quelques lignes. L'excellence, en fait, est un souci de concentrer les efforts et les moyens de manière disproportionnée sur les élèves en difficulté au détriment des autres et de montrer que certains professeurs, etc., se disent que, bon, quand même, c'est bien de faire l'école pour tout le monde, mais qu'il faut quand même dégager une élite assez rapidement qui puisse former les futurs cadres de l'administration et d'En Marche. Là, effectivement, bon, il y a un peu plus de débat, mais ce n'est pas le terme qui intéresse le plus les auteurs, qui se concentrent sur le terme de bienveillance qui a été mis en avant dans ce triptyque pour le moins surprenant de la part de Monsieur le ministre. Il y a un changement de sens et de contenu dans le terme bienveillance. Effectivement, d'une qualité intrinsèque et naturelle que doit avoir tout pédagogue exigeant, qui encourage, aide les élèves, notamment ceux les plus en difficulté. C'est une qualité que tout le monde doit avoir et il serait malséant d'être malveillant depuis longtemps, et de discriminer les gens, de les humilier, etc. Ça fait longtemps que ce genre de méthode est condamnée. Mais là, le problème, c'est que ce terme a été galvaudé par les multiples ministres qui se sont succédés, hein, tous bords confondus, hein, rue de Grenelle, où siège l'éducation nationale. Notamment, c'est un terme en vogue depuis Martine Aubry, socialiste, Vincent Peillon, qui ont placé bon nombre des rentrées sous le signe de la bienveillance. Et je cite M. Peillon, qui, dans le cadre de son programme qui s'appelait « Refondons l'école de la République », lancé en 2012, il disait « Chaque jeune a besoin d'encouragement chaque jour ». Je vois les regards consternés autour de moi. La pédagogie compréhensive, effectivement, serait la clé de tout. Le problème, c'est qu'en insistant sur la posture professionnelle, et non pas sur les contenus scientifiques, sur les moyens qui sont alloués à cette charge éducative, le ministère fait peser l'échec des élèves sur la posture professionnelle du professeur. Si l'élève échoue, c'est qu'il est découragé parce que vous n'avez pas été assez bienveillant. Et on fait passer au second plan la baisse du nombre d'heures d'enseignement, y compris dans les matières fondamentales, français, maths, dont le volume horaire a considérablement baissé, notamment depuis les réformes Bérou dans les années 90. Par exemple, je prends un exemple très clair, avec la réforme du baccalauréat, la SVT est rendue à 1h30 en seconde, et avec la réforme dans les classes de première et terminale, imaginons quelqu'un qui a un profil scientifique, actuellement il va en terminale S, il aura 16h30 de matière scientifique, 6h de maths, 5h de physique, 3h30 de SVT, plus 2h de spécialité qu'il choisira dans ces trois matières, auxquelles s'ajoutent des heures d'aide personnalisée, qui n'auront de personnalisé que le nom, mais qui permettaient quand même d'appuyer ces élèves, notamment les plus en difficulté, sur un certain nombre de problèmes qu'ils pouvaient rencontrer dans ces matières. Donc 16h30 plus 2, ça fait 18h30. Et les élèves de demain n'auront que 12 heures sèches, 6 heures de physique ou 6 heures de maths, 6 heures de SVT. On perd 4h30 plus les 2 heures d'AP. C'est vrai que la France n'a pas besoin d'ingénieurs, d'informaticiens, de personnel qualifié, ça se saurait. Mais quand on perd 4h30 de maths et de matières scientifiques, comment on peut exiger ensuite un niveau correct si on tient compte qu'on peut servir éventuellement à quelque chose en cours? Donc, on voit là une nouvelle mode se répandre qui a d'abord transformé les professeurs en enseignants et maintenant en animateurs d'activités distrayantes. Je cite les consignes. On insiste très clairement sur la forme, beaucoup plus sur la forme que sur le fond. Je n'insiste pas sur les stages débilitants infligé aux professeurs, notamment la fabrication de potounes. Alors j'invite nos auditeurs à aller regarder ce que sont les potounes. Ce sont des petits bonhommes qui bougent, et donc on a des stages pendant 3 jours visant à nous faire fabriquer des potounes, c'est-à-dire des petits personnages amusants qui vont gigoter sur les PowerPoint pour capter l'attention des élèves, et on nous invite même à faire des potounes à nos élèves, c'est-à-dire prendre des heures et des heures à savoir manipuler un logiciel qui ne sert à rien afin de transmettre des connaissances basiques sous forme d'exposés à leurs camarades. Bref, des activités chronophages sans aucun gain intellectuel. L'article continue également sur la question des injonctions, des consignes très claires pour enlever les zéros pour les devoirs non rendus en classe, afin d'améliorer nos appréciations, afin que les appréciations soient jugées positivement. Bien sûr, il serait complètement stupide et contre-productif de casser un élève en étant insultant vis-à-vis de sa personne, parce qu'il travaillerait mal en classe. Mais on invite les proviseurs, les principaux, à changer les appréciations afin qu'elles soient, je cite, « positives ».
2: Tu veux dire à modifier les appréciations des enseignants, des professeurs ?
4: Ils ont des incitations à le faire. Ça ne veut pas dire qu'ils le font, mais ils sont invités, voire incités à le faire. Ensuite, il y a un constat objectif, ce n'est pas que la génération serait moins bonne que la nôtre, mais il y a à l'évidence des problèmes de maîtrise de l'écrit qui se confirment de plus en plus. Peut-être ceci est-il lié à la perte d'horaire de français en collège, qui équivaut quand même à une année de français, si on prend toutes les réformes depuis les années 90. Alors comment faire pour ne pas tomber sur ce problème qui est récurrent dans toutes les matières? Parce que c'est pas qu'en français. Quand on a un problème de rédaction, ça se retrouve dans toutes les matières.
5: Mais tout le monde n'a pas un problème de rédaction. Il suffit d'être riche et d'avoir des parents riches qui te payent une éducation. Après tout, pour faire tourner un pays, allez, je suis large, besoin de 10% d'une population. Aujourd'hui, avec les machines et tout ça, il n'y a pas besoin de tous ces gens cultivés qui pourraient lire des livres, Cédric. On va quand même pas faire un peuple éduqué et éclairé qui serait capable de réfléchir.
3: Bah non, tu t'imagines tous ces gens qui seraient des contestataires, des gens critiques et tout. Vaut mieux faire des veaux quand même, c'est mieux.
5: Et encore, quand je dis qu'on a besoin que de 10% d'une population pour faire tourner un pays, je suis extrêmement large. Vous avez quand même deux profs qui ont passé 43 années et demie à l'éducation nationale, qui ont vu la destruction systématique et volontaire de l'école de la République pour faire des abrutis. Et moi-même, fils de prof, j'ai vu mon père rentrer du boulot tous les soirs tellement écœuré que je me suis dit que je ferais jamais ce boulot-là, que j'ai quand même fait, et que j'ai fait dans le privé. T'as des secondes dépotoirs qu'on appelle générales. Avant, la soi-disant élite, elle faisait maths et allemand.
1: de notre temps quand on était au lycée Balzac, Cédric. Bon, aujourd'hui, ça s'appelle section européenne. Et qu'est-ce que t'as là ? T'as des élèves dont les parents leur payent des cours particuliers, qui ne viennent en cours que pour conforter des connaissances qu'ils ont déjà. Et eux, ils savent l'écrire, le français. Ils se font pas repérer sur Facebook en faisant des fautes d'orthographe. De toute façon, ils sont pas amis avec n'importe qui, ces gens-là. Voilà, la solution, elle est simple. Soyez riches et payez de vraies écoles à vos gosses. Des écoles où il y a des pions, où il y a des proviseurs qui font encore leur boulot, des CPE qui appellent les parents dans l'heure quand ton élève est parti fumer des pétards dans le square d'à côté. Voilà, pas dans les lycées dépotoirs de la République où on n'a pas besoin d'enseigner les gens, des fois qui réfléchiraient.
4: Ça redonne sur ce que tu dis, c'est-à-dire que toutes ces mesures-là, c'est une conclusion partielle auquel arrivent les auteurs de ce texte en disant qu'on brise le thermomètre pour tenter de faire baisser la fièvre. Pour résoudre ces problèmes décrits, les professeurs sont incités à multiplier les processus alternatifs à l'écrit. Alors ça passe par les fameuses cartes mentales, les cartes heuristiques. Ça a été très à la mode au collège, là, notamment depuis la réforme du collège, et on voit arriver ça au lycée de façon massive, c'est-à-dire boucher des trous avec des petits papiers, des choses toutes faites, plutôt que d'arriver sur un exercice écrit. Je passe sur l'évaluation en compétences.
1: Dépêche-toi parce que André va exploser.
4: Alors l'évaluation en compétences qui vient du primaire, qui est installée en collège déjà depuis plusieurs années et qui est appelée à se diffuser au lycée. Ces évaluations en compétences se déclinent en domaines qui eux-mêmes se déclinent en items avec des titres parfois pittoresques dont on ne sait pas trop ce que ça veut dire, y compris les professeurs, ce qui est un petit peu gênant. Et donc on remplit des cases avec, à l'évidence, des confusions entre les savoirs, les savoir-faire, les savoir-être. Et tout cela arrive à des phénomènes de surévaluation sur le papier des compétences de l'élève, qui se retrouvent confrontés ensuite à des systèmes notés, des systèmes de concours, où là, bah, y a pas de pardon, et qui provoquent des désillusions extrêmement graves chez ces gens qui disaient « Bah oui, mais attendez, j'avais tous mes petits bonhommes verts, mes petits smileys et compagnie, et puis là, j'ai trois, quoi !»
1: Daniel est méchant, il rigole, pour pas pleurer.
4: Il ricane, il est méchant.
2: Ça dépasse tout quand même.
1: Ils ont tout intérêt à fabriquer des abrutis. Voilà. Excuse-moi, je reviens à mon père, que j'ai vu rentrer du boulot pendant 40 ans. Je l'ai entendu tous les soirs et à chaque rentrée dire « c'est incroyable, les élèves et leurs parents sont encore plus abrutis que l'année d'avant ». Mais quand tu dis ça sur 40 ans de carrière, ça fait deux générations d'abrutis qui ont eu le temps de se reproduire.
4: Oh putain, ça corse.
1: Que les sociologues refassent leur boulot depuis 68, hein, parce que le jeune, il est de gauche, il est Cohn-Bendit, il est je sais pas quoi. Je pense que le jeune, là, ce serait pas étonnant qu'il devienne fasciste. Parce que vu la façon dont l'histoire n'est pas enseignée volontairement, eh ben j'en entends, moi, des gamins qui disent « Oh bah tiens, Le Pen ou Marion ou Maréchal, nous voilà, on n'a jamais essayé. » Évidemment, ils savent pas que ça a été le cas entre 40 et 44.
6: C'est à ses enfants, à leurs frères, aux petits-enfants des écoles de France, que le maréchal qui voit en eux l'espoir du pays est venu parler simplement comme il sait le faire dans la modeste école d'un village de l'Allier, Périgny.
7: Jeunes élèves des écoles de France, si j'ai désiré vous parler aujourd'hui, au moment où vous recommencez une année scolaire, c'est qu'il faut que vous sachiez que je compte absolument sur vous pour m'aider à reconstruire la France. Bon travail, bon courage et bon résultat.

0: Déclarez-nous sans embâche pour ne pas rater le bachot. Ce qu'il y a dans votre bagage et servez-nous ça tout chaud.
1: Quel est le nom des neuf muses? Parlez-nous de l'hypoténuse.
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1: 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Comparez Plot et Terence.
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1: Montrez les progrès de la guerre en allant du lance-pierre à l'énergie nucléaire.
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2: D'où nous vient l'huile d'arachide?
0: Dessinez un trombeïde, disons le concavoïdal.
1: Parlez-nous de ses archives.
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0: Bah, si au moins on enseignait les frères Jacques dès la maternelle, on n'en serait pas là. Suite de la rediffusion de cette émission produite initialement en 2019 avec nos copains profs d'histoire géo. Retour avec Cédric sur une énième réforme de l'école, dans le but évident de poursuivre sa destruction entamée depuis des décennies par tous les gouvernements qui défilent au pouvoir.
1: Si je prends la réforme du lycée, on assiste à une baisse du nombre d'heures globales que les élèves passent en classe. On est tombé à 24 heures en seconde, soit 3 heures de perte par rapport à l'ancienne mouture, avec une multiplication des séances d'examen. Désormais, les élèves seront évalués en janvier de première, en juin de première, sur l'ensemble du tronc commun, puis en janvier ou février de terminale, puis les épreuves majeures en juin. Bon, pour une simplification du bac, c'est très très simple, bien sûr, personne ne comprend rien, mais c'est pas... Bref, ils sont en évaluation permanente, sur des programmes extrêmement touffus, complexes, ce qui oblige à des survols complètement stériles de questions fondamentales. Bachotage minable, débrouillez-vous avec trois fois rien, mais voilà, ça a la forme à peu près de ce que l'on demande. La révolution et l'empire, qui ouvre le programme de première, doit être traité en 6 heures, évaluation comprise, avec des obligations de passage, notamment les fameux PPO, les points de passage obligatoires. Il y a des PPO. Parmi ces PPO, il y a Madame Roland. Et donc, on a eu...
2: Madame Roland. 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
1: Madame Roland est en PPO. Alors, on a eu une formation au nouveau programme. Et donc, en formation au nouveau programme, un collègue, un des sbires de l'inspection, nous a montré comment on pouvait faire ce PPO sur Madame Roland en 3 heures. 3 heures sur Madame Roland en fabriquant un journal sur la vie et la mort de Madame Roland. Donc, quand vous passez 6 heures sur la Révolution et l'Empire, dont 3 heures sur Madame Roland, ça ne laisse plus grand-chose pour le reste. Alors, j'ai soulevé la question lors de la réunion en disant que ça faisait quand même un peu maigre pour la suite.
2: Les bras m'en tombent des mains.
3: Là, tu vois, depuis qu'on a supprimé les SVT, les gens connaissent plus leur corps.
1: Et donc, quand j'ai fait la remarque que, quand même, passer 3 heures sur Madame Roland, c'était quand même un petit peu réducteur.
3: Faut être endurant en même temps.
2: Quel tempérament.
3: La nécrophilie est beaucoup plus répandue qu'on pourrait le croire. Hein.
2: En plus, cette chère Manon avait une réputation de saute au paf parmi les Girondins, qui était quand même très établi quand même.
1: C'est pas prévu au PPO, ça.
2: Ah bon.
1: Non, au PPO, on parle pas de ça. Alors, là, effectivement, on peut poser des questions.
4: Je me demande vraiment si c'est utile de poser des questions. Ah vraiment, je crois qu'on a dépassé.
2: Vaut mieux donner les réponses tout de suite. C'est sélectif les questions. Hein.
3: J'aurais appris que Madame Roland elle était gironde.
4: Plus girondine que gironde d'ailleurs. Et je me demande bien si c'est pas la raison profonde pour laquelle c'est un PPO.
1: Oui.
4: Parce qu'elle est girondine.
1: Je pense.
4: Voilà.
1: Je pense. Et donc quand j'ai demandé aux collègues qu'il était peut-être un peu réducteur de résumer la moitié du temps à partie à Madame Roland, il m'a dit « Oui, mais quand tu as fait faire les articles de journaux à tes élèves, tu as quand même évoqué qu'elle a été tuée lors de la terreur, etc. »
3: Et donc, vilaine terreur, vilain Robespierre, vilain Staline, Rousseau, Goulag.
1: Donc on résume la terreur, grosso modo, au fait de couper la tête à des braves femmes. Je dis que c'est peut-être un petit peu plus compliqué que ça. Plus d'élargissement et de réflexion que le simple fait de couper la tête à une pauvre femme qui, par ailleurs, est jugée totalement admirable.
3: Cela dit, la pauvre Olympe de Gouges y est aussi passée, je crois.
1: Olympe de Gouges y est passée aussi.
3: Olympe de Gouges, c'était pas Madame Roland.
1: Voilà. Et donc, comment faire quand vous passez 6 heures sur la Révolution et l'Empire? Eh bien, ils ont trouvé la solution. Là aussi, on a cassé le thermomètre. Souvenez-vous des épreuves d'histoire. Avant, pour tout bachelier, l'épreuve durait 4 heures. Avec une composition et un commentaire de document. Une composition, dissertation, le terme a un peu évolué dans le temps, mais l'idée était de recomposer des connaissances sur un sujet inconnu. Aujourd'hui, c'est fini, on apprend par cœur et on recrache, mais les S, qui représentent quand même l'essentiel des bacheliers, désormais leur épreuve dure 3 heures et non plus 4 heures. Eh bien, dans la nouvelle mouture du baccalauréat, et pour tout le monde, ça durera 2 heures. 2 heures pour faire 2 épreuves. Alors, ce n'est plus une composition ou une dissertation, c'est une réponse à une question problématisée qui s'assimile à une simple question de cours dans laquelle on recrache 3 connaissances. Et vu le peu de temps imparti à l'épreuve, parce que ça s'ajoute à un commentaire de document ou à une production graphique dont on ne connaît pas très bien le contour encore. Que voulez-vous faire en une heure? Que voulez-vous écrire en une heure? Eh bien, pas grand-chose. Ben, ça tombe bien, de toute façon, comme on a vu tout à l'heure, ils ne savent pas écrire. Donc, comme ils ne savent pas écrire, ben, on ne les fait pas écrire, et comme ça, tout va bien. Et ils auront des bonnes notes, parce qu'ils auront parlé de Madame Roland en disant qu'elle est morte et c'est pas bien. Donc, voilà. Abêtissement généralisé, programmé, multiplication des désillusions des jeunes gens dans le supérieur, que ce soit à la faculté, en classe préparatoire ou dans toute autre formation. Personnellement, je me suis retrouvé cette année à faire des cours à des premières années de méthodologie où on retombe sur des béaba d'écriture, comment on fait une introduction, comment on fait une conclusion, etc. Et je pense qu'avec la réforme, ça ne va pas s'améliorer. Tout cela, en fait, n'est pas seulement un cache-sexe à la misère intellectuelle qui se répand. L'auteur fait bien le parallèle avec un certain nombre de pratiques dans d'autres lycées. Je cite l'article. De son côté, le lycée Henri IV, dans le 5e arrondissement de Paris, maintient le cap.
3: C'est en ZEP, ça, hein, c'est en zone d'éducation prioritaire.
1: Ouais, zone d'éducation prioritaire.
2: C'est du social lourd.
1: Pour des gens qui gagnent moins de 100 000 euros par mois. Donc, jusqu'à la rentrée de septembre, soit 2018, soit avant la réforme du lycée, il mettait à disposition des élèves entrant en classe de première une liste d'ouvrages en guise de conseils de lecture d'été. En français, pour le seul chapitre « Réalisme et naturalisme », on dénombrait 43 titres. Donc, on voit bien que les pratiques élitistes se maintiennent dans un certain nombre d'établissements qui sont fréquentés par l'élite sociale du pays et qui se gardent bien, effectivement, d'aller sous cette forme d'exercice abêtissant. On sait très bien, par exemple, que la classe de TS1 du lycée Louis-le-Grand expédie le programme de maths qui avait été considérablement réduit en un trimestre, et les deux autres trimestres, qu'est-ce qu'ils font? Les cours de maths sup. Et quand ils arrivent en classe prépa, bah pour eux, c'est bien sûr beaucoup plus aisé. Si bien que nous, quand on envoie, par exemple, des élèves de nos lycées, moi je suis en lycée Descartes de Tours, qui est censé être le lycée d'élite, blablabla, bon, c'est beaucoup moins vrai que ce que l'on dit, hein, loin de là, bah, nos élèves, même excellents, se retrouvent en queue de peloton lorsqu'ils rentrent à Louis-le-Grand en classe prépa, parce qu'ils sont face à des élèves qui ont déjà fait le programme, tout simplement. Et là, on voit l'incroyable inégalité qui s'institue au sein de l'éducation nationale. La bourgeoisie protège ses intérêts, elle se constitue un mode éducatif à elle, dans certains lieux, dans certains espaces, c'est-à-dire des lycées privés spécialisés, certains lycées publics d'élite, mais il y en a très très peu, et surtout bah, qui font tourner tout le système privé complémentaire, Academia, etc., on va faire la pub, hein, pour toutes ces organisations qui sont là pour pallier les trous. Je prépare au concours de Sciences Po. On donne une petite prépa, une heure par semaine, gratuite, avec des compléments SES, etc. Et donc, je dispense avec quelques collègues des cours complémentaires visant à aider les élèves qui préparent ces concours exigeants. On obtient quelques résultats qui sont satisfaisants à la hauteur de ce qu'on fait. On donne ça gratuitement, hein, c'est le service public, à tous les élèves qui le désirent. Mais de plus en plus, les élèves me disent « Mais de toute façon, c'est bien, on vient, ça nous aide, ça nous stimule, on voit des gens, on travaille avec des gens, on fait des groupes de travail. Mais si on ne prend pas une prépa privée à côté, avec des cours, alors il y a tout un tas d'officines hein, qui se sont spécialisées dans ce genre de choses, vous n'avez aucune chance, vous êtes mort. Parce que si vous vous contentez de vos cours de terminale, enfin de première et de terminale que vous dispensent vos professeurs, en appliquant le programme et les méthodes de tout le monde, parce qu'on prépare au baccalauréat, d'accord ? Eh bien, pour les concours exigeants, vous vous faites massacrer. Tout simplement, vous vous faites massacrer. Voilà, c'est le fric qui décide. Encore plus demain qu'aujourd'hui. Et aujourd'hui, c'était déjà pire qu'hier.
0: Alors, vous venez d'entendre Cédric. Sur le papier, le système a l'air égalitaire. Mais à ce jeu-là, les enfants de la bourgeoisie auront toujours plusieurs longueurs d'avance pour devenir les quelques cadres de la société de demain. Cela dit, il y a des réussites qui donnent envie d'échouer.

0: Ah bah Renaud, on l'aimait bien de son vivant, mais à le réécouter et en rediffusant cette émission de 2019, on a un peu les cheveux qui se dressent sur la tête et ça pique un peu quand on se souvient qu'à l'époque, on ne se posait pas encore la question de la déconstruction. Par contre, avec les copains profs d'histoire géo, on parlait déjà beaucoup de la destruction volontaire de l'école. André, en 2019. André, tu nous l'as déjà expliqué à ce micro il y a au moins 15 ans. Toi qui as enseigné, comme Daniel d'ailleurs, 43 annuités et demie à l'éducation nationale, tu as vu ce qui n'était pas de la maladresse des gouvernants, ce sabotage délibéré non seulement des contenus. Moi j'ai souffert de ça, je suis 69, j'ai eu affaire à une histoire qui n'avait ni queue ni tête. Avant on avait de la propagande, chronologie, Vercingétorix, Jeanne d'Arc, les gens savaient mettre ça dans l'ordre. Moi j'ai souffert de la réforme Abi, j'ai appris une histoire sans queue ni tête, où on te parlait du blé en Russie, puis après des rois anglais qui décapitaient leurs bonnes femmes, et puis après du charbon en Chine. D'ailleurs il y a des élèves qui ne savent pas ce que c'est que le charbon, qui osent pas le dire au professeur parce qu'ils en ont jamais vu. Ah tu sais c'est le machin qu'on met dans les barbecues, ah ça, il y en a plein en Chine. Après, je suis passé par la Révolution française. On m'a dit que c'était une révolution bourgeoise, mais on m'a jamais expliqué ce que c'était qu'un bourgeois. Donc, j'étais bien avancé. Et puis, miracle, quand je suis arrivé en première, vers la fin des années 80, l'histoire est redevenue chronologique. Et j'ai soudain compris à quoi servait cette matière mystérieuse, aussi absconne, j'ose le néologisme, que ce qu'on nous appelait l'économie, où il y avait une bonne femme qui te racontait des conneries sur les vertus du capitalisme. Maintenant, il a fallu que j'arrive en première et que je tombe sur un excellent professeur qu'on a eu, toi et moi, au lycée Balzac, à Tours, Cédric.
1: Monsieur Royer.
0: Avec sa grosse chevalière, qui avait l'intelligence de nous donner des trucs mnémotechniques très branchés sur le cinéma. Et avec lui, d'un seul coup, j'allais plus en cours, j'allais écouter une histoire. C'était juste passionnant, je ne travaillais pas avec cet homme-là, je me cultivais, quoi. Nouvelle pensée pour notre professeur d'histoire géographique, à qui je suis extrêmement reconnaissant parce qu'il m'a donné les bases, une grille très basique pour essayer de comprendre le monde d'aujourd'hui. Mais André, quand on s'est rencontrés, je t'ai demandé, et tu m'as dit, c'est pas que les gouvernants, ils ont été négligents ou je sais pas quoi. Ils ont, comme tous les services publics, comme l'hôpital, comme les retraites, comme la santé, comme tout, c'est un sabotage volontaire, non seulement des contenus, mais de l'outil. Je l'ai dit dans l'intervention de Cédric, j'ai pas pu m'en empêcher, mais moi, fils de prof, j'ai vu mon père tous les soirs, pendant plus de 40 ans, rentrer furieux et désespéré du boulot, parce qu'il se sentait comme un sparadrap sur une jambe de bois. Il a fait tout ce qu'il a pu, il a manqué d'y laisser sa peau. Et surtout dire, ils sabotent volontairement l'école, ils veulent pas que cette école fabrique des citoyens, ils veulent que cette école elle fabrique des veaux. Parce qu'aujourd'hui, avec les machines et les ordinateurs, on a besoin de quoi ? 5 à 10% d'une frange de la population qui sait réfléchir, écrire le français à la main. Tous les autres, faut pas qu'ils réfléchissent, sinon ils pourraient lire des livres et peut-être même devenir dangereux et se révolter. André ?
2: Oui, c'est la phase terminale d'un long processus. Et les gouvernants et les décideurs, les gens qui avaient le pouvoir, savaient ce qu'ils faisaient. Avait un dessein, avait un but, et ils l'ont rempli progressivement. Tu peux pas passer d'une école de la 4e République, etc., telle que nous l'avons connue, à ce que nous avons à présent, brutalement, en l'espace de 3 rentrées. C'est absolument impossible. Tu vois déjà les difficultés, tu vois, à bouger le truc d'année en année. Mais ils y sont parvenus, ça y est. Les profs, pour la plupart qui sont en activité aujourd'hui, sont déjà des gens qui ont connu, tu vois, ce type de dégradation, ce type de pratique. Hein, moi, j'ai eu des stagiaires étant professeur, et tu les voyais déjà avoir vachement évolué dans leur conception de l'enseignement, des programmes, de l'histoire, etc. Et aujourd'hui, bon, c'est un naufrage généralisé.
0: C'est pas un naufrage, c'est un sabordage.
2: Oui, c'est un sabordage, c'est exact.
0: Comme il y a des naufrageurs.
2: Oui, on s'est pas échoué sur un écueil. Il est vrai que l'évolution générale de la société inclinée à ce type de sabordage, tu sais, les téléphones, les tablettes, l'usage abusif que font la plupart des gens, la crétinisation par l'informatique, est une donnée que l'éducation nationale, que les profs doivent prendre en compte, puisqu'ils ont en face d'eux des enfants qui sont des enfants victimes de la consommation, victimes de l'usage de ces trucs qu'on leur a imposé en quelque sorte. Et de toute façon, quels que soient les efforts que nous aurions pu faire pour maintenir une qualité de l'enseignement, on se serait quand même heurté à des générations d'enfants abrutis. Moi, j'utilise des termes brutaux. Les mots ont un sens, les mots ont un poids, et je les utilise sciemment dans leur sens littéral. Abrutis, c'est-à-dire rendus bruts, quoi. Et c'est ces gens-là à qui il faut enseigner. L'enseignement, c'est un contact. L'enseignement, la pédagogie, enfin, pour moi, c'est pas une science, hein, c'est une cuisine, mais c'est une pratique entre des gens qui détiennent un savoir, une sagesse, des méthodes, et des apprenants, comme on dit maintenant dans le vocabulaire moderne, des gens qui apprennent. Encore faut-il que ces apprenants, ces gens qui viennent à l'école, soient réceptifs. Or, si tu veux, tout est fait pour les rendre parfaitement sourds, aveugles à l'enseignement, au discours qu'il aurait fait, au comment faire. C'est vachement dur.
0: Alors, non seulement ils sont abrutis de tablettes et de tout ce que tu veux, mais en plus, de toute façon, ce qu'on leur donne, c'est de la... Avant, au moins, on apprenait, on savait mettre Jeanne d'Arc avant Napoléon. C'était de la propagande, mais au moins, ça avait un peu de sens. C'est toi-même qui m'as expliqué, après la réforme Habit, on a arrêté l'histoire chronologique. Hein. Je me souviens qu'Alain Decaux, l'historien, était monté à la tribune pour s'insurger contre ce truc-là. Et c'est toi-même qui m'as dit, alors, on a vu les programmes qui sont arrivés, on arrête l'histoire, on fait des machins thématiques. L'histoire du transport à travers les âges, du char à bœuf jusqu'au TGV. Mais c'est surtout des chars à bœuf et des TGV qui flottent dans les limbes. Il y a surtout pas de société autour. Et évidemment, il n'y a surtout pas de riches et il n'y a surtout pas de pauvres. Ou alors le costume du Moyen-Âge jusqu'aux culottes de ma grand-mère. Évidemment, c'est des culottes et des brodequins qui flottent dans les airs. Il n'y a pas de riches, il n'y a pas de pauvres, il y a machin. Bah voilà, on a fait de l'histoire.
1: Dans la dernière mouture des programmes en classe de première et terminale, là, dans la réforme du lycée, on est revenu au contraire à une histoire très chrono, très événementielle. À la limite trop, très très très très événementiel.
0: 2019, Macron sauve l'Europe et le monde.
1: Le monde,
0: c'est dans les manuels de l'année prochaine.
1: Mais très chronologique, très événementiel, avec des personnages, etc. Mais le problème, c'est qu'on est tellement obligé d'aller vite, on est obligé de survoler les choses. Ça n'a plus de substance, ça n'a plus de chair, ça n'a plus de sang. C'est juste des dates qui ne signifient rien, des personnages qui ne signifient rien, Madame Roland et compagnie. Et tout compte fait, ça n'a aucun sens, parce que du coup, et en plus comme on doit évaluer en permanence, ce retour à une des formes de chronologie événementielle qu'on peut effectivement discuter, on peut en voir les intérêts, n'aura strictement aucun intérêt.
3: Pascal, qu'est-ce qu'un capitaliste ?
4: Un habitant de la capitale ?
3: Oui. Et un centenaire ?
4: Un homme qui possède 100 francs.
3: Très bien. Catherine, qu'est-ce qu'un palmipède ?
5: C'est un homme qui vit dans les palmiers.
3: Très bien. Cathy, qu'est-ce que c'est qu'une grève générale ?
6: C'est quand les généraux sont en grève.
3: Oui. Brigitte, pourquoi coupe-t-on la tête des sardines avant de les mettre dans une boîte ?
7: Pour ne pas qu'elles boivent l'huile.
3: Passons à l'histoire de France. Jérôme, qui a repoussé les Arabes à Poitiers ?
8: Ils ont repoussé tout seuls.
3: Oui. Et où fut signé le traité de Versailles ?
8: En bas de la feuille.
3: Très bien. Vincent, le défaut de celui qui est avare, c'est l'avare ?
9: L'avaricelle.
3: Et l'impératif du verbe se taire ?
9: Chute.
3: Vous savez que les perles, c'est très formateur pour les enfants.
10: Ah oui ?
3: Et oui, ça leur montre les erreurs à ne plus faire. Quand il y a une perle qu'ils ne comprennent pas, qui ne les fait pas rire, ils cherchent ensuite dans le dictionnaire pour essayer de comprendre quelle était la réalité.
10: Et ils sont aussi devenus des auditeurs un peu trop attentifs, puisque vous recueillez maintenant les perles des maîtres.
3: Et je voudrais vous en citer une qui est ma préférée. C'est un proviseur qui arrive dans une classe pour rendre une composition de mathématiques et il prend un air sévère. Et il dit, je vois peu d'entre vous qui sont dans les 10 premiers.
0: Daniel, toi qui as aussi été professeur d'histoire-géographie pendant 43 ans et demi, tu l'as vu venir aussi, sabotage de l'école.
11: Oui, oui, et alors, en entendant Cédric, j'ai beaucoup ri, mais je pense que c'était pour ne pas pleurer, quoi. Et à la fin, j'ai plutôt envie de pleurer. Et je suis un peu déprimé. Alors... Non, honnêtement, je suis un peu déprimé. Non,
0: parce que toi, par exemple, hein, qui est un fils d'artisan, bah, tu sais ce que tu lui dois à l'école de la République ?
11: Tout. Je lui dois tout. Et l'idée que c'est un sabotage d'une stratégie, c'est une assez grande évidence. Et justement, puisqu'on parle d'histoire, à partir de quel moment cette stratégie est mise en place ? La réforme
0: oui, voilà. Et c'est les moments où Thatcher arrive au pouvoir en Angleterre et où Reagan s'apprête à monter sur le trône des États-Unis. Cette contre-offensive néolibérale, voilà. D'ailleurs, comme avait dit le Piscopi du MEDEF dans Challenge un peu plus tard en 2007, Denis Kessler, ouvrez les guillemets, nous, le patronat, le capitalisme, en tout cas en France, ce qu'on veut, c'est détruire tous les acquis et conquis du CNR, le Conseil National de la Résistance, qui inclut l'école, la sécurité sociale, les services publics, la retraite, l'hôpital, etc. Oui, ils l'ont dit, hein, et ils tiennent parole, les salauds.
11: Ça se perçoit à partir des années 70. On est post-68. Avec la grande peur d'une partie des possédants et d'une partie des mandarins et de l'université et des lycées. C'est la fin des Trente Glorieuses. Il va bien falloir faire avaler la pilule. De l'autre côté de l'Atlantique, c'est l'école de Chicago, les néolibéraux, etc. Et alors je pense qu'en histoire, c'est particulièrement visible. Nous qui devons à l'école beaucoup de choses. Alors c'est vrai que j'en avais presque envie de pleurer en écoutant Cédric, quoi, parce que c'est terrifiant, quoi. C'est terrifiant. Mais c'est un aspect particulier d'une stratégie générale. Voilà.
0: Un prof d'histoire géo, un peu nerveusement, il n'y a pas très longtemps, m'a raconté qu'une de ses petites cinquièmes lui avait soutenu mordicus que, avant, dans ce passé indéterminé, avant, les gens vivaient en noir et blanc. Ils vivaient dans des paysages plus ou moins gris. Les maisons, les vaches, les paysages étaient gris foncé, gris clair. Parce que c'est ainsi que la caméra a saisi ces moments. André ?
2: C'est totalement angoissant. C'est angoissant quand tu t'aperçois que les jeunes, nos enfants, nos petits-enfants, etc., l'histoire, c'est terminé. Rideau, il n'y a plus rien. C'est pour ça que j'ai trouvé un peu naïf, un peu décalé, le titre de Manière de voir aux armes historiens. La bataille est-elle encore gagnable? À qui on s'adresse? Parce que d'où viennent maintenant les références historiques des gens? Eh bien, ils viennent de Netflix, de la multitude d'images, d'histoires et de séries qui sont fabriquées en grande partie par les Américains, les Anglo-Saxons, etc., qui fabrique l'histoire. Alors, des fois, tu as là-dedans, des pépites au milieu du fumier, des séries remarquables. J'ai vu Rome, une excellente série, mais c'est très unique, hein. Sinon, si tu veux, on a l'impression que on revient à une période un peu, je vais parler du Moyen-Âge. Que peut-on penser de la masse des gens au Moyen-Âge et de leur notion de l'histoire?
0: Le Moyen-Âge, c'est Game of Thrones. Cédric a fait un bouquin là-dessus.
2: Non, mais soyons sérieux. La masse des gens, de la paysannerie à la bourgeoisie et aux masses populaires urbaines du Moyen-Âge, et même d'une grande partie de l'élite, l'histoire, c'était quoi? Pour ces gens du XIIIe siècle, on va dire, de l'Occident médiéval, c'était rien. Enfin, je veux dire, pour ce que nous savons, nous, de l'histoire, ces gens ne savaient rien. L'aliénation était totale. Ces gens étaient dans une société qu'ils pensaient être de toute éternité. Et aujourd'hui, on a l'impression que c'est la même chose. Les gens sont totalement aliénés, n'ayant plus d'histoire, ne sachant plus d'où ils viennent et où ils vont, et qui ils sont. Ils sont complètement aliénés. Alors, c'est formidable pour l'oligarchie qui nous gouverne. La situation, elle est idéale. Je vous renvoie à cet égard à une série extraordinaire, je vous conseille de la voir, qui s'appelle Dark Crystal. Dark Crystal, une série américaine, probablement. Elle est vachement intéressante. Catégorie onirique, poétique, un lieu indéterminé, une planète qui n'est pas la Terre, qui est autre chose, avec une société qui est tout à fait différente. Mais c'est quand même une société, il y a des classes sociales, et il y a un discours sur la domination et l'aliénation. Parce que il y a une oligarchie, les sexes, qui dominent des petits elfes divisés en clans. Pourquoi obéissent-ils au sexes qu'ils pourraient vaincre? C'est parce qu'ils pensent que la domination de ces gens est bienveillante. Ils sont aliénés, quoi. Ils savent pas où ils sont. Je ne vous raconte pas l'histoire, mais c'est très intéressant. En gros, il va falloir repartir à zéro, au point où on en est, si tu veux. Il va falloir dire, bon, bah, tous ces trucs-là sur la lutte des classes, les analyses sociologiques, etc. Tout ça est rasibus dépassé. La masse des gens ignore qui ils sont. Ce qu'ils sont, comment fonctionne le monde, etc. Et peut-être découvriront-ils un jour la clé pour se débarrasser de leur esclavage. Parce qu'en fait, sans histoire, les gens sont des esclaves. Et je pense qu'aujourd'hui, les gens se transforment en esclaves, même s'ils sont sous chef de rayon au bon marché.

0: Les analyses marxiennes dans les séries anglaises ou américaines, on en a déjà parlé avec Cédric lors de la sortie de son bouquin sur Game of Thrones, intitulé
1: « Game of Thrones, de l'histoire à la série ».
0: Toutes les séries anglaises, comme « Ripper Street », par exemple, sont absolument sans ambiguïté sur les riches, les pauvres. Les Britanniques sont très très bons, hein, surtout quand ils parlent du Londres victorien du 19e siècle. On regarde aussi les Peaky Blinders, et c'est sans ambiguïté sur la lutte des classes, surtout que c'est ce siècle qui bouillonne avec les suffragettes, les courants anarchistes. Et je vous conseille également une autre série dont je vous ai déjà parlé, ça s'appelle Hell on Wheels, l'enfer sur roues. Ça se passe vers 1865 aux États-Unis. Ça raconte l'histoire de ces pionniers du rail qui posent la première ligne de chemin de fer qui va traverser le pays. Et dans cette micro-société capitaliste qui avance vers l'ouest, vous avez bien le riche patron qui fume son cigare dans son wagon de luxe, et tout en bas de l'échelle, le lumpen prolétariat qui pose les rails. Des prolétaires amenés à se déchirer entre eux, des travailleurs chinois qui font concurrence aux travailleurs irlandais, qui, pour se passer les nerfs, lynchent des ouvriers noirs. Le discours social de Hell on Wheels, série pourtant américaine donc, est sans aucune ambiguïté. C'est un discours marxien qui explique la lutte des classes et sur quels crimes capitalistes se sont construits les USA. Et avec tous ces personnages, ceux qui sont en connexion avec toutes les classes sociales, vous avez généralement le shérif ou l'inspecteur de police et la prostituée. Chose d'ailleurs qu'on a pu aussi voir dans Game of Thrones, mais sans tomber dans l'onirique, le Dark Crystal ou le Game of Thrones, vous avez de très très bonnes séries. Et d'ailleurs, c'est même stupéfiant parce que du temps d'Elia Kazan dans les années 50, c'était le cinéma qui portait un discours social sur la lutte des classes, sur machin, les raisins de la colère. Aujourd'hui, le cinéma, c'est Hollywood, c'est des machins à manger des pop-corn, faut que ça raconte surtout rien, parce que pour faire du fric, donc des entrées, il faut rassembler le plus de spectateurs possible, donc autour des plus petits dénominateurs communs, les plus débiles si possible, etc. Et paradoxalement, ce sont les séries anglaises et américaines qui, à l'occasion, quand elles ne racontent pas des conneries, nous donnent des grilles d'analyse marxiennes à défaut de marxistes.
2: J'adhère entièrement à ce que tu viens de dire. J'ajouterai une chose. Lorsque j'enseignais dans les dernières années de mon enseignement en première et terminale, j'encourageais vivement les élèves à regarder les guignols de l'info qui existaient encore à l'époque et qui étaient remarquables sur le plan de l'analyse politique, en fin de compte, et de la vision de la politique par les élèves. Et il y avait plus à gagner à regarder ça que n'importe quelle émission qui se voulait éducative à l'époque.
0: Cédric.
3: Dans la série des séries, actuellement, il y a Ears on Ears. Alors, mon accent est absolument lamentable.
0: Les oreilles sur les oreilles?
3: Non, les années sur les années.
0: Years and years.
3: Years and years. Et avec une Emma Thompson transformée en une pseudo Marine Le Pen, à la tête d'un mouvement qui s'appelle 4 étoiles, et qui va progressivement dans un climat de tension internationale entre les États-Unis et la Chine, dans un cadre d'invasion migratoire, je mets 36 000 guillemets, d'Ukrainiens victimes de l'expansionnisme russe, qui va progressivement installer un régime fascisant en Angleterre.
2: C'est excellent.
3: C'est vraiment excellent parce que vous avez toutes les problématiques d'aujourd'hui, tous les conflits géopolitiques qui sont poussés à leur là où ils pourraient arriver. Avec des clins d'œil, le 4 étoiles, voilà, Emma Thompson avec sa mèche à la Marine Le Pen, mélangé avec des petits éléments de technologie qu'on commence à voir apparaître, hein, notamment les Google Home, etc., qui connectent tout le monde, qui espionnent tout le monde. Et c'est absolument terrifiant. C'est une mini-série de 6 épisodes, c'est terrifiant.
0: Et bien entendu, vous cimentez tout ça avec quelques saisons de Black Mirror. Et c'est quand même un must. Les gens qui fabriquent des séries, en fait, ça sert à quoi? À vendre du temps de cerveau disponible. Les gens s'abonnent à des chaînes privées pour avoir des programmes intelligents ou qui leur parlent. Donc, il y a une demande pour des séries intelligentes, parce qu'il y a des gens qui payent pour ça. Qu'est-ce qu'ils ont dans le crâne, les gens? Ils ont les mêmes choses que nous. Il n'y a qu'à voir l'explosion, le succès des séries de morts-vivants, Z Nation, The Walking Dead, Romero avait déjà senti tout ça, mais la fin de ce qu'on appelle l'humanité, la fin de cette soi-disant civilisation, tout le monde a bien compris que tout ça ne va pas durer très très longtemps, et qu'évidemment, ces hordes de zombies, ce sont des métaphores, hein. Ces gens qui vont venir t'étriper pour une boîte de petits pois. Et d'ailleurs, il y a un autre phénomène qui m'a estomaqué même, c'est de l'Uchronie, notamment une reprise du roman de Philip K. Dick, Man in the High Castle, et je crois qu'il y a aussi un truc qui s'appelle SS UK. Voilà des séries qui se posent la question, et si les nazis avaient gagné ? Dans quel monde serions-nous aujourd'hui ? Les séries, en fait, elles reflètent les préoccupations des gens et ce qu'ils ont dans le crâne et ce dont on a peur, tous collectivement. Et pour évoquer une excellente série française, même si on peut en faire la critique, il aura fallu attendre un village français pour qu'il se dise enfin à la télévision des choses désagréables, mais vraies, sur ce qu'a été la période de l'occupation et de la collaboration en France de 1940 à 1944.

0: Et le comble, c'est qu'un village français, qui est donc une fiction, est à bien des égards bien plus dans la réalité historique que la plupart des soi-disant documentaires d'histoire que la télé nous présente sur ce sujet et cette époque. Et qu'une série télé soit plus explicite qu'un cours d'histoire, ben, je comprends que ça puisse un petit peu faire mal au tété d'un historien et d'un professeur d'histoire, André.
1: Nous sommes extrêmement intéressés et positifs à l'égard de séries qui peuvent faire réfléchir les gens, les jeunes en particulier, sur la géopolitique, l'histoire, leur passé, les luttes sociales, etc. Quel naufrage pour l'éducation nationale. Moi qui ai travaillé 40 ans dans l'éducation nationale, tu te rends compte? Je suis sûr que la vision qu'ont les jeunes du monde aujourd'hui doit beaucoup moins à mon enseignement qu'à ces séries, qu'aux images de certaines séries, etc. Ce que je regrette, c'est que toutes les séries ne sont pas de qualité. Il y a aussi une quantité de séries dont l'idéologie est absolument épouvantable. Enfin,
0: c'est l'essentiel de la production. Hein. L'Empire américain qu'il faut continuer à respecter.
1: C'est fasciste, carrément. C'est-à-dire avec la violence, etc. Bon, des trucs comme ça.
0: Même pour les mômes, hein, t'as des téléfilms Disney, etc. où c'est des histoires de qui font des concours pour savoir qui c'est qui va se marier la première avec le capitaine de football de l'équipe du collège. T'as un discours.
1: Ça, c'est navrant. Pour autant, je pense qu'il faut continuer la lutte. Je pense quand même que nous, historiens, même à la retraite, hein, nous avons un rôle à jouer, hein, pour raconter l'histoire. Faut raconter l'histoire. Faut pas avoir peur. Même jusqu'à la mort, moi, si on m'invite, je raconterai l'histoire aux enfants.
0: Pas qu'aux enfants, à leurs parents aussi.
1: À tout le monde, absolument. Raconter l'histoire comme elle s'est vraiment passée. Introduire le doute dans leur tête, c'est-à-dire on vous raconte des conneries depuis des années. Ne croyez pas ce qu'on vous raconte. On vous bourre le mou, on vous enfume. L'histoire, ça n'a pas été ça. C'est autre chose.
0: On ne peut pas savoir où on va, et encore moins où on est, si on ne sait pas d'où on vient.
1: Les gens, d'ailleurs, ont besoin de leurs racines. Il y a une recherche de certains désespérés ou de trouver d'où ils viennent et qui ils sont réellement et tout comme ça. Et les gens y tiennent énormément. Hein. Par exemple, dans l'opinion au Front National, il y a une grande partie d'attachement aux racines. Est-ce que cet attachement est une chose négative, bête, imbécile? Pas forcément. Bon, elle est détournée, elle est manipulée par certains, mais pour autant, elle est légitime, cette recherche du passé et cet attachement au passé.
0: Et voilà les amis, c'est ici la fin de la rediffusion de cette émission produite en 2019 avec nos copains profs d'Histoire Géo. On se retrouve très bientôt sur votre radio encore libre préférée avec des reportages tout frais, notamment sur la grande mobilisation anti-pesticides du samedi 3 octobre 2026 en Normandie. Ce n'est qu'un combat, continuons le début, salut!

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Bonjour, soyez les bienvenus. C'est Eldorado, soyez les bienvenus dans une heure environ d'errance en terre rock, folk, etc. À la fin des années 50, une jeune femme au sang mêlé irlandais et cherokee, native du Midwest, débarque à New York. Elle a 20 ans et des poussières, une petite fille, une guitare, un banjo et une centaine de chansons traditionnelles dans la tête et au bout des doigts. Des ballades, des blues, des chants de travail et des chansons religieuses. Elle se frotte à la scène du renouveau folk qui anime les petits cafés de Greenwich Village, le Gaslight, le Café Wa, le Bitter End. Son nom, Karen Dalton. La majeure partie des musiciens y sont des étudiants, issus des classes moyennes ou supérieures, grandis dans les villes. Karen est différente. Elle vient du monde rural, sa mère indienne et son père ouvrier pourraient être les personnages qui peuplent les chansons militantes du folk revival, et sa maîtrise instrumentale impressionne. Elle n'a pas appris les chansons du folklore d'autres musiciens lors de rencontres ou de concerts. Elle les a entendues petites et les a apprises en même temps qu'elle chevauchait ou se baladait sur les chemins terreux du Texas et de l'Oklahoma. Elle frappe ses pairs parce qu'il y a cette authenticité en elle, ainsi qu'une certaine indocilité, une intégrité totale. Pour Karen, la vie et la musique sont indissociables. Alors, la musique doit s'épanouir sans contrainte, ne souffrir ni représentation, ni artifice. Les concerts et les enregistrements sont pour elle des freins à son expression sincère. Sous les cieux vastes du Colorado, dans les salons fraternels, mais aussi, car les conditions s'en rapprochent, dans les petits cafés-concerts de New York, puis de Boulder, de Woodstock et d'ailleurs. Karen jouerait tout au long de sa vie. La musique n'y est ni industrie ni spectacle, elle est partage, aventure. Elle est la vie même, pétrie de ses imperfections, de ses hésitations, de ses sidérations. Comme les Touaregs refusaient de se laisser prendre en photo pour ne pas se faire voler leur âme, Karen refusa longtemps de se faire enregistrer, car la vie ne s'emprisonne pas. La mer jamais n'est totalement étale. Le vent ne se fixe guère. Cependant, elle enregistra deux disques au tournant des années 70, deux disques de rêves éveillés. Sa voix, qui a vieilli de 10 ans depuis ses débuts à la fin des années 50, n'en est que plus bouleversante. Elle a appris la lenteur et la confession, le murmure et la suspension. C'est finalement en trahissant son idée de la musique que Karen Dalton confessa l'intime, offrit la quintessence de son art. D'aucuns diront qu'elle a gâché sa vie et son talent en enregistrant si peu, en refusant le succès, en choisissant non le spectacle mais la vie même du tel être accidenté, parfois désespéré. Cela n'a aucun sens. Karen Dalton n'a pas fait carrière. Elle a vécu.

Something on Your Mind ouvre le second album de Karen Dalton qui apparut en 1971. Plus orchestré, plus orienté sur un répertoire pop et contemporain que le précédent, il est cependant, comme lui, entièrement constitué de reprises. L'américaine n'a jamais enregistré de composition personnelle, elle n'en jouait pas plus en concert d'ailleurs, même si, après sa mort précoce, on découvrit qu'elle écrivait ses propres chansons et poèmes. Mais les chansons des autres, Karen Dalton les transfigurait jusqu'à les faire siennes. Dans les mots, les accords des autres, elle jetait ses rêves, son expérience et ses tourments. Le titre qu'elle choisit pour ce deuxième album, In My Own Time, à mon propre rythme, pourrait-on traduire, raconte assez bien ce qui fit sa singularité et son drame. Elle rata les coches du succès, n'obéissant qu'à ses désirs et ses injonctions intérieures, refusant toutes les perches tendues, minant les terres meubles et précaires sur lesquelles elle s'avançait, traçant ses chemins de hasard et d'absolu. Toute sa vie, elle fut inconnue et ne fut découverte qu'après sa disparition à la fin des années 90. Alors, son influence ne cessera de croître et son nom se passait de bouche à oreille. Nick Cave, Cat Power, Angel Olsen, Devendra Banhart ont clamé leur admiration pour Karen Dalton. En 2026, l'autrice, compositrice et interprète Alela Diane intitule une de ses chansons « In My Own Time » en une référence directe à Karen Dalton. Aux extrémités du printemps de cette année-là, j'interviewais pour la revue Novo Alela sur le 7e album qu'elle sortait alors et qui incluait cette chanson précisément. Nous fîmes, pour Eldorado, un détour par In My Own Time. Et voici ce qu'Alela Diane me confia. Ma chanson In My Own Time s'inspire de mon envie d'être davantage dans l'instant présent, mais aussi de la difficulté que j'ai à y parvenir parce que justement je perds mon temps à regarder trop mon téléphone, à me laisser distraire alors que ce dont j'ai profondément envie, c'est d'aller me promener, jouer de la guitare, écrire des chansons. Voilà ce que je me dis parfois et qui a déclenché l'écriture de cette chanson. Mon Dieu, je suis tellement doué pour perdre mon temps. Je peux rester assise à la table de ma cuisine pendant des heures.

J'avais envie de creuser cette idée que le temps qu'on passe ici-bas est précieux. Et je sais qu'on est tous, à notre manière, coupables d'en gaspiller une partie à faire des choses qui ne sont pas les plus épanouissantes. Voilà d'où viennent les paroles. Ce n'est qu'après l'avoir écrite que j'ai fait le rapprochement avec l'album de Karen Dalton qui porte le même nom, In My Own Time. Alors, quand on l'a enregistré, j'ai eu envie d'y mettre un solo de violon qui sonnerait comme sur ce disque de Karen Dalton, particulièrement la chanson d'ouverture « Something on Your Mind ». La partie de violon y est extraordinaire, mais aussi la manière dont c'est enregistré. C'est vivant, immédiat et si sauvage.

In My Own Time est une des 11 chansons du 7e album d'Aléla Diane, Who's Keeping Time, un disque qui s'attache au temps qui passe, aux saisons qui rythment une vie, qui rend compte de la fragilité et du caractère éphémère de notre passage ici-bas. C'est aussi un salut aux disparus. Endless Waltz est inspiré par ses grands-parents, tandis que Spring is a Fine Time est un hommage à son ami, mort au printemps 2025, Michael Hurley. Sur le deuxième album de l'Américaine, en 2009, il avait posé sa voix pour un duo de merveilleuses mémoires Age Old Blue. Dans cette même interview, la conversation qui m'a lié à Aléla Diane nous a conduit inévitablement à évoquer Michael Hurley. Voici les mots de Aléla sur son vieil ami.

Michael a toujours suivi son propre chemin. Il était un véritable outsider et ne s'est jamais conformé aux règles de l'industrie. Quand je l'ai rencontré en 2006, nous avons tourné ensemble, fait quelques dates dans le Nord-Ouest mais aussi outre-Atlantique. Il tournait encore pas mal à cette époque. Après les concerts, il vendait des CD qu'il gravait lui-même et pourtant, ses disques étaient sortis sur différents labels. Mais il s'en fichait, il me disait « Pourquoi est-ce que je paierais pour avoir des copies de ma propre musique ?» Je ne suis pas vraiment une outsider et je fais les choses de manière beaucoup plus traditionnelle, mais je nourris un grand respect pour les gens qui sortent des sentiers battus. Il a enregistré des disques tout au long de sa vie et jouait encore lors d'un festival le week-end qui a précédé sa mort, à l'âge de 83 ans. Jusqu'au bout, il a foncé, il a fait son truc et ses concerts affichaient complets. La dernière fois que j'ai vu Michael sur scène, ça devait être au printemps 2024. La salle était emplie de jeunes d'une vingtaine d'années et tous s'accordaient pour dire « ce vieux est le plus cool de tous ». Il était une légende et pour moi, une source d'inspiration, un modèle de passion et d'intégrité.

Né le 20 décembre 1941, quelque part dans le comté de Bucks, Pennsylvanie, il déroula une enfance imaginative sur des pistes indiennes où il luttait en mohican contre les visages pâles. La prairie était son campement où il chassa le bison armé d'un arc et d'un tomahawk. Ses frères étaient sa tribu. Seuls les incrédules refusaient l'évidence. Mais à l'âge de 8 ans, il dut s'identifier à l'enfant qu'il était vraiment. Voyageur par nécessité, il abandonna sa prairie et suivit son père qui produisait des opérettes tantôt en Floride, tantôt en Californie. Sa scolarité était chahutée par d'incessants déménagements. À la fin de son adolescence, il avait vu tant d'opérettes qu'il aurait pu devenir comédien. Mais ce n'était pas le destin qu'il voulait embrasser. Sa vocation était de marcher pour découvrir de nouveaux paysages. Son père avait ouvert le robinet des songes. À 17 ans, il tendit le pouce et une voiture s'arrêta. C'était le début d'une longue odyssée. Il se déplacerait comme une boule de billard et stationnerait plus ou moins longtemps dans une trentaine de villes, d'Astoria à Winooski. Il apprit à jouer de la guitare sur la route. Ces quelques lignes sont puisées dans la notice magnifique consacrée à Michael Hurley, consignée dans le livre « Outsiders » de Guy Darol, qui a paru en 2014 aux éditions du Castor Astral. Sous-titré « 80 francs tireurs du rock et de ses environs », il s'attache à retracer les trajectoires souvent météoriques, toujours en zigzag, de figures aussi obscures que passionnantes et inclassables, telles Karen Dalton, Bill Fay ou encore Jackson C. Frank. Retournons aux mots de Darol sur Hurley. Avançons d'une page. L'homme a enregistré un premier album en 1964 pour le mythique label Folkways et reprend la route, prenant le temps de vivre. Son deuxième album paraîtrait 6 années plus tard, à l'orée des 70s. Le temps pour le jeune Michael de se poser et de fonder une famille. Alors, reprenons.

Son rêve le plus cher était de vivre comme un Indien et il avait trouvé, près du fleuve Delaware, la clairière idéale pour planter son tipi. Il ne collait pas l'oreille au sol comme autrefois. Il ne jouait plus à guetter l'horizon et la menace des cavaleries. Il regardait les arbres sacrés et, après avoir consulté le ciel, il marchait en chassant les images. Dans son filet à papillons, il emprisonnait un vent froid, des colonnes de brume, les éclaboussures d'un chien jappant dans l'eau. Il se sentait heureux dans la permanence des choses. Mais il lui manquait de partager avec une femme la sensation de vie inépuisable. Il était si seul au paradis terrestre. Dans un restaurant de New Hope, ses yeux contemplèrent une serveuse. Elle portait une robe blanche et un petit tablier rouge en harmonie avec ses lèvres peintes. Ses cheveux étaient noirs et elle respirait la sérénité d'un matin où tout est si calme que l'on peut entendre un point de vue d'insecte. Son corps n'avait pas ressenti une décharge de foudre. Mieux que cela, son âme avait été touchée et c'est comme s'il avait reçu la bénédiction des étoiles.

Son fantôme flotte dans le lointain et si seul semble son sourire. Tandis que mon groupe attaquait une chanson, elle m'avait tendu la main, semblant murmurer « Il n'y a que toi ». Et puis, nous avons dansé comme deux flocons de neige dans le vent qui s'essoufflait. Dans le vent. Si un jour je devais m'en aller, il faudra continuer de laisser Marlène entrer et fouler le parquet du gymnase, franchir la porte cernée du diplôme. Son amour était si pur. À vrai dire, Marlène, le son de ton tambourin me hante encore. Nous étions si jeunes alors. À présent que je suis vieux, je comprends combien je t'aimais. Mes amis dans les bars, bon sang, ils ne voient que mes cicatrices. Et ils se fichent complètement de l'amour que je te portais. Cette neige sur le sol, on dirait qu'elle vient de tomber. Pourtant, ça fait 22 ans que tu es morte. Que j'ai vu cette lumière et que le monde a explosé. Et que cette décharge ne m'a laissé d'autre choix que de fuir, encore fuir. Le feu a consumé sa vie et moi, il ne m'a presque rien laissé. Je suis un chanteur brisé. Cela rétablit l'équilibre. Son fantôme flotte dans le lointain et si seul semble son sourire. Marlène a été écrite et enregistrée en 1975 par Jackson C. Frank. Quand le songwriter américain avait déjà disparu des radars depuis une petite dizaine d'années, depuis la parution de son unique album supervisé par Paul Simon en 1965. La chanson relate le drame que Jackson avait vécu à l'âge de 11 ans et qui devrait le hanter toute sa vie durant. À l'hiver 1954, en plein cours de musique, son école a brûlé suite à l'explosion d'une chaudière. 15 de ses camarades périssent dans le feu, dont sa petite amoureuse, Marlène. Lui est brûlé sur toute une moitié du corps et ne s'en sort que grâce à la neige dont les enfants survivants le recouvrent. Il passera de longs mois à l'hôpital pour se remettre de ses brûlures et c'est là qu'il apprendra la guitare. Toute sa vie, Jackson souffrirait des séquelles du drame, physiquement et surtout psychologiquement. Quand il enregistre Marlène dans un petit studio de Lake Hill près de Woodstock, Jackson a traversé une autre tragédie, la mort de son jeune fils et la déroute de son mariage qui s'ensuivit. En 75, Jackson n'a plus de domicile fixe. Il vagabonde essentiellement, se pose parfois chez sa mère, souvent dans les chambres d'hôpitaux psychiatriques. Mais il n'a jamais cessé de composer des chansons. Sa voix, en 10 ans, a beaucoup changé. C'en est fini du timbre clair et net. Le chant est fêlé et un peu rauque, aggravé, voilé. La vie de Jackson C. Frank a concrétisé les paroles de son titre le plus célèbre, Blues Run the Game, qui avait été repris dès sa création, en 1965, par des pointures telles que Nick Drake, Sandy Denny ou Burt Jansch. Partout où il irait, le blues et la poisse le traqueraient. Et c'est ce qu'ils firent, jusqu'au bout, exactement.

Née au tout début des années 90, la musicienne Shannon Leigh grandit à Redondo Beach, dans le comté de Los Angeles. Elle commence d'écrire ses propres chansons dès l'âge de 16 ans, de manière obsessionnelle, et part à LA pour tenter sa chance. Là, elle joue dans plusieurs groupes. Sa musique oscille entre les deux extrémités d'un spectre allant du folk le plus dépouillé, à l'instar du Nick Drake de Pink Moon, au punk le plus sauvage, celui de The Damned ou de X. Ces artistes, elle les revendique comme influence depuis le tout début de sa carrière. Drake est son dieu, confie-t-elle en une interview fleuve donnée pour le webzine américain The Self-Portrait Gospel. La première fois que j'ai eu le sentiment que tout allait enfin bien se passer, c'était quand j'ai découvert la musique de X, prolonge-t-elle. Shannon Leigh fait partie de ces personnes pour qui la musique a en quelque sorte sauvé la vie. En 2023, elle décide de payer son tribut à quelques artistes majeurs de sa constellation intime en enregistrant Covers Volume 1, un disque qui, comme son nom le révèle, recueille une brassée de reprises. On y entend des versions extraordinaires de Angelis de Elliott Smith, From the Morning de Nick Drake ou encore Blues Run the Game de Jackson C. Frank à l'instant entendu. Des perles, des trésors cachés Vashti Bunyan et Sybil Bayer y figurent aussi. Ainsi qu'un titre du Velvet Underground, I'm Set Free, extrait de leur troisième album, le superbe album éponyme de 1969, celui où l'on distingue, sur la pochette, les membres du groupe dans la pénombre, assis sur un canapé, dans une pose banale, détendue, presque domestique. Signé Billy Name, le photographe de la Factory, cette photo incarne le virage opéré par le groupe après le départ de John Cale. Une attitude moins provocatrice, des chansons plus centrées sur les mélodies que sur le bruit et les expérimentations, une musique plus apaisée. Empruntons les mots de Shannon Leigh à nouveau. The Velvet Underground a été une influence majeure. Ils m'ont montré à quel point c'était cool d'être bizarre. Je n'ai jamais vraiment su où était ma place, alors l'incertitude a très tôt fait partie de mon parcours. Les Velvets n'ont jamais donné l'impression d'être sûrs d'eux. C'est une musique qui traverse le chaos de la vie en sachant très bien qu'elle n'a aucune idée de ce qui l'attend. Mais qui s'en fiche ? Une musique libre de chuter à tout moment et de se relever.

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De la chanson pop aérienne, légère comme une bulle de savon du Velvet Underground, clin d'œil de Lou Reed au doo-wop de son enfance, Shaun Marshall, alias Cat Power, fait une plainte abîmée, une scie en équilibre, les larmes au bord des yeux, aux frontières de l'évanouissement. Comme avant elle Billie Holiday, Nina Simone ou Karen Dalton, parmi d'autres sœurs en musique, Shaun Marshall s'offre tout entière aux chansons. Sa voix est le véhicule qui leur permet de rester vives et nous visiter à l'infini. Qu'elle les ait écrites importe peu, qu'elle lui soit contemporaine moins encore. Ce qui compte est l'émotion qu'elle recèle, l'histoire qu'elle balade. Plus que de la mélodie, des couplets et refrains, des arrangements et du rythme, c'est de cette émotion et de cette histoire dont Shaun s'empare. Alors, les chansons deviennent siennes, et si nous le dialogue éternel entre l'intime et l'universel. Dès son premier album, en 1996, Cat Power s'essaie à la reprise. En 2000, vient The Covers Records, disque entièrement constitué de reprises et interprété seul, au piano ou à la guitare. Le bouquet de chansons confiées par la voix tremblée de Shaun, beauté nue baignée d'une lumière pâle de petit matin, est bouleversant. Satisfaction des Stones, alanguie et privée de son refrain libérateur, pousse la frustration et l'ennui dans leur retranchement et rappelle le pouvoir d'une chanson populaire. Dire plus de l'époque en quelques minutes que 1000 discours. Ailleurs, sur ce cinquième album de Cat Power, on croise les silhouettes insaisissables de Nina Simone, du feu follet folk Michael Hurley, de Dylan et de héros anonymes, soldats inconnus folk qui, bien avant Shaun Marshall, passèrent des chansons si vieilles que leurs origines se perdent dans les forêts appalachiennes, les Dust Bowls et les boues du Delta. L'influence de Shaun Marshall, depuis qu'elle est apparue, est immense. Sa liberté, comme auparavant celle du Velvet Underground, est une source d'inspiration pour de nombreux artistes. Ainsi, Alela Diane, qui me confia un jour « Quand j'ai commencé à écrire mes chansons, j'écoutais beaucoup les premiers albums de Cat Power et j'étais vraiment inspiré par la puissance de sa musique. Pourtant, elle n'était pas une très bonne guitariste. Elle m'a en quelque sorte donné le feu vert, le courage d'essayer d'écrire des chansons sans être une guitariste très accomplie moi-même. » Ainsi, la franco-américaine Barbara Forstner, dont le premier album solo a paru en 2025. Au sujet de Shaun Marshall, voici ce qu'elle m'écrivit. « Cat Power signifie pour moi la sincérité, l'authenticité. Elle est totalement elle-même et cela me touche énormément. Avec très peu, elle arrive à faire passer une grande émotion et une fragilité qui fait aussi sa force. »

Hearts Not Bare, c'est un morceau que j'ai écrit il y a assez longtemps. Et ce morceau-là, il m'évoque vraiment des flashs de vie, enfin de moments de vie avec ma famille quand j'étais jeune, être à côté du feu de cheminée dans notre appartement à New York, être en vacances avec ma petite sœur aussi, on traversait les champs en France à la campagne. C'est un morceau qui parle du paradoxe qu'il y a, en tout cas que moi j'ai vécu quand j'avais 14 ans, 14-15 ans, de se sentir à la fois très grand, très mûr et en même temps totalement illégitime de ressentir des émotions d'adulte. J'étais très contemplative et très introspective aussi à cette période-là. Enfin, ça me porte toujours à cœur d'être comme ça. Mais c'était quelque chose qui pouvait peser quand même pas mal. Et donc c'est vraiment ouais, c'est ce sentiment-là de se sentir fort et en même temps avoir le cœur qui se brise pour un rien, pleurer tout le temps, enfin voilà, les sauts d'émotions de... Quand on est adolescent, quoi. Mais j'avais pas vraiment de rage ou de rébellion à cet âge-là. Moi, je le vivais plutôt comme une tristesse, une sorte de deuil, je sais pas, peut-être de l'enfance, et de pas vraiment comprendre tout le changement qui se passe dans ma tête, dans mon corps. Enfin, c'est une période assez riche, on va dire, en émotions, mais qui peut être assez douloureuse aussi, et on comprend pas toujours pourquoi. On est assez juste aussi à cet âge-là, je trouve. On est submergé d'émotions, mais j'ai l'impression que ça nous permet aussi d'avoir une grande force et une intelligence aussi par rapport aux choses. En tout cas, on ressent tellement que tout est lié à l'émotion, en fait.

Me laisseras-tu te raccompagner après l'école? Me laisseras-tu te rejoindre à la piscine? Peut-être que vendredi je pourrai prendre des billets pour le bal, pour t'y emmener. Me raconteras-tu à quoi tu penses? Deviendrais-tu une hors-la-loi par amour pour moi? Deux chansons dédiées à l'adolescence, ses amours absolus, ses tourments, ses émotions à fleur de peau, ses idéaux. Tout d'abord, Heart's Not Bare de Barbara Forstner, sortie en 2025, incluse dans son album Long Long Gone et commentée par elle-même pour Eldorado. Ensuite, 13, l'un des grands classiques du groupe américain Big Star, extrait de leur premier album publié en 1972. Ici, c'était une version délivrée en 2001 par Ivan Dando, le chanteur des Lemonheads. Sa voix, déjà un peu lessivée, brisée, rend la naïveté du texte, sa fraîcheur, plus déchirante encore. La trajectoire de Big Star semble celle d'une comète. Le groupe est fondé en 71, un premier album paraît un an plus tard, un second en 1974, l'année de la séparation du groupe. Deux albums parfaits, entre rock survitaminé et nerveux et ballade crève-cœur. En 1974, seuls deux membres d'origine demeurent, Alex Chilton et Jody Stephens. Et tous deux entrent en studio pour enregistrer ce qui sera le troisième album de Big Star, à paraître en 1978, soit 4 ans plus tard. Sisters Lovers, le nom sous lequel ils enregistrent, un clin d'œil au fait qu'Alex et Jody sont en couple avec deux sœurs, offrira finalement son nom à cet album étrange. Plus expérimental et plus sombre que tout ce qu'ils ont fait précédemment, presque malade, parfois recueilli et apaisé, Sisters Lovers est un chef-d'œuvre de l'histoire du rock, un de ces disques maudits qu'on n'aura jamais fini d'explorer tant il recèle de virages étranges, de sorties de route, de contre-allées. En 2016, apparut un recueil des enregistrements préalables à l'album. Des démos des chansons, des versions acoustiques, des prémixes, jusqu'aux versions finales. Complete Third est une plongée passionnante dans la jeunesse du disque. Ce que l'on pensait être une œuvre chaotique, dictée par les errements de deux hommes à la dérive, en proie à la tristesse et aux démons, s'avère dictée par une démarche rigoureuse, un travail acharné, une vision claire. Voici de cette réédition somme de l'album Third Sisters Lovers de Big Star, la version démo d'un de ses titres majeurs, Holocaust.

une des chansons les plus sombres du songwriter, portrait d'une femme à bout de souffle, au visage dévasté. Et Chilton, à nouveau, dans les années 90, reprenant un vieux standard de jazz, Let's Get Lost, popularisé dans les 50s par Chet Baker, autre visage dévasté. Cette version côtoie d'autres titres sans âge sur l'album Clichés, un des plus beaux sursauts d'un homme fort en gouffre, riche en éclipse. Tout avait pourtant commencé sous les meilleurs auspices pour Alex Chilton, qui dès l'âge de 16 ans remporte le jackpot avec son groupe entre pop et soul The Box Tops et le tube que reprendrait Joe Cocker, The Letter. Puis il y eut Big Star, qui échoua à trouver son public, mais deviendrait deux décennies plus tard une référence absolue. Puis les années 80, qui furent pour Chilton une série de rendez-vous manqués. Guy Darol a bien sûr ouvert les pages de son ouvrage Outsiders à Chilton. Il fut, écrit-il, cette étoile que l'industrie discographique para de toutes les lumières avant de l'éclipser à la va comme je t'enterre, transformant en soleil noir l'un des astres de la White Soul. Darol célèbre à juste titre l'album Clichés, un recueil de ballades où le chanteur imposait sa voix délinéée par un jeu de guitare sobre. Le dépouillement était total et Chilton semblait avoir atteint le degré idéal de la gravité. Cette renaissance de l'américain, on l'a due à un label français, New Rose, adossé au magasin du même nom, situé dans le 6e arrondissement de Paris. Auberge pour artistes déchus, à la dérive ou juste obscurs, tels les Saints, le Gun Club, Calvin Russell ou les Cramps, New Rose fut un abri pour le rock dans des années 80 hostiles. C'est avec un enregistrement de ce label New Rose que cette errance en terre rock, folk, etc., trouvera son terme. Un disque proche de Clichés, une guitare, une voix et la possibilité d'une renaissance, un talent inouï livré sans artifice comme par inadvertance. Hurt Me de Johnny Thunders fut enregistré à l'automne 1983. Avec une version acoustique de sa chanson la plus célèbre, You Can't Put Your Arms Around a Memory, littéralement, tu ne peux pas tenir un souvenir dans tes bras. C'en sera fini de cet épisode d'Eldorado. Merci d'avoir été à l'écoute et qui sait, merci de votre fidélité. N'oubliez pas, sur le site www.radio-eldorado.fr, toutes les émissions sont en écoute et les références des morceaux programmés disponibles. Portez-vous bien. À la prochaine. Ciao.

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2: Et bonsoir, bienvenue sur Énervé FM. Ce soir, je mixe tout seul. Je fais partie du collectif Énervé. Je suis Diabson. Donc, ce soir au programme, on aura de la liquid jungle, drum and bass, atmosphérique. Pendant une heure, un gros mix qui envoie bien, bien, bien. Moi, j'ai kiffé en tout cas faire le mix. Quoi dire de plus? Pas grand chose, à part kiffer. Et si vous conduisez, c'est la frappe, en vrai. Et puis, si vous conduisez pas, bah, écoutez quand même, parce que c'est

0: Bonjour.
1: Je m'appelle Eric.
2: Non mais je vous en prie, faites sortir les enfants.
3: Dans un premier temps, ça m'a fait sourire. Et je vais vous dire la vérité, dans un deuxième temps,

Salut à tous, c'est le retour des dépressions nerveuses ce soir. Heureux de vous retrouver malgré la tristesse qui nous accompagne tous après la disparition soudaine en juillet de notre copain Jean-Michel qui était là, mais un peu l'architecte de cette émission. On va donc lui dédier cette première émission de la saison en espérant qu'il l'écoute de tout là-haut. On a commencé avec Kavinsky et Nightfall, la BO du film Drive. Kavinsky, le DJ et musicien français qu'on avait aperçu un peu avec Adèle à la cérémonie des JO de Paris, est mort lui aussi en juillet, victime apparemment d'un accident cérébral.

0: Autre figure de la musique disparue cet été, c'est Catherine Ringer, bien sûr, qu'on a écouté avec Lirita Mitsuko sur le titre Don't Forget the Night. Et pour cela, j'accueille, comme ça sera le cas souvent cette année, pour les concerts, mais là, en l'occurrence, c'est pour une nécro, c'est pour le décès de Lirita Mitsuko. Gordon est là pour nous parler de quelques concerts qu'il avait vus du célèbre groupe parisien.
1: Oui, je suis très content qu'on ait écouté un morceau du premier album. Ça sera aussi ce que je vais vous proposer juste après, en deuxième morceau des Mitsuko. Bah oui, en 2007, on perd Fred Chichin. Catherine Ringer, qui est quand même une chanteuse protéiforme, on peut dire, qui n'est pas qu'une chanteuse d'ailleurs, continue, reprend le flambeau et puis finit par s'éteindre brutalement, elle aussi, pendant cet été. Donc, c'est quand même un pan de l'histoire du rock, de la pop française qui disparaît complètement cette fois-ci avec Catherine Ringer qui emmène les Mitsuko rejoindre Fred Chichin.
0: C'est vrai qu'on a des beaux souvenirs de concerts des Rita Mitsuko et de Catherine Ringer lorsqu'elle avait commencé sa carrière en solo. Toi, tu as quelques exemples. Je pense que tu les as vus dans les années 80-90.
1: Alors, je vais peut-être te surprendre parce que je l'ai été moi-même en regardant mes billets de concert hier. C'est en octobre 1981 que j'ai vu les Rita Mitsuko pour la première fois. C'était dans la version qu'on peut retrouver en photo sur le premier maxi des Mitsuko, où on les voit tous les deux et uniquement tous les deux avec des habits très rigolos. Et sur scène, ils se présentaient comme ça, guitare et elle au chant, et la musique sortait d'un Revox. Pour ceux qui se rappellent, c'est magnétophone à bande, et donc toute la musique était préenregistrée. C'était en première partie d'Indoor Life à l'ENTPE à Vienne, à Vouvray, avec Emmanuel de Burtel qui était aux commandes de ces concerts là, et qui d'ailleurs restera un ami des Mitsuko, puisque plus tard lui chez Virgin les fera signer aussi sur le label du groupe.
0: Oui, de Burtel étant devenu le directeur, le boss de chez Virgin.
1: Puis après il y a eu des tas de concerts. Il y a même eu une tournée qui est passée deux fois par Lyon. C'est celle avec le musicien américain Prince Charles.
0: Ouais. Là, ils étaient dans leur période un peu funk, un peu.
1: Ouais, on était groove. Au deuxième album, donc le No Comprendo était sorti. Le premier album, qui n'a pas de titre particulier, était sorti en 84 avec évidemment Marcia Baglia, qui n'a cartonné qu'un an plus tard, en 85. Et puis ensuite, donc cette tournée en 87. Et puis bon, il y a eu plein d'autres concerts. Et moi, je dirais dommage pour ceux qui n'ont pas eu la chance de voir le groupe sur scène.
0: Il y a eu des tas de collaborations. On peut parler de celle avec les Sparks.
1: Ouais, bien sûr. C'est un groupe protéiforme qui a vraiment parce que quand même avec leur notoriété naissante et en train de s'affirmer, franchement, aller chercher des musiciens américains qui peuvent un peu les phagocyter en fait sur scène, toi. C'était plutôt c'est bon esprit. Point. Bon esprit.
0: Il y a eu un très bel hommage d'un des frères Sparks sur le décès de Catherine Ringer sur les réseaux. Il a communiqué, il a posté un petit post très sympa en étant très affecté par la disparition de la chanteuse. Puis on peut parler aussi de Mondino qui les a lancés dans la carrière. Ils avaient un visuel.
1: Oui, tout à fait. Puis il y a aussi les clips, les clips très joyeux, et même quand les chansons ne l'étaient pas, les clips étaient toujours très joyeux. Il y a relativement peu de vidéoclips tournés pour les Mitsuko. Il y en a rarement deux par album, bien qu'il y ait quand même des morceaux, beaucoup de morceaux qui sont très intéressant sur chacun des albums.
0: Il s'était fait aussi produire par Tony Visconti, le légendaire producteur de David Bowie. Et puis on peut noter aussi l'aspect bête de scène de Catherine Ringer. Elle se démontait jamais. Une fois, je me souviens l'avoir vue au Transborder alors qu'elle avait commencé sa carrière solo. Il y a une grosse panne d'électricité, ce qui est rare maintenant. Plus rien. Elle nous a fait un show a cappella et puis c'est revenu.
1: Beaucoup de répondants. Une gestuelle très affirmée, on va dire. Elle était toujours en mouvement, on voit qu'elle avait des origines de danseuse aussi. Elle était ultra à l'aise sur scène. Et puis Chichin, qui avait lui un tempérament complètement différent, un tempérament de bassiste en fait, très effacé, pas d'expression de visage, une sorte d'antithèse. Mais le duo a fonctionné pas au-delà de ce qu'on pouvait espérer, mais bien jusque là où on pouvait espérer.
0: On va les retrouver donc avec un deuxième morceau, en hommage.
1: Oui, alors c'est aussi un morceau du premier album. C'est un morceau qui s'appelle La Jalousie, dont les paroles sont ultra, ultra crues et nerveuses.
0: Il y a même une version qui a été interdite, entre guillemets, de ce morceau. Une version un peu pirate.
1: Écoutons ça.

0: fin de l'hommage au Rita Mitsouko et à Catherine Ringer, plus précisément avec l'écoute du morceau qu'on vient d'entendre qui était La Jalousie, un très beau morceau.
1: Merci Gordon, on te retrouve en fin d'émission puisque tu as vu quelques concerts récemment et tu vas nous en parler. À tout à l'heure. Et puisqu'on est bien parti donc dans cette rubrique nécro, on peut aussi citer quelques grands noms qui ont disparu cet été dans les milieux de la musique. Il y a William Orbit qui était un grand producteur britannique, musicien aussi. Il y a Frank Beard qui était le batteur de Dizzy Top. Il y a Dolly Parton, l'immense chanteuse country. Et aussi Patrick Zelnick, moins connu, mais c'était un grand producteur de rock français, Patrick Zelnick. Et aussi ce musicien canadien qui s'appelle Taylor Kirk, qui était la tête pensante du groupe Timber Timbre. On vous passe régulièrement la musique et les albums de Timber Timbre. On les avait même vus à l'épicerie moderne il y a longtemps lors des fameuses nuits de l'Alligator, un festival itinérant. Taylor Kirk adorait Leonard Cohen et composait des chansons folk ou rock plutôt sombres. Il avait fondé son groupe à Toronto en 2005, avait sorti 7 albums studio et avait même une carrière de producteur puisqu'il avait produit, je crois, un album de Lou Doyon. Il est mort en avril et on l'écoute avec Curtains, une chanson de 2014.

On continue les bonnes vieilles habitudes de cette émission avec la reprise de la semaine. Chaque semaine, un morceau original suivi de sa reprise, transformé, revisité ou pas. Ce soir, c'est l'un des artistes les plus repris dans le monde, Neil Young, qui est à l'honneur. Le Canadien avait écrit la chanson Red Sun pour son 25e album sorti en 2000, Silver and Gold. C'est la seule chanson de l'album d'ailleurs qui a été enregistrée à Austin. Toutes les autres ont été enregistrées dans les studios californiens de Woodside qui appartenaient à Neil Young. L'album était résolument country, avec la présence de Donald Duck Dunn, le légendaire bassiste des années 60-70 qui avait participé à tous les groupes qui sortaient des albums à l'époque. Et puis il y a aussi ses vieilles copines Linda Ronstadt et Emmylou Harris qu'on retrouve sur les chœurs sur la chanson Red Sun. La photo de l'album avait été d'ailleurs prise par la fille de Neil Young, une sorte de photo sépia. La reprise de Red Sun est très récente, elle est sur le dernier album de ce génial groupe allemand qui s'appelle The Not Twist. Les frères Harker ont eu la bonne idée de reprendre le morceau du Loner sur leur 11e album sorti cette année. La reprise est beaucoup moins country folk que le morceau original. The Not Twist y apporte sa petite touche et ses sonorités électroniques et répétitives, mais malgré ça, ça reste quand même fidèle à l'original. Ils avaient décidé de reprendre ce titre d'abord pour les besoins d'une pièce de théâtre et l'ont conservé ensuite pour leur album. C'est donc la reprise de la semaine, Red Sun, l'original de Neil Young, et la reprise enchaînée de Not Twist.

0: On continue les bonnes vieilles habitudes comme avant, les concerts de la semaine maintenant. En concert samedi soir, un vieux groupe français de rock et de punk, Frustration. Frustration revient à Lyon, à Fézin plus exactement, à l'épicerie moderne pour fêter un bon anniversaire à leur label, le label parisien Born Bad Records, qui fête ses 20 ans cette année. Samedi soir, il y aura donc trois groupes de l'écurie Born Bad sur la scène de l'épicerie. Frustration d'abord, groupe underground fondé en 2002 qui fait dans le punk le rock et la Cold Wave parfois, un groupe assez intègre qui est devenu petit à petit un peu culte. Gordon, qui revient, tu connais bien Frustration?
1: Oui. Oh ben, pas particulièrement personnellement, mais je les ai vus sur scène et effectivement je confirme tout ce que tu dis, c'est un groupe assez impressionnant avec un chanteur qui est assez charismatique, une sorte de monolithe, et la musique suit derrière, c'est vraiment c'est très puissant, Frustration. Très bien.
0: On en aura la preuve avec le morceau qu'on va écouter juste après. Aussi, sur cette soirée Born Bad, il y aura le groupe qu'on connaît bien aussi, Gwendoline, les Bretons, qu'on connaît bien pour les avoir vus jouer à Vienne il y a quelques années. Gwendoline est un duo d'électropop, un poil je m'en foutiste, avec toujours des textes très réalistes, drôles et souvent un peu désabusés. Et il y aura aussi un troisième groupe qui s'appelle Hildegarde, en trois mots, pas comme le prénom à consonance germanique, Hildegarde. Encore un groupe de pop synthétique, parfois gothique, formé par trois filles qui sont basé entre Nantes et Paris. Ce sera donc la fête samedi soir, fête en l'honneur de Born Bad Records, le label défricheur de Jean-Baptiste Guillot, JB pour les intimes. On écoute Frustration donc avec un extrait de leur dernier album sorti en 2024, Secular Prayer.

0: Frustration avec leur morceau Secular Prayer, et Frustration, vous les retrouvez donc samedi 10 sur la scène de l'Épicerie Moderne.
1: Autre concert, mais dans un genre et une atmosphère totalement différente, le concert du vétéran Joe Jackson au Radiant Bellevue. Ça sera mardi 13 octobre. Depuis 1979 déjà, l'anglais mélange la rock, le rock, la pop et le jazz, et puis aussi un peu de musique latine dans ses albums. Et même si ses concerts des dernières années ne sont pas restés dans les mémoires, ça fera toujours un grand plaisir de retrouver ce grand compositeur et musicien qui a sorti cette année Hope and Fury, son 22e album enregistré entre Berlin et New York, où il retrouve un peu la grâce des chansons qu'il avait écrites et composées dans les années 80-90. Joe Jackson a fêté ses 71 ans cette année. La pochette est très British, so British, presque un tableau de Martin Parr. On voit Joe Jackson habillé très smart, qui boit un thé sur une plage anglaise, peut-être Brighton, peut-être Portsmouth, là où il a vécu, alors qu'un beau bâtiment victorien brûle derrière lui. Et on espère retrouver l'immense bassiste Graham Mabey, que Joe Jackson présente comme le meilleur bassiste du monde et qu'il accompagne sur scène et en studio depuis le début. Joe Jackson au Radiant, mardi 13 octobre.

0: un extrait du dernier album de Joe Jackson, After All This Time.
1: Et dans sa carrière, Joe Jackson, il n'aura pas cessé de voyager à l'intérieur de la musique. En fait, tous les styles, quasiment, il y a touché. Et je ne sais pas ce qu'il va présenter sur scène, si ça sera uniquement son dernier album ou s'il va voyager là aussi dans sa propre carrière.
0: Je pense qu'il fera évidemment les chansons de son dernier album et puis sans doute les chansons de l'album Night and Day, puisqu'il y a certaines similitudes entre les chansons qu'il compose actuellement et certaines chansons de Night and Day, de ses albums.
1: Qui devait être son quatrième album et qui était un très bel album.
0: Enregistré à New York avec plein de sons latinos. Joe Jackson, donc, en concert cette semaine.
1: Et puis, quelques mots sur les concerts que nous avons pu croiser cet été. Alors, rapidement, à Fourvière, Sébastien Tellier, qui est quand même un personnage assez étonnant, on va dire, avec de l'humour. On le juge comme on veut, mais il est quand même assez détendu et avec de l'humour. Il a un débit de boisson très, très impressionnant.
0: Oui.
1: Oui, il
0: c'était
1: boit.
0: Pas, c'était pas du thé.
1: Non, c'était dans un verre à pied et il fallait venir le resservir très très rapidement et très souvent. Et puis Extra Ball, BAL, c'était un spectacle proposé toujours dans le cadre de Fourvière, mais ce n'était pas dans le théâtre antique. C'était au Radion Bellevue. C'était le spectacle de Philippe Découfflé, un spectacle assez sympa parce que c'était une sorte de suite musicale avec des danseurs et c'était vraiment, vraiment très, très, très sympa. Et après, on arrive à Vienne.
0: Oui, à noter quand même le concert de Divan Comedy que j'ai vu à Fourvière, qui était très intéressant. Lui aussi a un humour, pas le même humour que Sébastien Tellier, mais très très très sympa, toujours.
1: Oui, mais c'est toujours très beau.
0: Oui. Ce qui nous amène à Beyrouth, je crois, parce que c'est un peu le même genre de...
1: On peut dire très beau, là aussi, pour Beyrouth, avec les influences Kesmer, avec tout ce folklore un peu qu'il s'est approprié. Et alors... Je vais faire un peu du perso. Beyrouth, moi j'ai écouté dans les années, il y a très longtemps, 2007 à peu près, je l'ai découvert. Et puis ça m'a plu et j'ai toujours cherché à le voir sur scène sans jamais avoir le groupe sur scène, sans jamais y parvenir.
0: Il se fait rare.
1: Pour diverses raisons. Et puis j'ai lâché. En fait, mais quand le Jazz à Vienne, qui était très fier de présenter Beyrouth, d'avoir capté Beyrouth pour le festival de cette année, l'a annoncé, tout de suite ça m'a fait tilt et je n'ai rien réécouté de Beyrouth. Je me suis dit, je vais y aller avec mes propres souvenirs qui étaient des bons souvenirs et j'ai été bluffé par cette soirée. Le concert c'est magnifique, et des trompettes, c'est super bon.
0: Des cuivres, c'est sûr qu'il y en a. Il communique très très peu, il est un peu pas autiste, on va pas aller jusque là, mais il y a très peu de communication.
1: Il est
0: plutôt discret et il joue de cette petite guitare là qui serait presque un ukulélé, une très petite guitare. Il en joue tout le temps et puis les cuivres derrière ça
1: magnifique joue. Morceau, magnifique concert, pardon.
0: On va écouter un extrait d'un vieil album, celui qu'il avait révélé il y a très longtemps, donc le morceau que tout le monde doit à peu près connaître.
1: Ouais, c'est un album qui avait beaucoup d'influence française. Il y a des paroles en français, je crois, même dans le morceau que nous avons choisi. Surprenant et vraiment beau, beau, beau, point.
0: Ça s'appelle Nantes.

0: C'était le groupe Beyrouth, Zach Condon, le leader principal, principal musicien du groupe, mais il ne faut pas oublier les cuivres non plus. Ce concert a dû être capté par Arte, qui a dû le diffuser, il me semble, à vérifier quand même. Sinon, cet été, au Théâtre Antique, il y avait aussi notre Messie.
1: Ah, Nick Cave.
0: L'Australien, Nick Cave.
1: And the Bad Seeds. Avec un membre un peu exceptionnel dans la composition du line-up.
0: Oui, à la basse, il y avait une tête qu'on ne reconnaissait pas trop, enfin qu'on connaît quand on s'intéresse un peu à la musique indé, c'était le bassiste de Radiohead, qui s'appelle Colin Greenwood.
1: Et qui tenait, on peut pas dissocier qui que ce soit à l'intérieur, si ce n'est peut-être quand même Warren Ellis.
0: Ouais, il était en grande forme.
1: Alors oui, donc Warren Ellis, le violoniste, guitariste, presque bruitiste à certains moments, hein, parce que elles ont l'air vraiment solides les cordes de son violon, parce que pour s'en servir comme il s'en sert, c'est assez impressionnant, et c'est une leçon concernant la résistance des matériaux.
0: Et la chaise aussi.
1: La chaise aussi, oui, parce qu'il est très équilibriste pour monter sur la chaise. Bon, c'était un concert un peu comme la fois précédente, et j'espère comme la suivante, un concert très enlevé, qui a surpris les gens qui ne connaissaient pas ou qui n'avaient encore jamais vu Nick Cave, parce qu'il y a un engagement qui est vraiment très impressionnant, un contact avec le public quasi permanent et tactile. C'était du grand Nick Cave avec plein de beaux morceaux, avec des vieux, des nouveaux morceaux. Comme on aurait aimé que ce soit, c'était.
0: C'est une grande tournée européenne qu'ils ont fait, les Bad Seeds, avec Nick Cave. Donc ils ont fait les morceaux des festivals. Hein. Il est allé plonger dans les vieux albums, il a fait les plus récents. Et on avait eu peur pour la location des places. Ça s'était pas rempli très très très rapidement, mais il y a eu énormément de monde. C'était bondé le Théâtre Antique pour Nick Cave.
1: Ouais, je pense qu'il valait quand même mieux prendre sa place à l'avance que de paniquer quelques jours avant. La tournée, elle s'est peut-être pas terminée, mais en tout cas elle est passée par Paris. Au bord de la Seine, hein. et c'était du même avec Abby, évidemment, ouais. Hein, c'est toujours de grand niveau. Alors après, certains critiquent un peu l'aspect trop christique, mythique, ouais. Et mystique, pardon, de l'affaire, parce que c'est vrai que ça tire vraiment beaucoup là-dessus, et on a parfois l'impression d'être un peu à la messe, mais bon, ça fait du bien d'être croyant en Nick Cave.
0: On écoute avec un vieux morceau.
1: Oui, un vieux morceau qui prend tout son sel sur la scène, et c'est The Mercy Seat, un vieux morceau.
0: On va se quitter avec eux d'ailleurs, et puis on se retrouve jeudi prochain. Attention, cette émission est rediffusée comme d'habitude le dimanche à 16h. Salut à tous, merci Gordon.
1: Bonsoir. Mmh.

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0: Hey hey, salut à vous amis rockeuses, amis rockeurs, et soyez les bienvenus dans cette nouvelle édition de Rock à la Casbah, émission 937, que nous venons d'ouvrir avec le morceau I'm a Pretty Showboy, extrait de l'album The Sweet Goodbye de Opus Kink. Leur premier album est sorti sur le label So Recordings, et ce sera le disque vedette de cette émission qui a été choisi par Raph. Salut Raph.
1: Salut à toutes et à tous.
0: On est également en compagnie de notre ami Bingo. Salut Bingo.
2: Salut Jordan.
0: Et on ne retrouvera pas notre ami Bruno au milieu de cette émission parce que Raph a oublié de l'appeler.
1: C'est pas que j'ai oublié, j'ai eu un emploi du temps de fou furieux.
0: Voilà. Une vie trop remplie.
1: C'est vrai, j'ai oublié.
2: Et puis on pense à Julien aussi qui aime beaucoup le saxophone.
0: Et spéciale dédicace, un peu de saxophone pour Julien.
2: Il va en avoir une bonne dose.
1: J'ai l'impression que moi, dans tous mes titres en ce moment, là, j'essaie d'en glisser.
0: C'est le grand retour du saxophone, comme tu disais. Alors que tout le monde déteste la police, eh bien tout le monde adore le saxophone.
2: Effectivement.
0: Tout le monde adore le saxophone. Et comme j'avais commencé cette émission, eh bien, je ne vais pas vous présenter les morceaux que j'ai amenés, mais on va commencer avec toi. Tu as amené du saxophone, j'imagine, donc.
2: Pas du tout. On va aller à Nashville, on va aller en Allemagne, en Ardèche et en Belgique.
0: Waouh, trop cool. Raph, on est allé en Grande-Bretagne.
1: On est allé en Grande-Bretagne, et bien sûr, on va aller encore en Grande-Bretagne avec un très vieux titre que j'ai exhumé de 1980.
0: Oh, wow.
1: Si on a le temps, on ira passer ce titre-là.
2: Et ça me fait grand plaisir ce que tu nous as prévu.
1: Et puis, sinon, une petite nouveauté de Détroit.
0: Ah, ok. Eh bien, merci pour ce petit tour de France du monde.
2: Et toi ?
0: Et moi, ça y est, j'arrive.
2: Allez, on y va.
0: On va commencer avec un groupe qui a de nombreuses raisons de me plaire, non seulement parce qu'il y a plusieurs filles dedans, mais aussi parce qu'ils viennent de New York et qu'ils sont signés sur un label montréalais. Donc ça fait quand même de nombreuses choses à leur actif qui me plaisent. C'est TVOD. On avait déjà parlé d'eux l'année dernière. On avait même mis leur disque en disque vedette, leur premier album en disque vedette. On avait adoré ce disque. Entre-temps, ils ont signé chez Mossland. Je pense pas que l'année dernière, le premier album était chez Mossland. Mossland, c'est un label montréalais. Ce deuxième album s'appelle The Farm. Il sort sur ce label montréalais. Alors, pour ceux qui sont pas hyper forts en géographie, Montréal et New York, c'est quand même pas très loin.

0: base de quoi?
1: À la base de quoi?
2: À la base de
1: Jen.
2: Quoi?
1: Jen dans Rock à la Casbah et le morceau Jaguarson featuring Aidan Moffat, donc de Arab Trap. Et oui. Et ce single est sorti sur le label Rock Action Records, le label de Mogwai. Et oui, voilà. Bah écoutez, c'est juste un single comme ça de. Donc c'est un groupe de filles, hein, Jen, dont j'avais déjà parlé dans cette émission parce que j'aime bien, je les suis, j'aime bien voir ce qu'elles sortent. Et là, c'est juste un single comme
2: de
1: ça.
2: 12 minutes quand même.
1: Bah, il dure 6 minutes, je crois, il est long, c'est vrai. Qui est sorti le 23 septembre.
2: C'est une phase de maxi 45 tours.
1: Ouais, mais moi j'aime bien leur délire. Je languis de voir la suite. Bon, j'imagine qu'elles sont en train de préparer un album. Là, elles se sont rapprochées de Mogwai. Arab Strap, j'imagine qu'il y a des choses qui sont en train de se préparer.
2: Oui, ça doit être, c'est la famille.
1: Ouais, donc c'est des Anglaises, elles sont basées à Brighton, mais il y a une Maltaise dans le groupe. Voilà, c'était ça, c'était le truc un peu tropical dont on avait déjà parlé.
2: Ça doit être bien sur scène, je pense.
1: Ah ben, j'imagine, ouais. J'imagine. À suivre, on enchaîne avec Steph Chouara,
0: c'est son troisième album. Elle est de Détroit. En ce moment, elle est à Détroit parce qu'elle était en Nouvelle-Orléans, elle était à Louisville et puis elle est revenue à Détroit. Elle sort ce disque Dancing Alone on the Concrete chez Saddle Creek Records.
1: Tout à fait,
0: tu vois. C'est un album qu'elle a écrit pendant le Covid et qui sort enfin.
1: Tiens, ouais,
0: j'ai envie de dire,
1: alors dis donc.
0: Enfin, ouais, elle avait écrit ses chansons, alors... elle s'était mise au piano, la dame. Donc, voilà. Et puis, bon, bah, là, pour le disque, elle s'est remise à la guitare parce qu'on est plutôt dans quelque chose de plus power pop avec des mélodies qui sont un peu. Ouais, sautillante, ensoleillée, il y a quelque chose d'assez sympa dans l'album. Alors j'ai pas encore écouté tout l'album, mais on a écouté un titre tout à l'heure avec Bingo et c'était plutôt très chouette. Et j'aime bien, alors je vais vous le dire, parce que dans sa bio, elle décrit sa voix comme brillante mais contenue, comme une trompette sourdée.
1: Bon, dis donc.
0: C'est la première fois que je lis dans une bio.
1: Elle parle de sa voix comme ça.
0: Une trompette sourdée.
2: Mais elle le dit en français ou c'est toi qui as traduit?
0: C'est moi qui l'ai traduit aussi bien. Hein, mais,
1: ou c'est l'IA qui l'a traduit pour toi?
0: Mais c'est pas l'IA, c'est j'ai pris mon dictionnaire en français, anglais, français, mon arabe, non, arabe, c'était quoi?
1: C'est arabe,
0: hein, c'était ça. Ouais.
1: Hein. Okay,
2: sourdée, ça veut dire quoi? Ça veut dire qu'elle est mutée?
1: Bah oui, c'est avec le bouchon.
0: Mais moi, j'ai bien aimé ce terme de sourdée.
2: On te l'accorde.
1: Tu fais comme tu veux.
0: Allez, on va écouter Baby Doll.

0: Steph Tuara avec Baby Doll dans Rock à la Casbah.
1: On n'est pas loin de... J'allais dire que ça allait être très certainement la meilleure chanson de cette...
2: 2026
1: Non, de cette émission. Vraiment, merci Raph pour cette découverte. Je ne connaissais pas cette jeune fille.
2: Très chouette.
1: Ça me fait penser à des choses sur Kill Rock Stars. Il y avait des choses qui sortaient comme ça à la fin des années 90. Et on y reviendra. Je vais vraiment peaufiner cette écoute.
2: Ça fait dodeliner de la tête.
1: La plus belle chanson, on va l'écouter maintenant. Elle mériterait.
0: C'est sûr.
2: Ça m'aurait étonné.
1: Mais vraiment,
2: aussi.
1: Vraiment, là, je vous annonce une grande chanteuse qui mériterait de chanter Elle mériterait chanter les génériques de tous les prochains James Bond, tellement elle excelle vocalement. En attendant, elle empile les disques, généralement brillants, tous imprégnés des années 60. Produit à Nashville par Pat Sansun du groupe Wilco, quand même. Drama est le 7e album studio de la grande Nicole Atkins. Alors, me dites pas que vous connaissez.
2: Nicole Atkins, c'est la fille de.
1: Non, c'est pas la fille. Me dites pas que vous connaissez Nicole Atkins, parce que je suis sûr que non. Elle est malheureusement trop peu connue par ici. Le 18 septembre, son nouvel album est sorti chez Sun Records. Oui.
2: Ça existe toujours,
1: ouais. Et ça comprend, ce disque comprend des joyaux, dont un duo avec Chris Isaak, qui est vraiment à tomber. Mais il y a encore mieux, c'est-à-dire le morceau de clôture qui s'appelle Softly As You Were, Nicole Atkins.

0: Nicole Atkins, on te voit très bien sur un canapé, un petit sofa en velours frappé vert, on se disait, avec un martini, la lumière tamisée.
1: Un dry martini,
0: évidemment.
1: Évidemment.
0: Une petite lumière tamisée, de jolies lumières années 30.
1: Mais c'est c'était très beau. Tout à fait ça. Il manquait quand même un petit solo de saxo. Elle a joué la carte de la sobriété. Le saxo, on se l'est fait par nous-mêmes. Je vous avais pas menti, c'est de la chanson. Il y a des choses beaucoup plus rythmées et enlevées et beaucoup plus orchestrées. Là, c'est très très sobre. Beau disque.
0: Magnifique.
1: Francophiles et francophones, les amis allemands The Truffaut, je ne sais pas si vous en souvenez, je vous en avais parlé lors de leur précédent album, fêtent leur 40e anniversaire avec Never in a Million Years, leur 15e album qui sort sur une triplette de labels TP9 Records, Micropal et Broken Silence. On ne peut plus indépendante, leur power pop est une belle réjouissance mélodique entre Teenage Fan Club, les Libertines et puis sur ce titre, les Only Ones, Bad Way, The Truffaut.

0: Dive dans Rock à la Casbah, le morceau Kid, extrait de leur album Zerp, qui sortira chez Fantasy Recordings. C'est un genre de shoegazing grunge, Dive. Alors là, c'est pas le nouveau single. Il y a un nouveau single qui vient de sortir, qui est accompagné d'un clip, tout ça, qui s'appelle Trillions. Mais j'avais choisi ce titre il y a quelques temps déjà, Kid, parce que je voulais parler de cet album. J'aime beaucoup l'ambiance de ce groupe, Dive.
1: C'est rigolo, je vous disais en off que je pensais que Raph avait mis le morceau que j'allais passer plus tard. Parce que ça ressemble énormément à Girls in Hawaii, qui sort un album qui est plutôt bien. Et ça me fait penser à ça, il y a un petit côté placebo, un petit côté Radiohead.
0: Alors ça a été produit par un mec qui a l'air d'être très connu dans le milieu, mais que je ne connaissais pas. Attends, comment s'appelle-t-il? Je cherche en A.G. Cook, qui travaille notamment avec Caroline Polachek ou Charlie XCX. XCX. Voilà, c'est un super morceau. En tout cas, l'album va bientôt sortir et je pense que je vous le proposerai en vedette, on verra.
1: Très bien.
0: On enchaîne avec le disque vedette de cette émission. Mais
2: on enchaîne avec Opus King.
1: Kink. Attention, on se trompe pas sur ce mot d'ailleurs. Attends, qu'est-ce que ça veut dire, Raph Kink? Est-ce que tu sais?
0: Alors.
1: Parce que ça, c'est important.
2: Allez, on y va. Allez. Opus King. Alors, ils viennent de Brighton. On parlera de traduction plus tard. ils ont déjà sorti 2 EP, peut-être 3. Il faut que je vérifie tout ça. Mais moi, j'avais 2 EP. Je viens de lire 3 d'un autre côté. Donc, bon. La source n'est pas tout à fait sûre.
1: En tout cas, c'est leur premier album.
2: En tout cas, c'est leur premier album. Mais ça fait un moment qu'ils existent, puisque ça fait déjà plus de 9 ans qu'ils sont en train de jouer en Angleterre, à Brighton. Et ils sont dans cette vague post-punk, mais ils sont un peu différents des autres parce qu'il y a beaucoup de cuivre à l'intérieur. Ils ont découvert lors de cet enregistrement la Roland TR-606, qui est une boîte à rythme qui est utilisée quasiment sur tout le disque. Il y a des ritournelles comme ça avec ces cuivres qui pourraient presque être cumbia à des moments ou funky. D'un autre côté, c'est du jazz punk ou c'est du punk qui fait du jazz, on ne sait plus trop. En tout cas, moi, c'est un album qui m'a accompagné tout l'été. Il est sorti en fin juillet 2026 sur ce label Soul Recording. Précédemment, ils étaient Soul Recording, on trouve Placebo, on trouve Public Service Broadcasting, on trouve Death Letters, que nous on avait beaucoup aimé et qui sont peut-être aussi de Brighton. Non, ils sont irlandais, je crois, Death Letters. Bon, voilà, et ils sont affiliés à cette scène de la Fat White Family, les Idols, il y a même un peu de Viagra Boy aussi là-dedans, mais ils ont ces cuivres, ce qui fait qu'ils ont des morceaux un peu différents. Et puis leur chanteur qui s'appelle Angus Rogers, est écrivain et poète. Il a sorti d'ailleurs Dog Replica en 2023, qui est son dernier ouvrage. Et il est vraiment partout dans cette musique, et il est omniprésent aussi par sa voix. Et ce qui fait que c'est un groupe vraiment singulier, et je pense qu'avoir sur scène, ça doit être une belle fête. Il y a un côté presque un peu de Tom Waits aussi dans les ritournelles, les vieux disques de Tom Waits, où il y avait des cuivres dans tous les sens, ça faisait un peu cabaret, complètement déglingos. On retrouve un peu ça aussi dans les Opus Kink.
1: Ce que je trouve très intéressant dans ce groupe, c'est qu'il y a des chansons, surtout avant l'enrobage cuivré, il y a des chansons pour des gens qui viennent du post-punk. Au début, j'ai eu un petit peu peur la première fois que j'ai entendu un titre là tout à l'heure, parce que je ne connaissais pas du tout, et tu nous as dit j'aimerais bien mettre ça en vedette, donc on a dit ok mon Raph, et j'y suis allé, et moi ça m'a fait penser, alors au début je vous ai chambré en vous disant ah super, il y a un nouvel album des Kinks, et ben finalement j'ai trouvé du Kinks quand même derrière. Pourquoi? Parce que j'ai trouvé une correspondance possible avec Blur, et une correspondance aussi avec les Specials, c'est-à-dire que les Specials ramènent à Blur et Blur ramène à Kinks, donc tout est lié, et on est vraiment dans quelque chose de très anglais, avec une espèce de storytelling, d'histoire racontée sur des gens du peuple anglais, et qui sonne très bien. Effectivement, il y a un petit côté Tom Waits, mais sans le côté cendrier.
2: Il n'y a pas le côté
0: juste
2: sombre,
0: le côté fête des glingos, quoi.
1: Et j'aime bien cette ambiance à la Specials, à la Terry Hall, et la production est vraiment très belle.
2: On va donc écouter le morceau qui ouvre l'album, Come Over Do Me Wrong.

0: The Sweet Goodbye d'Opus Kink.
1: Super.
2: Voilà, c'est à l'unanimité. Il est temps de passer à la chronique de Maître Bingo.

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1: Le groupe Rodeo Z vient d'Ardèche et avant de partir sur une belle tournée au Québec, ils vont partir avec Ludwig von 88 entre autres.
2: Eh bien,
1: ce groupe Rodeo Z nous annonce la sortie de Relancer la Machine, un quatrième album autoproduit, guitare bien en avant sur rythmique cimentée, mélodies entêtantes et textes chroniques sociales entre rires et larmes. Les fans des Shérifs et des Vampas vont adorer, spéciale dédicace à Vico et même à Raph. Pour vous le procurer, allez sur le Bandcamp du groupe Rodeo Z en extrait Ich bin moderne. Yeah.

Les Modern Boys d'Ardèche, Rodeo Z, spécial dédicace à Gilles. 10 ans que les Belges de Girls in Hawaii n'avaient pas produit de disque, et voilà qu'est sorti le 25 septembre leur 5e album, Eldorado, le bien nommé, chez Capitaine Records. Leur musique toujours agréable oscille entre Phoenix, Radiohead, Air, Gainsbourg, père et même fille. Et surtout Granddaddy, la preuve avec le titre Life is so fucked up, Girls in Hawaii.

0: Girls in Hawaii, c'est ce qu'on appelle une balade.
1: Tu disais que ça ressemblait au Velvet, effectivement, oui. Il y a un petit côté Sunday Morning derrière tout ça.
0: Carrément. On arrive à la fin de cette émission.
2: Ouais.
0: Il est temps, vous l'entendez, c'est Opus Kink, le disque vedette de cette émission. D'abord, quand même, je vous dis que cette émission est enregistrée et réalisée en direct depuis le studio de Radio Méga à Valence, dans la Drôme. Vous pouvez retrouver le podcast de cette émission sur notre site casbah-records.com. On se quitte donc avec Opus Kink et le morceau The Head Tree, extrait de leur album The Sweet Goodbye, qui a accompagné l'été de Raphaël. Il est sorti sur le label So Recordings cet été. Et on vous dit la semaine prochaine.
1: Kinky Raphaël.
0: Don't forget.
2: Stay wide.
0: And free.
2: Allez,
0: bye.
2: Bisous. Hein.
0: Allez.

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1: Salut et bienvenue dans Novorama. Salut Clément.
2: Salut Antoine.
1: Une heure ensemble à écouter des nouveautés avec pas mal de pop cette semaine, Clément, au programme.
2: James Ellis Ford, Zahara, Ofdi et Dent May.
1: Très bien, puis en deuxième partie d'émission, je vous présenterai quelques découvertes. On commence tout de suite par le nouvel album de James Ellis Ford.

0: C'était James Ellis Ford dans Novorama avec un extrait de Lost in Another World.
1: Et oui, quelques mois à peine après le coup de maître de son premier album solo, The Hum, sorti en 2023, le producteur et designer de son James Ellis Ford se voyait diagnostiquer une leucémie foudroyante au pronostic vital particulièrement alarmant. Et ce violent coup du sort a balayé d'un revers de main ses projets pour son deuxième opus, qu'il imaginait grandiose et richement orchestré. Il a finalement été façonné en 2 semaines chrono depuis sa chambre d'hôpital en pleine chimiothérapie. Lost in Another World est né d'un attirail de fortune, un ordinateur portable, 2 ou 3 synthétiseurs et un simple micro d'appoint pour enregistrer la voix et quelques bribes acoustiques.
0: Ouais, et pourtant, malgré ce dépouillement forcé, le résultat n'a rien d'étriqué et affiche un relief saisissant.
1: Alors, oui, même privé des amples envolées de cordes initialement rêvées, les compositions refusent l'austérité. Et ainsi, sur le titre This Too Shall Pass, par exemple, le tempo rebondit avec entrain sous une caisse claire tranchante et des lignes de basse électronique sinueuses, tandis que le chant détaché de James Ellis Ford, digne d'un Brian Eno, s'empile en couches feutrées. Et le disque flirte même avec un maximalisme synthétique sur le foisonnant Homesick for Another World ou sur Overtones, où les percussions numériques et les nappes atmosphériques façon Quatrième Monde de John Assaw se muent en une pop redoutablement accrocheuse. Voilà, enfermé dans un quotidien d'hôpital anxiogène, James Ellis Ford aurait pu signer une complainte grisâtre et plombé par la peur de mourir. Il a pris le parti inverse, celui de la lumière et du relief sonore. L'angoisse et la douleur physique affleurent bien dans les textes, l'ennui, l'attente et l'ombre du trépas hantent chaque couplet, mais le musicien choisit de draper ses vertiges dans des contrastes saisissants. Ainsi, le titre Silver Lining dépeint un avenir flou sous d'onctueuses harmonies vocales dignes des Beach Boys, tandis que Parallel Dimension ausculte l'isolement du service d'oncologie sur fond de basse grasse et de rythmique mutine. Et il n'y a guère que sur le dépouillé « Did you ever want to go to your own funeral ?» que l'instrumentation s'aligne sur la noirceur du propos sans jamais céder à l'abattement. D'une bouleversante pudeur, Lost in Another World est un album qui évite le piège du mélodrame pour transformer l'épreuve du feu en un élan vital, parvenant par moments à tirer une joie miraculeuse de l'adversité la plus absolue. On s'en écoute tout de suite. Un deuxième extrait, c'est « The Ever After » de James Ellis Ford.

0: Zara dans Novorama avec un extrait de l'album Distance Lens, Clément.
1: Et oui, après le diptyque formé par les albums Tender et son versant plus nerveux Spiral Your Way Out, qui auscultait les différentes étapes d'une rupture amoureuse, Zara James élargit le spectre de ses obsessions tout en restant au plus près de l'intime sur son quatrième album, intitulé Distant Lens. Pour canaliser un registre particulièrement touffu, télescopant post-punk abrasif, dream-pop bondissante, indie-rock nerveux et shoegaze embrumé, Zahara s'est entourée du producteur Casey Lagos. Et loin de gommer les aspérités ou de lisser la production, ce dernier a eu tendance à resserrer les boulons et à décupler la force de frappe de ses compositions tortueuses. Et dès l'ouverture, Whispering Tree est un morceau qui vous saisit par le col, avec ses pistes vocales asynchrones, ses riffs de guitare tremblotants, ses percussions résonantes et son mur de son électrique qui s'entrechoquent pour traduire le désarroi d'un amour perdu. Plus loin, le titre She Doesn't Want Me To Exist part d'une humiliation ordinaire, celle de croiser une vague connaissance feignant de ne pas vous reconnaître, pour faire ressurgir un traumatisme fondateur, celui de l'abandon maternel à l'adolescence. Et le morceau avance d'abord à pas lourds, dans un rock synthétique et poisseux, avant d'exploser dans une déflagration brute, gorgée de l'arsène et d'une fureur libératrice.
0: Ouais, le disque ménage pourtant des respirations plus lumineuses, hein, Clément.
1: Oui, comme sur la pop scintillante de Speed Racer, qu'on vient d'écouter, un morceau, une véritable ritournelle dansante sur les aléas de l'existence. La torpeur noyée de réverbération du morceau Chinese Tobacco, qui convoque le spectre de l'alcoolisme paternel, trouve son contrepoids dans les mélodies imparables et aériennes de My Little Dove ou du titre Rainy Days, et même ralentit ses balades de conserve, cette sève vitale et urgente propre au meilleur titre de The Cure. Voilà, au fil de ces 13 pistes entrecoupées de deux vignettes éclairs, Distant Lens est un morceau qui tire sa révérence sur I Can Be Yours, partagé avec la chanteuse Angeleno Winter. C'est une méditation spectrale sur le deuil, le passage du temps et l'éloignement. Et le morceau laisse flotter des voix filtrées qui semblent surgir d'un vieil interphone, d'un signal radio venu de l'espace ou d'une époque révolue. On vous en fait écouter tout de suite un deuxième extrait, c'est Rainy Day de Zahara.

0: Howdy dans nos bras avec un extrait de Big World, Clément.
1: Oui, en 2024, Howdy signait son coup d'éclat le plus ambitieux, un double album éponyme de près d'une heure, poussant encore plus loin leur alliage de lo-fi terrienne, de candor pop et d'effets atmosphériques hallucinés. Réalisé avec Andrew Sarlow et leur fidèle complice Ben Littlejohn, ce disque à fleur de peau touchait à une intimité presque impudique. Charlie Martin confiant même y avoir laissé passer ses propres sanglots au micro. Tout en conservant cette nonchalance et cette proximité familière, le duo texan change radicalement de cap sur son successeur, l'album Big World, couché sur disque aux côtés de Littlejohn.
0: Oui, pour leur sixième album, les deux compères ont délibérément resserré le cadre, Clément.
1: Oui, 12 titres expédiés en 36 minutes, un grain sonore nettement plus brut et une plume moins autobiographique, amorcé par leur installation définitive à Nashville et leur premier contrat d'auteur pour d'autres artistes. L'album s'ouvre sur le dépouillement de Life So Wide, une balade acoustique feutrée où les voix doublées cohabitent avec les bruits de prise de son, du décompte murmuré au grincement de doigts sur le manche. Et la formule prend de l'ampleur dès la deuxième piste, Way Down, un morceau plus affirmé mais toujours nonchalant, aux effluves country qui semble rameuter l'auditeur sur les marches du perron surélevé d'une maison américaine. Et de là, le duo explore une palette contrastée, de l'indie pop tricoté sur boîte à rythme, JJ ou encore Blast, à une rêverie nocturne drapée dans les larmes d'une lap steel déformée sur le morceau Starry, en passant par des brûlots indie rock particulièrement accrocheurs comme Try Try Try qu'on vient d'écouter, ou le final galvanisant Wanna Be Radio Queen. Seule véritable entorse à la sobriété ambiante, Untitled ose des textures électroniques planantes et accidentées avant que Junk ne vienne synthétiser toutes ces pistes sans jamais surcharger l'espace. Voilà, malgré ses zigzags stylistiques, le disque ne perd jamais le fil, cimenté par une écriture sincère et cette patine vaporeuse qui n'appartient qu'à eux, comme vous l'entendrez sur ce deuxième extrait, Blast de Howdy.

0: C'était Dent May dans Novorama avec un extrait de son album qui s'appelle The Big One, Clément.
1: Oui, Dent May a beau aligner les réussites depuis ses débuts, façonnant une soft pop délicate et moelleuse derrière son écran d'ordinateur en quasi solitaire. Eh bien, l'américaine a choisi de bousculer ses habitudes pour son nouvel album The Big One. Fini le bricolage en chambre, le musicien a cette fois poussé la porte d'un vrai studio d'enregistrement pour y convier une bande de potes venus poser cuivre, cordes et chœurs. Et le résultat n'a jamais sonné aussi ample, chaleureux et généreux. On y retrouve son savoureux cocktail maison en matinée de pop baroque à la Harry Nilsson, de disco cotonneuse et de balades ensoleillées à fleur de peau, débarrassé cette fois des embarras des power pop qui s'étaient invités sur son disque précédent.
0: Ouais, cette ouverture vers l'extérieur transcende sa palette sonore.
1: Oui, portée par la modestie et le romantisme incurable qui font tout son charme, la formule prend une toute autre envergure dès que les arrangements s'étoffent. Un titre comme I Remember, qui aurait sans doute déjà fait mouche en formule solo, prend une ampleur irrésistible grâce aux envolées de cordes et aux ponctuations de cuivre. Et l'exercice du jeu collectif profite à plein régime à ses compositions lumineuses, où chaque pièce du puzzle, que ce soit les arrangements soyeux, les mélodies immédiates ou les harmonies vocales au cordeau, s'emboîte avec un naturel confondant. Le disque aligne ainsi quelques-uns des plus beaux moments de sa discographie. La nostalgie de fin d'été qui traverse le somptueux I-55, l'humour pince sans rire de Last Night I Saw a UFO, rythmé par une bossa scintillante et des chœurs malicieux, ou encore I Don't Like You But I Love You, qui a tout du tube intemporel qu'Andrew Gold aurait adoré signer. Diamant brut de la pop indé depuis ses premières apparitions, Dent May trouve ici un lustre éclatant. L'album The Big One s'impose tout simplement comme une pépite d'orfèvrerie pop, comme vous l'entendrez sur ce deuxième extrait, I Don't Like You, But I Love You.

0: Fick Maro dans Novorama à l'instant avec Everything. C'est le premier extrait de son EP qui s'appelle Telepathy Diner. Un projet annoncé comme une rencontre entre indie, électronique, UK garage, groove, tech house et imaginaire. De bande originale, un titre en tout cas construit comme une dérive nocturne, élégant, hypnotique et porté par cette sensation très visuelle d'un lieu éclairé au néon où tout semble pouvoir arriver comme ça. À noter que Fick Maro est également diplômé en art de la performance et travaille comme directeur créatif. Cela explique peut-être aussi pourquoi sa musique donne souvent l'impression de bâtir des espaces, presque des décors sonores, plutôt que de simplement enchaîner des rythmes. Son premier album s'appelle Tidal Reflections et avait d'ailleurs été conçu entre Toronto et Barcelone, deux villes aux énergies très différentes qui nourrissent son goût pour le mouvement et la contemplation. On écoute maintenant FKJ et Erin Allen Kane, d'un côté Vincent Fanton, le multi-instrumentiste français, connu pour ses grooves organiques, ses boucles jouées en direct et son goût du jazz comme de la soul, et de l'autre la voix puissante et chaleureuse d'Erin Allen Kane, chanteuse R&B originaire de Détroit. Et bien le morceau qu'on va écouter maintenant aurait mis près de 10 ans à trouver sa forme définitive. Il relie aussi l'instinct d'improvisation qui a toujours animé FKJ à une écriture plus directe, sensuelle et assumée. Un très beau face-à-face en quelque sorte entre deux artistes qui privilégient le grain, la musicalité et l'émotion. I Want Your Figure est extrait du nouvel album de FKJ qui s'appelle Tiber et on écoute ça maintenant.
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C'était Vatican Jail dans Novorama avec DVSL pour Double Vodka Soda Lime, sacré cocktail. Né au Chili et basé à Dublin, Vatican Jail a sorti donc ce morceau qui parle de libération et d'acceptation de soi, également dédié à la force de l'amitié féminine, et extrait de son EP qui s'appelle This Call I've Been a Text. On va écouter maintenant Stargaze by Noon avec le titre Let the Age Shake. Le titre parle de mouvement, d'émancipation, et Stargaze by Noon, c'est un projet musical venu tout droit de Gothenburg en Suède, et on découvre ici une pop néo-psychédélique immersive, faite de guitares scintillantes, de textures vintage et de grooves qui s'installent comme ça doucement mais durablement. Dans son ADN, Stargaze by Noon revendique justement l'influence de Tame Impala, Ugnaw Mortal Orchestra et de l'esthétique lo-fi. On va écouter ça, on va vérifier ça tout de suite, hein, Stargaze by Noon dans Novorama.

0: C'était Ecoflora avec le morceau Tif, un titre sombre, introspectif qui utilise l'image de dents qui poussent dans l'esprit pour parler des démons intérieurs, des peurs et des pensées envahissantes. Ecoflora, c'est encore un projet très discret mais déjà remarqué avec des morceaux comme Defeated et Sin of the Crime. C'est déjà la fin de notre émission de cette semaine. Clément, on se retrouve sur notre site web.
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0: Exactement, Enoveo, Era, Emma, Novorama. À la semaine prochaine, ici, au même endroit, à la même heure. Salut.
1: Salut Antoine.

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0: Eh bien, salut, amis humains. Bienvenue ou bien revenue dans le Global Metal Warming, qui vous propose d'embarquer dans les sorties d'albums metal au sens large. Une mise au point qu'on aime à faire régulièrement, mais qu'on n'a pas fait depuis un bon moment. Et non, parce que pendant l'été, le Global Metal Warming est en pause. Du coup, la dernière fois qu'on a parlé sorties d'albums, je pense, c'était en juin. Alors, il y a de quoi faire, je vous le dis, et tant mieux. Il y a notamment des sorties qu'il aurait été hors de question pour moi de ne pas évoquer, des sorties d'albums de cet été. Alors, c'est ce qu'on va faire, on va les évoquer, avec bien entendu des groupes inévitables dans le Global Metal Warming, parmi les 3000 chouchous comme Moonspell, Behemoth, pour ne citer que, et puis quelques autres qu'on entend peut-être moins dans le Global, parce que j'essaye toujours de faire en sorte que cette émission soit assez ouverte. Même si, metal, quand même, faut pas déconner. Alors, on va commencer avec un album qui n'est pas encore sorti. Bah oui, hein, toujours trop de logique, c'est fatigant. Mais c'est très pertinent quand même. Oui, oui, oui, parce que c'est un album qui va sortir. Alors, en avril prochain, certes. Et puis surtout, c'est aussi une actu, puisqu'il s'agit du groupe Samael qui va ouvrir le bal de ce global. Samael qui était au festival Metaloid le 26 septembre à Saint-Privat et que le Zoom du Global Metal Warming et moi-même avons eu la chance de pouvoir interviewer. Donc évidemment, il y aura une émission qui sera consacrée le plus vite possible. Et comme j'avais pas envie d'attendre et que leurs titres dévoilés ces derniers temps sont juste excellents, tout comme leurs prestations scéniques, eh bien, je vous propose de plonger dans leur univers de l'album à venir, dont on découvrira ultérieurement le nom, avec le titre « Hail to the Sun » ou « Comment ouvrir le Global Metal Warming des sorties d'albums en grande pompe ». Samael, la classe, tout simplement.

C'était donc Hail to the Sun de Samael qui a ouvert ce Global Metal Warming. Comme je le disais plus tôt, leur album ne sort pas tout de suite, non. Mais je les ai mis quand même dans cette émission parce que ça fait trop plaisir de les retrouver, d'avoir pu les voir en concert au Metaloid et d'interviewer Vorfalak. Alors, d'après ces infos toutes récentes donc, un titre va sortir de nouveau en clip en novembre. À guetter, à guetter. Et puis, on aura comme ça, au fur et à mesure, un peu plus d'infos sur leur sortie d'album qui serait plutôt pour avril. Ça se précise et tout bientôt, l'émission. On enchaîne avec un groupe qui a vraiment sorti un album cette fois, en août, fin août, et qu'on n'a pas souvent écouté dans le Global Metal Warming. Voire, peut-être jamais. On ne peut certes pas écouter tout le monde, c'est Rushan Circles, trio instrumental de Chicago, qui vient donc de sortir Nine, neuvième album pour le groupe, chez Sargent House. Un trio instrumental qui dépote, peut-être. C'est ce côté instrumental qui n'a pas porté mon choix vers eux, car souvent on attend le chant. Mais à l'écoute de quelques-uns des titres de ce dernier album, j'ai trouvé ça trop excellent pour ne pas leur donner une petite place dans ce cher Global Metal Warming. Nine, leur dernier album, est composé de 7 morceaux et poursuit l'évolution de ce groupe qui sévit donc depuis plus de 20 ans avec un post-metal instrumental puissant qui succède parfaitement dans cette émission. Côté puissance, à Samael. Car bien sûr, avec Samael, on est aussi dans la puissance. Alors, eh bien, on y va, on va s'écouter un extrait de cet album. Comme vous l'entendez peut-être, j'en chie quelque peu avec ma voix. Alors je vais pas trop pousser dessus, c'est la crève d'après Festival Metaloid ça.

portugais Moonspell, une des formations que bien sûr je ne pouvais pas zapper pour une sortie d'album. Tout comme je ne les zapperai pas, soyez-en certains, pour une tournée européenne gigantesque annoncée. On ne sait pas encore avec quels autres groupes, mais d'après l'annonce qu'a passée Moonspell sur leur site, ça fleure bon, moi je dis. Ça fleure bon, et si c'est une grande tournée, ça veut dire qu'il y aura pas mal de dates et que donc on en trouvera bien chacune et chacun une plus ou moins proche de chez nous en 2027. Je guetterai tout ça, ne vous inquiétez pas, je vous en reparlerai. Surtout que ce dernier album des Moonspell, c'est vraiment une perle. Bon, de toute manière, le groupe a tendance à exceller en gardant sa propre identité, mais sans se cantonner aux mêmes techniques, au même style pour chaque album, loin de là. Celui-ci, Far From God, sorti donc le 3 juillet, quand personne ne sortait d'album, eux l'ont fait, en plein début de saison de four ambiant chaleur tournante. Et cet album est arrivé 5 ans après le précédent, marquant un retour en force, avec cette œuvre qui s'apparente à une renaissance, dit-on, plus sombre, plus incisive et émotionnellement sans filtre. Du grand Moonspell, vraiment. Loin de se plier aux tendances modernes, et tant mieux, franchement, la formation, fidèle à elle-même, mise davantage sur son identité et sa substance, et nous offre là une magnifique œuvre de métal gothique à savourer de A à Z. On s'était écouté le single Far From God, je ne sais plus là tout de suite dans quelle émission, à l'occasion de sa sortie. Ça arrive parfois. Je parle des sorties d'albums et quand il y a un clip trop détonnant ou une sortie, une arrivée, un retour de groupe qui fait trop plaisir comme Samael en début de cette émission, eh bien, je le partage avec vous. Ici, l'album est bel et bien sorti, hymne à un amour vampirique tragique, à travers notamment la chanson d'intro Far From God. Si Fernando Ribeiro, le charismatique chanteur et auteur du groupe, disait avoir perdu toute foi et tout espoir en les vampires depuis un bon moment, par rapport au fait qu'ils étaient devenus les clowns d'Hollywood en plastique, version déguisement Halloween, c'est sûr, c'est un peu moins romantique. C'est grâce au réalisateur Robert Eggers et son Nosferatu de 2024 qu'il a été de nouveau attiré par ce personnage tragique et romantique du vampire que Bram Stoker a immortalisé dans ses lettres. On ne va pas réécouter ce soir Far From God pour varier les plaisirs. C'était difficile une fois encore de choisir une chanson, car cet album, je le trouve vraiment bon, du grand Moonspell comme je disais. Alors ce n'est pas irreligious, mais quelque part, cette puissance et cette beauté subtilement mêlées, ce côté sombre bien sûr, peuvent y faire penser. Bref, je vous laisserai l'écouter et pour l'instant c'est avec Your Promise of Light que nous allons le faire.

Les Moonspell au sommet de leur art. J'ai trop hâte qu'ils annoncent leur date de tournée, les lieux, les dates et les groupes avec qui ils vont tourner. Ils posaient la question d'un pronostic, essayaient de faire deviner leurs fans et demandaient où on aimerait qu'ils passent. Perso, j'ai suggéré le théâtre antique d'Orange, oui, rien que ça, parce que c'est le plus près de chez moi, hein. Soyons nombrilistes. Et au niveau des autres groupes, je verrais bien un petit Samaël, moi. Non, ça ne m'a pas du tout suffi de les voir une fois. On veut les revoir et les revoir encore. Comme je le disais à un collègue la dernière fois, peut-être en répétant Samaël, Samaël, Samaël 3 fois, ça lance une petite sympathique incantation et ils vont être obligés de revenir. On n'aura même pas à les forcer parce que, visiblement, ils aiment ça. Ils ne sont pas que géniaux, ils sont adorables. Bon, on arrête les fleurs sur tous ces groupes. Moonspell en mérite tout autant. Donc, une tournée de ces deux groupes vraiment géniaux. Ah, ce serait le paradis, moi je dis. Le paradis de l'enfer, comme dirait Vanessa, bref. Avec, allez, en plus, Dark Tranquility, pourquoi pas. Bon, allez, on se calme et on continue notre émission sur les sorties d'albums. On repasse un peu en mode douceur, mais quand même douceur sombre et gothique. Avec la belle Chelsea Wolfe, chanteuse et compositrice américaine, au mélange de styles qui en font son identité, gothique, folk, musique électro, mais aussi metal et néo-folk. Un style décrit comme du drone metal, art folk. Eh bien Chelsea, elle a aussi sorti son album, le 9e également, qui s'intitule, à juste titre, ai-je envie de dire, The Dark, pour l'atmosphère gothique connue de l'artiste. Ce nom est ma foi fort approprié. Ce dernier a vu le jour le 21 août. On y trouve également quelques invités comme Robin Fink de Nine Inch Nails, Matt Chamberlain, Deformation, Ghost ou encore A Perfect Circle. Également des membres de Killan Mikla, groupe de post-punk islandais. Si vous êtes du côté de Paris, notez bien dans le calendrier qu'elle sera le 16 décembre au Casino, en live. Je vais donc à présent vous laisser vous faire envoûter par la belle voix de Chelsea Wolfe à travers cette chanson « Humours ».

Continuons dans la noirceur et repartons également dans le brutal. Avec un autre de ces groupes que je ne pouvais évidemment pas zapper en évoquant les sorties d'albums récentes ou actuelles de ce début d'automne, je parlais du groupe Behemoth, qui revient à ses racines, peut-on lire, avec One Sculptor, une magnificence, une délectation ténébreuse. L'album est présenté par le frontman et guitariste, chanteur, auteur Adam Darski, dit Nergal, comme une œuvre qui fait le lien entre les racines du groupe et une approche plus contemporaine. Un projet qui réunit 8 titres inédits et assure une sortie physique mondiale avec CD, vinyle, cassette et coffret limité. Ce One Sculptor fait donc le pont entre le passé et le présent de Behemoth, mêlant compositions inédites et réinterprétations de matériaux issus des premières années du groupe. Il précise que les morceaux qu'il compose traduisent toute l'intensité scénique et l'énergie qui anime le groupe depuis toutes ces décennies. Il y évoque également un hommage aux artistes et groupes qui ont influencé Behemoth à ses débuts. Une volonté de renouer avec certaines racines du black metal, avec par exemple la récente reprise de Bathory, dévoilée par le groupe. On peut évoquer aussi ce featuring avec Chagras de Timmu Borgir, grandiose reprenant le titre de Venom, In League with Satan, nom qu'ils ont également donné pour leur tournée, In League with Satan Tour, tournée européenne qui passera par Paris. Vénard que vous êtes, ce sera le 16, avec également Dark Funeral. Du costaud, là. Je ne suis pas pour la modernité à tout prix, mais parfois, si on pouvait se téléporter, je dois dire que je ne serais pas triste non plus. In League with Satan Tour, ça promet. Je pense que les chanceux qui pourront aller les voir n'en sortiront pas indemnes. Mais nous, on se rattrapera avec la tournée de Moonspell à venir, qui sera tout aussi grandiose. Je n'en doute pas une seconde. Alors, on va s'écouter un titre de ce nouvel album qui s'inscrit dans la continuité de The Shit of God, le 13e album studio, paru en 2025, avec ce titre dont je suis particulièrement friande, The Shit of God, totalement grandiose à l'image du groupe. Pour ce soir, on va s'écouter justement le morceau éponyme à l'album, One Sculptor. J'avais hésité avec Lord of the Horizons, jetez-y quelques oreilles si vous le souhaitez, qui change un peu de ce à quoi on est habitué justement avec Behemoth. Mais comme il fallait choisir, j'ai choisi ce magistral One Sculptor qu'on écoute tout de suite.

Voilà, voilà, nous avançons dans ce Global Metal Warming consacré aux sorties d'albums. Évoquons à présent la sortie de Devil Master, groupe de Philadelphie en Pennsylvanie. Alors forcément, ça sent les ténèbres et si ce n'est le vampirisme, ça sent le black metal. Devil Master, qu'on n'a pas non plus écouté sur les ondes du Global Metal Warming, un troisième album intitulé Bloody Dreams, sorti le 4 septembre dernier chez Relapse Records. Enfanté dans les ruelles les plus sombres et les plus sordides du vieux Philadelphie. Cet album est marqué par un punk teinté de psychédélisme et conserve pourtant son aura féroce de black metal. Il aurait été composé entre deux tournées et plusieurs apparitions en festival et ne manquera pas d'entraîner l'auditeur dans les profondeurs de l'abîme. Avant de, quand même, sympathiquement, l'en faire ressortir. Le groupe illustre et rappelle ici l'adage suivant. Il n'y a pas d'ombre sans lumière. Une idée qui traverse l'ensemble de ce nouveau chapitre, qu'est l'album Bloody Dreams. Dans celui-ci, on retrouve plusieurs invités comme Mirai Kawashima de Sig, que justement nous écouterons plus tard aussi pour une sortie d'album, l'ancien batteur Chris Hulsh de Power Trip et Ur Emdr Ervn, de Arkasva, tout à fait. Six titres à vous en dégommer le short, dont Darkest Prince, frontman du groupe, en précise que les thématiques abordées concernent notamment Satan, mais aussi Dionysos et Kali. Pas de jaloux. En ce qui nous concerne, le titre qu'on s'en écoute là maintenant, présentement, c'est celui-ci, éponyme au nom de l'album, Bloody Dreams.

Après les ténèbres des Devil Master, changeons un peu de style avec un groupe de noise rock qui s'appelle Chapil, formé en 2019 par Regun Bush, Lutherman Hall et les frères Steen et Capenron. On les a pas encore écoutés, je ne pense pas, les Chapil dans le Global Metal Warming. Précisons donc que le nom du groupe fait référence au tas de chats, qui sont en fait des déchets miniers contaminés au plomb que l'on peut retrouver dans la région de l'Oklahoma. Rien à voir donc avec les chats, c'est pas genre tu marches dans la rue et pile, paf, un chat. Chapil. Eh ben non, c'est pas du tout ça. La crève n'est pas mon humour légendaire, je vous l'accorde. Chapil sort donc un nouvel album, Who Loves the Sun. On parle beaucoup du soleil à travers ces titres d'album, je trouve. Il faut dire que le soleil fut la grande star de cet été. Enfin, Pêcherette, il n'y est pour rien, lui, mais il nous a bien cuit et il n'a pas fini. De toute évidence, vu qu'on l'aide particulièrement à nous faire cuire deux fois plus vite avec notre atmosphère qu'on a toute pourrie. Wool of the Sun, il est sorti le 4 septembre 2026 chez The Flanzer. Ils ont annoncé l'album et puis juste après, le clip que je vous invite à visionner, Deep Blue, réalisé par Stephen Mundix. Au niveau du track listing de l'album, 10 titres le composent. J'en ai choisi un, c'est une base, qui s'appelle Créature, qui ouvre l'opus. Et je vous invite bien sûr, comme toujours, à l'écouter en son entier. Côté tournée, alors là, ce sera plutôt dans le secteur US qu'on va pouvoir les trouver. Il va falloir attendre un peu plus pour des dates européennes, car pour l'instant, il n'en est point de prévu. Pour se consoler, on va donc les écouter, les Chapil, ce créature qui débarque maintenant.

touche de metalcore américain, là tout de suite maintenant avec In This Moment. Encore une formation qu'on n'écoute pas souvent dans les ondes du global. Ils sont originaires de Los Angeles et connus pour leur style plutôt metalcore. Style qu'on écoute peut-être un peu moins par ici, mais qu'on écoute quand même. Et surtout, on est curieux. On est curieux de tout et de tous les styles. Sous-jacent, du metal et plus, bien sûr. Le nouvel album de In This Moment, il s'appelle Witch. Il est sorti le 28 août dernier et la chanteuse du groupe Maria Brink en dit à son sujet. Witch est ma déclaration de transformation intérieure. Il s'agit d'accepter la dualité qui est en moi, la douleur, la persécution et la lutte, et de les transformer en force et en pouvoir. L'album reflète à la fois les épreuves ancestrales et mon propre parcours, où être une sorcière signifie être une créatrice connectée à l'univers qui donne vie à sa propre réalité. Et oui, on est loin des sorcières d'Halloween avec un gros nez en plastique, là, une fois encore, et un manche à balai dans le... enfin, sous soi, quoi. Quel titre ai-je déjà choisi pour illustrer cet album? Attendez que je le retrouve. Voilà, voilà, c'est Crawl. Crawl, crawl, crawl, dont Maria Brink précise qu'il est une réflexion sur le fait que ceux qui dominent et font souffrir finiront par récolter ce qu'ils ont semé. Retour de karma, comme on dit. Ceux qui sont en haut, ajoute-t-elle, sont au même niveau que les autres. La chute est inévitable. Cette chanson affirmerait ainsi que ceux qui se tenaient autrefois la tête haute et infligeaient les souffrances seront mis à genoux. Avec un gros coup de pelle dans la... ça c'est moi qui rajoute. Allez, on s'écoute ce crawl. Troisième piste de l'album, Witch, à découvrir de In This Moment.

avance, on approche de la fin de manière sensible. Et pour creuser cette sensibilité, comme dit un peu plus tôt, on va s'écouter un extrait du dernier album de Sig, Le feu de l'enfer au pays du soleil levant. Sig, c'est en effet du black metal japonais, pionnier de la scène extrême japonaise, qui depuis plus de 30 ans sévit avec son black metal avant-gardiste très riche. Et ce mélange parfait entre la musique occidentale et celle du pays du soleil levant, puisant dans ses racines mais aussi dans sa culture. Le nouvel album intitulé Goka, 14e opus de cette impressionnante discographie, est sorti le 4 septembre dernier. On devrait pouvoir les retrouver, les Sig, en Europe, en ce mois d'octobre 2026. Guettez donc les dates, si jamais. On va s'écouter ce soir le titre Jigoku Zoshi, extrait de ce dernier album, qui offre une belle dose de rapidité, de blast et d'agressivité. Précisons que Jigoku signifie tout simplement l'enfer. Eh bien, chers amis, écoutons donc l'enfer. Vautrons-nous dedans avant que ma voix ne disparaisse totalement avec ce subtil effet canard que vous saisissez peut-être par instant. Et un côté encore un peu plus enroué que parfois.

nous arrivons à la fin de cette émission. Et pour cette fin, j'ai décidé de vous achever. Comme ça, on se quittera sans regret, avec une touche d'humour. Et la sortie d'album des Electric Callboy Tensnade. Electric Callboy déchaîné plus que jamais, qui a remis une pièce dans la machine, comme on peut le lire, avec ce disque sorti le 7 août chez Century Media Records, accompagné par exemple du titre Hypercharge, né d'une collaboration inattendue, mais finalement très logique, avec le mastodonte du jeu vidéo Brawl Stars. Electric Callboy, c'est ce groupe allemand qui propose metalcore totalement déjanté, électro bodybuildé et univers gaming. Du coup, ça peut séparer, ça peut, bon, comme tous les groupes, allez-vous me dire, ne pas plaire ou plaire. Personnellement, quand je l'écoute, comme ça, je tiens pas forcément super longtemps. En concert, par contre, oui, avec leurs refrains sauce beau gosse, parfois on commence à se tendre un petit peu et puis là, ouf, ils se mettent à tout vomir d'un coup comme ça, à crier de partout et ça va vachement mieux. Et ça va être le cas dans cette chanson que je vous propose d'écouter. Mais surtout, pour en saisir totalement la subtilité, je vous conseille d'en regarder le clip. Cette chanson, c'est The Way You Are. Elle est sortie, elle, le 28 juillet, juste avant l'album complet. On y retrouve là aussi ce qu'on a peut-être oublié de préciser, ce que j'ai peut-être oublié de préciser dans la description du groupe, c'est leur forte dose d'humour et c'est aussi pour ça que je les aime. Et là, on est complètement dans la parodie de Boys Band, y compris dans le clip. Ça commence comme ça par une douce ballade pop que vous allez entendre, style Boys Band années 90. Enfin, ça peut être un peu la torture aussi. Et puis, ça part en sucette, comme ils savent si bien le faire, aussi bien visuellement dans le clip que auditivement, comme vous allez l'entendre, avec les doux chants de Nico Salache et Kevin Ratazdak. Les paroles y abordent évidemment une dévotion intense et décalée. « Eat me till nothing's left, mange-moi jusqu'à ce qu'il ne reste plus rien. » À prendre de manière imagée et littérale, comme on le voit avec la vidéo. Vous avez le droit de m'en vouloir, de vous mettre cette petite mélodie dans la tête pour la fin d'émission. Mais franchement, regardez le clip. Moi, à chaque fois, je me marre tellement que c'est une petite dose de bonne humeur. L'inattendu single, comme disaient les médias, c'est maintenant, et nous allons terminer l'émission avec ça. The Way You Are. Avant de se retrouver la semaine prochaine. Et la semaine prochaine, en plus, vous savez ce qui se passe ? En espérant que j'ai toujours un peu de voix. C'est la 200e du Global Metal Warming. Oui, du coup, eh bien vous aurez la parole, vous, auditeurs du Global. Et vous pourrez aussi retrouver certains témoignages du public du Metaloid à l'occasion de cette 200e émission. Ce sera l'occasion de replonger un petit peu dans cette super ambiance du 26 septembre dernier. Merci encore le Metaloid. Allez, c'est parti pour The Way You Are, tout de suite. Parodie boys bandesque. C'est bizarre dit comme ça, non? Peu importe. Parlez électrique, Callboy. Belle nuit de métal à vous et à la semaine prochaine.

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4: Peut-on dire que la radio peut faire vibrer des émotions, générer des joies ou des déceptions, faire monter l'amertume ou le bonheur, susciter des réactions vives, spontanées et sans artifice? Oui, sûrement. Si la musique, catégorie dominante sur les ondes radio, peut être l'un de ces vecteurs qui conduisent à tous ces états émotionnels chez ceux qui écoutent, elle n'en est cependant pas le plus important. Et ce, même si la richesse, la profondeur ou la densité de certaines chansons sont capables de nous transcender. Les radios d'info ou de talk ont-elles alors ce pouvoir de susciter toutes ces réactions ? En partie sûrement, mais compte tenu de ce qui y est énoncé, avec impartialité parfois, ou à l'inverse avec beaucoup de mauvaise foi, compte tenu de l'état du monde aussi et des défis quotidiens qui s'y font jour, les émotions principales que les radios de talk ou d'info peuvent faire naître chez l'auditeur seraient plutôt souvent à ranger dans la catégorie négative. Alors que reste-t-il ? Les radios qui prêchent la bonne parole ? Celle d'un dieu rédempteur? Eh bien, sachez que ce genre de station est légion aux États-Unis, mais ceux qui les écoutent, en plus d'être déjà convaincus, ont une propension naturelle à vouloir vibrer uniquement de façon positive. Donc, il y a sûrement une alternative.
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4: Qui n'a pas été un jour surpris à concentrer son esprit à suivre une retransmission sportive rien qu'en écoutant le son qui sortait d'un poste de radio? Avec des changements d'humeur, peut-être, au gré du déroulement de l'événement, selon que celui-ci s'acheminait vers une issue favorable ou défavorable. Avec le sentiment, peut-être aussi, que le monde pouvait s'écrouler à tout instant si la tournure du match ou de la compétition ne s'orientait pas dans le bon sens. L'attention entièrement suspendue à la voix qui les décrivait. Les ondes américaines sont pointés sur les radios pour qui le sport est la priorité. Il y en a un bon millier aux États-Unis et elles sont suivies avec beaucoup, beaucoup d'assiduité par ceux qui les écoutent. Bonjour et bienvenue dans cette deuxième mi-temps.

0: C'était les Red Hot Chili Peppers et une chanson à la gloire de Magic Johnson et son passage dans l'équipe des Lakers. Si la toute première retransmission sportive et radiophonique fut celle d'un match de football américain, c'est le baseball qui lui donna toute sa légitimité en radio. Les exploits de Babe Ruth et un peu plus tard ceux de Joe DiMaggio et de bien d'autres joueurs sur le marbre, exploits racontés en direct d'une côte à l'autre et par-delà les fuseaux horaires, tout ceci fait désormais partie de l'héritage du sport en radio. En 1955, le baseball et l'équipe des Brooklyn Dodgers sont le prétexte au lancement d'un talk show régulier consacré au sport et c'est sur WHN à New York que ça se passe. Pendant 30 ans, WHN mélange musique, talk et sport. Puis en 1987, ses dirigeants lui changent son call letters pour en faire WFAN, F-A-N comme fan. Son nom commercial s'impose alors The Fan. Puis, moins d'un an plus tard, une fréquence onde moyenne ultra populaire à New York et bien mémorisée par les auditeurs se trouve libre, le 660 kHz. C'était la fréquence de WNBC, une radio qui, en 20 ans, connut un immense succès grâce à sa programmation musicale et grâce au talent de ses DJ. Mais une radio dont le déclin fut aussi rapide que la naissance de gloire. The Fan devient alors, sur cette fréquence, la première radio consacrée essentiellement au sport sur l'ancienne fréquence de NBC. Essentiellement, mais pas complètement, car les espoirs de rentabilité sont alors faibles et le territoire encore complètement inconnu.
1: Every worker at WNBC who made this station great, and to each listener who supported us through the years, I'm Alan Combs, thank you, God bless you, and for the last time, this is 66. WNBC, New York, let's do the countdown. 10, 9, 8, 7, 6, 5, 4, 3, 2, 1.
2: You heard the countdown. It's over. Oh.
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0: Voilà, c'était le moment du switch entre les deux radios. Et dans le deal entre WFAN et WNBC, à l'occasion de ce changement de propriété de fréquence, il y avait une émission qui était en place sur NBC et qui devait le rester, le Morning Show de Don Imus. C'était un DJ très populaire, très provocant et connu pour mépriser le sport. Paradoxal pour une radio qui voulait faire du sport sa vitrine. Mais un bon calcul au final. Car beaucoup d'auditeurs avaient gardé la fréquence AM66 en mémoire sur leur poste de radio et ça les aida à garder cette fréquence sur les nouveaux programmes. Et beaucoup d'auditeurs aimaient écouter Don Imus le matin. Et de fait, ils avaient tendance à rester sur la même fréquence pour le reste de la journée et donc de pouvoir commencer à se familiariser tranquillement avec le changement de contenu et le sport à la radio. Ajouté à une nouveauté qui consistait à lancer un flash sportif toutes les 20 minutes, tout ceci s'avéra payant. WFAN, The Fan, a construit son succès. Et plus de 40 ans plus tard, il ne se dément pas. Désormais, à 100% sport, elle est dans le top 10 des audiences new-yorkaises.
4: And there came to pass a great change on the landscape. 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
0: C'était Don Imus et ses pitreries après que NBC était remplacé par The Fan sur laquelle il continuait à œuvrer.
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1: 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Et outre les Yankees, The Fan couvre les activités sportives de presque toute la panoplie des équipes de la métropole. Yankees et Mets pour le baseball, Knicks et Nets pour le basket, Giants et Jets pour le football, et Islanders et Devils pour le hockey. Mais par manque de popularité, The Fan ne se sent absolument pas concerné par le football, celui qui joue avec les pieds, le nôtre, celui qu'on appelle soccer là-bas. Deux équipes de la ville évoluent pourtant en ligue professionnelle, le New York City FC et les New York Red Bulls. Mais, pas plus que The Fan, aucune radio hertzienne ne s'intéresse à elle. Alors, est-ce que la Coupe du Monde, jouée en été 2026 et sa finale organisée au MetLife Stadium, changera un petit peu les choses ? L'avenir le dira.

0: C'était Fountains of Wayne. Je vais énoncer une évidence. Sur les radios américaines spécialisées dans le sport, la couverture médiatique des sports traditionnellement américains domine sans partage. Avec aux deux premiers rangs, évident, le football et le baseball. Basket et hockey sur glace complétant évidemment ce tableau. Et malgré les efforts persistants, intérieurs et extérieurs, pour tenter de donner un peu plus de visibilité au soccer, ce qu'on appelle le foot dans le reste du monde, le traitement médiatique de ce sport à la radio US y reste très marginal. Et en plus, on y manque globalement à la fois d'expérience et de connaissances. J'en veux pour début de preuve cet exemple enregistré pendant la Coupe du Monde. Here's a World Soccer Championship preview. Alors, au micro, à venir, un duo de commentateurs aguerris, Freddie and Harry. Incollable sur le baseball, capable de citer de mémoire le nombre de home runs d'un obscur batteur de la Ligue professionnelle, capable de se rappeler le nombre de points obtenus par les Yankees lors de tous les championnats qu'ils ont gagnés, probablement capable aussi de se souvenir du nombre de yards gagnés par les derniers vainqueurs du Super Bowl. Mais quand on se met à parler de soccer, ça se corse. Alors on a Freddie Coleman et Harry Douglas et leurs 4 heures d'antenne quotidienne pour parler de sport. Et le 19 juin, comme les autres jours, ils dissertent sur la saison de baseball qui a repris depuis quelques semaines. Et puis de temps en temps, pendant leurs 4 heures, un reporter en direct de Seattle intervient pour donner des nouvelles du match de Coupe du Monde de foot en cours qui se joue entre les USA et l'Australie. Les Ricains gagnent finalement le match, ils empochent les 3 points et puis ils sont qualifiés pour les 16e de finale. Et alors, au cours de la discussion, l'un des deux commentateurs demande à l'autre « Est-ce que les USA ont déjà terminé premier leur groupe en Coupe du Monde ?» Réponse du collègue « Je suppose que non, mais c'est tout à fait possible. » Sur ce, le premier reprend « Il faudrait que je vérifie les stats. Mais bon, ils ont fait une bonne Coupe du Monde. Donc, on va chercher et on va vérifier. » This is Freddie and Harry on ESPN Radio. United States are in a fantastic spot right now. If this result holds, then the U.S. would need a Paraguay win or draw against Turkey tonight to clinch the group.
1: Wow. Has the U.S., Zaz, to your knowledge, ever won their group at the World Cup before?
2: Good question. I feel like the answer is no, but that's totally a guess.
1: I'd have to look. I know 2002 they had a good World Cup, so I'd have to go back and look.

0: c'était Iggy Pop. Pendant la Coupe du Monde de foot 2026, les commentateurs des radios de sport aux États-Unis ont, en diverses occasions, montré, bien malgré eux, des limites dans leur capacité à maîtriser totalement ce sport. En tout cas, sur les radios de langue anglaise. Évidemment, sur les radios américaines en langue espagnole, c'était l'inverse. Mais pour les radios anglophones, et on peut guère leur en vouloir, le foot n'est pas considéré comme majeur. Largement surpassé qu'il est tout au long de l'année par d'autres sports bien plus populaires. Toutefois, on doit leur reconnaître, en tout cas à au moins deux d'entre eux, une certaine clairvoyance et honnêteté quand des événements externes viennent troubler les règles du sport. Souvenez-vous, l'histoire du carton rouge reçu par un joueur américain et annulé par le président de la FIFA sur intervention de sa divine majesté omnipotente Donald, qui pourtant avouait aussi ne rien connaître au foot. Les USA, devant alors faire la rencontre devant la Belgique avec sur la feuille de match un joueur qui n'aurait pas dû y être. Sur ESPN Radio, deux commentateurs, Di Pietro et Rosenberg, se posaient la question suivante. Folarin Balogun sera aligné ce soir face à la Belgique. La FIFA a-t-elle pris la mauvaise décision ? Voici un extrait dans lequel il est question de ce carton rouge annulé par l'ingérence de Trump et assimilé par les commentateurs à une sorte de carte Uno inversée renvoyée à la face du monde avec le doigt tendu. Et selon eux, la FIFA ne devrait pas changer les règles sur appel téléphonique d'un président, ceci nuisant au pays organisateur. C'est le moins qu'on puisse dire.
1: Et anyway, Balogun's red card gets suspended. And you go on the internet, and I mean, the memes are just amazing. It's, you know, the guy is, has a reverse Uno, like the red, the ref is giving Balogun the red card when I send you, and he's giving back the reverse Uno card. Or he's giving back the Trump card.
2: The Trump card, yeah, what you saw on later
1: Donald
2: memes.
1: Donald Trump
2: yeah.
1: on it, giving him the, giving the ref the middle finger. And obviously, I'll tell you in a little bit. I think this is actually bad for the U.S., not in regards to this game. Mm-hmm. I think it's a bad situation for the U.S. in that it just, FIFA just changes the rules. They make up rules left and right. It's known as this corrupt organization. Donald Trump gets involved. The White House makes a call to the president of FIFA.
0: Et ils en rajoutent une couche sur l'appel de Trump à Infantino et sur la mascarade de la remise du prix FIFA de la paix de l'un envers l'autre un peu plus tôt dans l'année.
1: Donald Trump and the White House made a call, blah, blah, blah. You know, they could...
3: Well, this thing became political, let's face it. When, I mean, they gave him the FIFA Peace Prize, the inaugural FIFA Peace Prize at the end of the year.

0: De nos jours, les droits de retransmission d'événements sportifs sont chèrement monnayés, ça ne surprendra personne. Et comme il n'existe pas réellement de radio nationale qui couvre l'ensemble du territoire états-unien, il faut dire que c'est pas facile, avec 5 fuseaux horaires différents si on va jusqu'à Hawaï, les droits de retransmission du play-by-play, c'est-à-dire le direct, sont négociés par les stations de radio ville par ville et équipe par équipe dans les championnats majeurs. Donc, chaque équipe a sa radio quasi exclusive, c'est le flagship.
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0: Smoke and Mirrors, c'était Anders Osborne. Pour conclure cette émission dédiée aux radios de sport dans le paysage nord-américain, on peut dire ceci. Elles sont nombreuses. Elles ont du succès. Et l'organisation des divers championnats leur donne de la matière tout au long de l'année. Les retransmissions en direct et le talent de leurs commentateurs immergés dans les matchs les rendent souvent encore dignes de l'héritage légué par les pionniers. Pour le reste, avec une diffusion H24 et 7/7, il faut remplir la grille des programmes. Et en dehors des retransmissions, les débats, les discussions semblent être sans fin sur les matchs, sur les stades des matchs, sur les humeurs des joueurs, sur les faits de jeu, mais aussi sur les à-côtés et toutes sortes de choses dont se repaissent les débatteurs pour occuper l'antenne des heures et des heures tout au long de l'année. Après tout, ici, chez nous, une radio Info Talk Sport n'a fait que reprendre la formule US au tournant des années 2000, et donc, par analogie, vous voyez bien ce que je veux exprimer. Enfin, il faut prendre en considération le fait que la radio et le sport, c'est un bon gâteau pour vendre de la publicité.
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0: Selon Westwood One, que j'ai cité dans la première partie de l'émission, c'est l'un des grands opérateurs de radio de sport aux USA. Selon eux, donc, en 2025, le revenu moyen du foyer d'un auditeur de radio de ce genre était de 146 000 $ par an. À comparer avec ceux des auditeurs de la National Public Radio, la catégorie sociale la plus élevée des auditeurs. Les foyers et ménages qui écoutent ces radios sportives sont donc à placer dans les catégories hautes de revenus. Un bon moyen pour attirer les publicitaires et pour vendre la pub à des auditeurs qui ont des moyens.
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0: Et c'est sans doute pour ça que les grands groupes possèdent pratiquement toutes les radios de sport. ESPN en a presque 200, 300 d'entre elles sont sous la bannière de Infinity Sports Network, Fox et sa division sport en possèdent près de 400, et en langue espagnole, Football de Primera fait tourner près de 150 radios.
7: Football de Primera. 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
0: On ne l'arrête plus. Une radio, une passion, exprimée en anglais, en espagnol, comme à l'instant, ou en français, ou encore dans n'importe quelle langue, ces quatre mots caractérisent fort bien ce que représentent les radios de sport. Pour ceux qui les écoutent, comme pour ceux qui les animent, et ce, quels que soient les sports. Alors bien sûr, quelques-uns bénéficient d'une surexposition par rapport aux autres, plus marginalisés, ou mis en avant seulement le temps d'un événement international. Mais au final, c'est la loi du marché. Les plus populaires sont toujours les grands gagnants, car si l'écoute des radios de sport est globalement gratuite aux États-Unis, à l'exception de SiriusXM quand même, c'est quand même la publicité qui permet de payer les droits de retransmission. Et la pub va là où il y a de l'audience, le cercle infernal. Ce sera le coup de sifflet final à cette émission qui se donnait pour objectif modeste de vous donner un aperçu de ce que sont les radios qui traitent de sport aux USA. Merci pour votre fidélité ou pour simplement avoir suivi cette émission jusqu'au bout. Vous êtes sur Radioactive et j'espère que vous vous y sentez bien. Alors rendez-vous prochainement sur cette fréquence pour d'autres découvertes de la radio américaine. D'ici là, et en attendant, continuons à être musicalement curieux et attentifs, et surtout, longue vie à la radio. Salut.

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2: eh bien, salut, c'est Zebra pour cette dernière tentation du soir, l'émission 100% nouveauté rock, groove et électro indé, essentiellement anglo-saxonne. On va encore aller aux États-Unis, en Angleterre, en Australie, nos pays de prédilection, mais un petit peu aussi en France, en Vendée on ira, puis à Lyon aussi, pour découvrir tous ces artistes en pleine bourre qui ont besoin de lumière, à part quelques-uns comme Fontaines d'ici par exemple. Ou Jean-Jacques Goldman. Ah bah oui, commençons par lui, tiens. Oui, c'est le bootleg du jour. Jean-Jacques Goldman, 75 ans demain. Eh oui, voilà, il mérite quand même un peu de lumière aussi, lui qui a arrêté sa carrière scénique il y a longtemps. J'en parlais justement il y a pas longtemps avec des musiciens de type classique et un mec me dit, tiens, tu connais ce mix entre Anton Dvorak, la symphonie du Nouveau Monde, grand thème classique, qu'un pote à lui avait mélangé à Jean-Jacques Goldman pour faire le fameux Dvorak Goldman. Il me le fait écouter et je lui dis, file-le-moi. Il me dit non. Je lui dis, envoie-le-moi. Et il ne l'envoie pas, du coup je l'ai refait. Donc voici la version Zebra du Dvorak Goldman pour les 75 ans de papy.

Side Aquarium, rempli d'hédonisme pop à la Dandy Warhols, Stone Roses ou Jane's Addiction, auquel il se réfère à travers les solos de guitare qui font largement penser à ceux de Dave Navarro. On sent la référence 90s dans tout l'album et surtout dans cette version de cette chanson de Bob Dylan, Slow Train, qui était la première qu'ils ont enregistrée lorsqu'ils ont conçu l'album, à titre de test pour voir comment se dérouleraient les sessions. Faut croire que c'est une réussite, ça a défini tout le son de l'album. Voici donc Slow Train par Bodega.

C'est la tendance générale de toute la scène indé anglaise de faire danser sur du rock abrasif. Et c'est le cas aussi chez Adult DVD, groupe de Leeds, qui s'est toujours défini comme du dance rock avec des sons électro-hardcore qui rappellent Prodigy, période Firestarter. Un peu vulgaire dans les sons, comme un personnage de Trainspotting bourré d'acide, mais ça passe très bien. Un style qu'on peut retrouver aussi chez Fat Dog, le groupe dont tout le monde parle actuellement. C'est vraiment une des révélations anglaises. Leur deuxième album Cancel Me, I'm Tired est sorti la semaine dernière, qui connaît un gros succès sur les radios, même de FIP à RTL2. Tout le monde veut son gros chien qui danse ventre à terre, avec beaucoup de titres rapides comme Shit Love, qui se définit comme du punk klezmer épileptique, avec cette phrase « It's a nightmare coming of me ».

Voilà exactement ce qu'est un bon single rock. Ça joue bien, ça joue vite et il y a un hymne. I wanna get a job in the city. Je veux un boulot dans la ville. C'est ce que clament les Vendéens de Friday My Lady. Oui, tout se passe en Vendée actuellement, hein. Friday My Lady, tout comme leurs compères de Dynamite Shakers, font vibrer l'ouest de la France grâce à leur high energy rock'n'roll sauce garage punk bien cool. C'est comme ça qu'ils se définissent. Le EP de Friday My Lady est sorti en juillet dernier. Et puis juste avant, on est en Australie avec Chimers du post-punk adoubé par Henry Rollins, hein, qui a adoubé ce single appelé Red Chair. Direction l'Irlande maintenant avec, c'est plus des découvertes hein, maintenant, Fontaines D.C. qui est devenu un des plus grands groupes de rock mondiaux et qui vont sortir leur nouvel album la semaine prochaine, Dopamine Chamber, annoncé comme un avertissement catastrophique reflétant honnêtement la laideur du monde. Ils sont énervés. Avec ce nouveau single sorti cette semaine qui s'appelle Tongue, influencé par le hip-hop assez dark, hein, comme l'était Starbuster, le premier single de leur précédent album Romance. Fontaines D.C. qui joueront à Paris le 13 novembre à l'Accor Arena.

Des légendes du rap à l'instant dans ces dernières tentations de Zebra. Busta Rhymes d'un côté, un des meilleurs flows de l'histoire du rap américain, associé à un des meilleurs producteurs du rap américain, Jay Dilla. Et puis en troisième larron, Lil Wayne, qui est une légende du rap américain des années 10. Alors il y a toutes les légendes qui sont là. Dans ce titre, Tokyo Shit, sorti cet été sur l'album Diligence 2. Là, c'est une leçon de rap. Écoutez comment il se pose sur le beat saccadé, c'est du grand art. Puis juste avant, on a entendu une fois de plus Xarface, le super groupe de rap mélangé à Frankie Pulitzer, qui n'est autre que Tom Hardy, qui se révèle excellent rappeur, hein, faut le dire. L'album est sorti en août. On va se calmer maintenant un peu quand même. Voici Beck. Oui, Beck est revenu avec son 15e album, Ride Lonesome, 7 ans après le dernier. Un album solaire d'un solitaire comme titre Libération, rempli de ballades mélancoliques inspirées par une rupture amoureuse, transi de rêves et de grands espaces. Beck qui dit « Je ne sais pas où je vais, mais je sens que je suis déjà passé par là », chante-t-il dans cette chanson Bleed, qui est une des grandes réussites mélodiques et harmoniques de l'album de Beck.

Non, je les adore. Je les adore. Je m'en lasse pas de leur album It Goes On, sorti en août dernier. Les Mancuniens de Westside Cowboy qui vont vraiment tout éclater. Ça, ils sont vraiment bien partis pour devenir un des grands groupes de la scène anglaise actuelle. Je vous conseille de regarder le Live at Other Voices Dairy, sorti sur YouTube cette semaine. On voit tout le talent qu'ils ont en live. C'est hyper bien. Franchement, je suis fan. Et puis juste avant, Polly from the Dirt, chanteur folk anglais avec son nouveau single White Wine Vinegar. On sent là une sincérité typique du nord de l'Angleterre, les soirées dans les pubs, les coups de blues des habitants de la campagne qui n'ont que leur guitare et leurs mots pour exprimer leurs tourments. C'est ma cam. Allez, direction l'Australie une fois de plus avec The Gnomes qui viennent de Melbourne et qui jouent un psyché rock garage très 90s dans ce nouveau single qui s'appelle Batteries, qui débute par un jeu tout en retenue avant d'exploser en une magnifique avalanche de guitare fuzz. Le EP de Gnomes sortira le 4 novembre.

C'est fort, c'est fort, c'est très très fort. Ça me bouleverse. À chaque fois que j'entends ce morceau, je suis bouleversé. Il y a tout ce qui fait une grande chanson. C'était Alléluia avec Zero, qui est le titre de son dernier album. Album qui sortira en vinyle le 27 novembre. D'ailleurs, je l'ai déjà précommandé tellement. Je suis fan de l'album du début à la fin. C'est riche en tout. Et puis ce final, là, on se croirait dans la scène de fin du film Va, vie et deviens. Vous souvenez-vous, sorti en 2005, un film sur des enfants juifs éthiopiens sauvés de la famine au Soudan. Bah, c'est pareil, voilà. Bon, allez, on va se redresser maintenant pour la fin. Et là, je vais envoyer du lourd, les amis. Voici un single qui démonte. Mettez ça dans un casque quand vous marchez dans la rue. Vous allez être obligé de vous secouer impudiquement devant tout le monde. C'est Do What's Right, Happy par les Américains hardcore de Show Me The Body.

Alors là, là franchement, bravo, excellent, c'est excellent ce nouveau single de Fonce Dalle, les Lyonnais qui font un électro-rock spatial absolument fabuleux. Là ils se sont dépassés, hein. Dust LTD, c'est le nouveau single de Fonce Dalle. Fonce Dalle qui sortiront leur EP le 6 novembre. Fonce Dalle qui est une expression familière qui désigne une sensation de faim très intense et soudaine, ressentie le plus souvent après avoir consommé du cannabis. Voilà, c'est sur cette définition culino-musicale que nous terminons cette dernière tentation de Zebra ce soir. Numéro 220, l'émission réalisée pour Radio Vostok à Genève. La playlist, le replay, les infos sont sur mon site zebramix.fr en page radio. Et on se retrouvera la semaine prochaine pour de nouvelles nouveautés rock, groove et électro indé. Ciao.

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0: Ouh là là là là là là. Merci Kiki.
1: Merci Plastique Bernard. Bonjour aux auditeurs, aux auditrices.
0: Pour ce superbe jingle.
1: C'était bien ?
0: C'était magnifique.
1: Mais t'es passé dans une vague positive. Hein. J'aime bien, tu me...
0: Alors j'en ai
1: tu
0: parlé la semaine dernière, Kiki, oui. C'est mes bonnes résolutions pour cette nouvelle année. C'est d'être entièrement positif, surtout
1: sur les jingles.
0: Par rapport à tes jingles. Parce que je me suis dit, pendant l'été, qu'est-ce qui se passe ? C'est Kiki se vexe. Si Kiki dit, je pars sur une radio concurrente.
1: Ouais, c'est toujours le risque. Hein. On n'est pas à l'abri.
0: On n'est pas à l'abri et puis...
1: Même toi, tu pourrais partir. Hein. Tu pourrais... Et puis, pour gérer la technique, je serais bien embêté.
0: Si jamais je pars sur France Info, par exemple.
1: Ouais.
0: Si je pars sur France 24.
1: Mais je te vois pas parce que tu t'aimes pas les infos mauvaises. Alors, tu transformerais France Info en la radio du bonheur. Je pense que ça n'irait pas.
0: Mais tu sais, souvent...
1: Ça serait mal vu.
0: Très souvent, je me dis... Quand j'écoute un morceau, je me dis... Si jamais France Info... avait l'idée, au lieu de raconter encore une mauvaise nouvelle, de passer ce morceau, et ben peut-être que le pays irait mieux, les gens y
1: même
0: partiraient...
1: Le monde,
0: exactement, par Internet. Les gens y partiraient au boulot du bon pied, ils seraient prêts à tout casser.
1: Même les chômeurs se lèveraient.
0: Aujourd'hui, ce devis que je ne voulais pas faire, je le fais. Ce dossier qui traîne depuis des mois... j'avais décidé de le faire par l'intelligence artificielle, mais j'avais un peu peur du résultat.
1: Je l'avais mis en dessous de la pile.
0: Et ben c'est pas grave. Je le remets au-dessus de la pile et je vais le faire.
1: Je vais le faire.
0: Et c'est le morceau qui va nous lancer, qui va nous aider à voilà à nous réaliser, parce que quand même le travail, Kiki, c'est quand même un grand moment dans la vie. On y passe quand même des heures normalement si on en a un. Et autant que...
1: Et si on n'en a pas, ça peut prendre du temps d'en trouver. Hein.
0: Mais on passe encore plus de temps si on n'a pas de travail.
1: Et puis surtout, ça prend du temps de faire des économies. Ça, je pourrais avoir été chômeur. Quand tu n'as pas beaucoup d'argent, eh ben, tout prend plus de temps parce que tu dois acheter des trucs pas chers, tu ne dois pas dépenser. Et tu réfléchis comment ne pas dépenser.
0: Tu es obligé de réfléchir. Tu es obligé de réfléchir, tout simplement.
1: Oui, oui.
0: Mais en tout cas, Kiki, bon, ça me fait plaisir que tu me rejoignes sur ce sujet. La semaine dernière, nous avons traité d'un sujet quand même extrêmement intéressant.
1: Oui, alors tu vois, moi j'ai tenu compte de tes réflexions. Tu m'as dit, on n'a pas fait cette année, parce que tu as écouté toutes les émissions cet été, beaucoup de thèmes sociétaux.
0: D'accord.
1: Tu m'as dit ça. Donc j'ai dit, bah, là je vais travailler sur des thèmes sociétaux. Donc là, c'était la musique de Club Échangiste. Et je vous promets d'autres thèmes
0: sociétaux.
1: Tu vois, peut-être ça fait du bien de réécouter nos émissions et de jeter un regard neuf.
0: Je pense. Et tu sais ce que j'ai écouté pendant l'été, donc les émissions de l'année précédente, et je me suis rendu compte que je faisais beaucoup de « e ».
1: Ah bon ? Je ne l'ai pas remarqué.
0: Eh ben, là, comme celui-là, par exemple. Exactement.
1: Mais c'est
0: comme
1: un
0: ça.
1: E un peu long, alors. Ouais.
0: Bah, c'est plutôt du « e » de réflexion.
1: Ouais,
0: c'est pas le... Et je me suis dit, Plastique, il faut que tu travailles. Donc,
1: là-dessus,
0: j'ai énormément travaillé là-dessus.
1: Ouais, d'accord.
0: Je vais faire des phrases beaucoup plus courtes et je vais réfléchir avant de parler. Donc, je pense que grâce à ça, je devrais réussir à faire moins ce tic. Parce que je sais que sur France Culture, il passe des... Ah, là, toi, je viens de le faire. Il passe des gens qui parlent, ils coupent les « e ».
1: Hein. Ça arrive.
0: Il nettoie tous les tics de langage.
1: Il y a quand même des trucs en direct, hein.
0: Bah, j'espère. Hein. J'espère que. Bah, on n'entend pas les postillons, par exemple. Je pense qu'ils ont
1: des très bons anti-postillons.
0: Des anti-postillons ou des. Comment ça s'appelle? Des bonnettes? C'est comme ça?
1: Ah oui, des espèces de.
0: Donc je me dis, est-ce qu'il faut que je parle un peu plus vite? Est-ce qu'il faut que je réfléchisse
1: avant de parler?
0: Avant de parler.
1: Mais ça prend du temps aussi. Et du coup, vu que ça te prend du temps de réfléchir, tu peux cacher avec un E. Et donc, à la fin, ça te fera la même chose.
0: Malheureusement, je pense que tu as raison. Je cache que je réfléchis. Kiki.
1: Mais je t'encourage à réfléchir et j'encourage tout le monde à réfléchir. N'hésitez pas à réfléchir, ça fait pas de mal.
0: Bah,
1: et
0: ça,
1: réfléchir
0: c'est...
1: par vous-même.
0: Alors moi, je dirais, ne réfléchissez pas trop.
1: Oui, pas trop non plus, oui.
0: Voilà, ouais, parce que sinon, au contraire, ça fait du mal.
1: Oui, c'est vrai.
0: Kiki.
1: Alors, oui.
0: Cette semaine, je te propose une émission spéciale Zambie.
1: Ah, génial.
0: La Zambie, c'est un pays en dessous de la Tanzanie, si vous ne voyez pas.
1: Ok.
0: Et c'est spécial Emmanuel Moulemena.
1: D'accord.
0: C'est parti.
1: Ah, c'est très simple.

0: Emmanuel Moulimena qui nous chantait donc Boutengui. Alors je pense que c'est en Kaoundé, c'est la langue. Donc vous inquiétez pas, je pense qu'il n'y a pas grand monde qui comprend les paroles de toute façon. Je ne sais pas trop de quoi ça parle. Après, il a fait des morceaux aussi en anglais. Alors évidemment, avec Kiki, vous connaissez ma théorie, Kiki aussi la connaît. Moi, j'attends que les disques me trouvent.
1: Ah, oui,
0: donc
1: oui.
0: On m'a proposé des disques de Zambie.
1: Pays, ouais.
0: Et je savais qu'il y avait le Zamrock. Tu vois ce que c'est le Zamrock?
1: Non, pas trop.
0: Bah, c'est en Zambie, les gens ont fait du rock ouais. Garage, ils ont fait du rock...
1: Un peu,
0: enfin leur propre truc à eux et qu'on retrouve pas obligatoirement dans d'autres pays africains. Et je demande le prix. Alors tu sais combien il me dit le gars?
1: Oui, c'était cher.
0: $5,000 un LP d'un des groupes de Zamrock. Parce que, accrochez-vous, apparemment en Colombie, il y a des membres de cartels qui s'intéressent beaucoup à la musique africaine. Et qui sont prêts à mettre $5,000 dans les disques de Zamrock. Alors après, moi, comme je suis un petit peu lâche, et j'ai pas trop envie de me frotter au cartel colombien, je pense que pour Radio Vedette, pour la santé de Radio Vedette, non, il vaut mieux qu'on évite.
1: Est-ce que ça a été réédité, ces disques, ou pas du tout c'est...
0: Alors, oui, effectivement, il y a Witch, qui a été réédité. Je pense qu'il y a eu des compiles qui ont été... Mais même les rééditions, les compiles valent très cher.
1: D'accord, ok.
0: Et en plus, ce n'est pas obligatoirement très bien.
1: Ah bon, bah voilà.
0: Alors toi, j'aime beaucoup Emmanuel Moulimena. Je trouve qu'il y a, beaucoup de charme.
1: Ah, c'est doux, c'est très doux.
0: Mais en fait, ce n'est pas sur ce premier disque qu'on a écouté, parce qu'on va écouter un petit peu dans l'ordre. Puisque là, Emmanuel Moulimena, qui était considéré comme un chanteur de folk, meurt.
1: Ah.
0: Son groupe, qui s'appelait The Sound Inspector, il meurt pas, ils font un groupe hommage à Emmanuel Moulimena, qui s'appelle Tribute to the Late Emmanuel Moulimena. Et donc, je te laisse écouter, Kiki. Je pense que ça va te plaire. C'est le premier disque sur lequel je suis tombé. C'est parti.

0: Oh là là là là là.
1: Waouh, magnifique morceau.
0: Ah.
1: À la fois nostalgique, gay.
0: Il y a une ambiance. Ouais, il y a quelque chose de. Ouais. Et quelque part, ne serait-ce pas les Kraftwerk de Zambie? Parce que Kiki, dès qu'il y a une boîte à rythme, toi, t'appelles ça les Kraftwerk.
1: Ah oui, c'est vrai. Mais là, je ne l'ai pas fait, tu vois.
0: Là, tu ne l'as pas fait, mais je l'ai fait pour toi.
1: Et alors, sais-tu qu'il existe dans le commerce des espèces de poids?
0: Oui.
1: Tu sais que tu mets là. Et là, je pense que ça serait bien, parce qu'il est en...
0: Là, sur le prochain disque, tu veux dire?
1: Ouais. Mais bon, là, on n'a pas ce fameux poids. Si vous avez envie de faire un cadeau à Radio Vedette, achetez les poids... pour mettre sur les disques, pour les aplatir.
0: Là, et tu peux pas laisser ta main sur le...
1: Si, si, je peux. Par contre, le disque ne tourne plus.
0: Bon, oui, il a le prochain disque...
1: Alors, juste pour dire aux auditeurs, pour qu'ils comprennent le problème, le disque prochain est un peu voilé. Donc on va
0: est
1: voir.
0: Un peu voilé, il a pris un peu le soleil. Donc, attention Kiki, alors, ce que je voulais dire... Donc, nous avons écouté Emmanuel Moulena.
1: Oui.
0: Un de ses disques, premier disque à lui. Ensuite, il meurt. Il y a un groupe hommage qui s'appelle The Moulena Boys.
1: Qui est quand même son propre groupe.
0: Qui était aussi son propre groupe, mais qui rend hommage à Emmanuel Moulena. Sauf que là, Kiki, manque de peau, le chanteur du groupe hommage meurt.
1: Ah mince.
0: Et donc, ils sortent un troisième disque avec le groupe hommage au chanteur du groupe Hommage et à Emmanuel Moulena. Est-ce que tu le crois quand même, ça ?
1: Il y a quand même des petites croix sur le disque.
0: Donc là, c'est Emmanuel Moulena et puis Brian Chibangu. Quand même incroyable. Et alors, parce que je vois que tu t'impatientes de savoir la fin de l'histoire, c'est qu'après, il y a encore un autre groupe qui s'appelle... les Junior Moulena Boys.
1: D'accord.
0: Mais je n'ai pas le disque.
1: Ah, mince.
0: Donc comme ça, le suspense s'arrête ici. Okay. Mais je me demande s'il n'y a pas eu encore un autre chanteur mort. C'est quand même assez incroyable. Allez, c'est parti.

0: On était en Zambie.
1: On connaît très mal la Zambie quand même, j'ai l'impression.
0: Autant Tanzanie, ça dit quelque chose.
1: Oui.
0: Mais Zambie, c'est à côté de la Zambie.
1: C'est en dessous.
0: En dessous, d'accord.
1: Un petit peu en dessous, oui. Mais ils ont une culture musicale zambienne qui est, de mon point de vue, sans être un spécialiste, tout à fait originale. Tout à fait originale.
0: Ouais,
1: et en rentrant dans la musique zambienne par les Moulay Namoy, il me semble que c'est une bonne porte d'entrée et que et ben ça peut, j'espère en tout cas que ça vous donnera envie découvrir la musique zambienne. En France, j'ai l'impression qu'on connaît plutôt la musique du Sénégal, surtout également du Mali,
0: des pays francophones, ouais.
1: Du Congo avec la rumba, etc. Mais finalement, peu la musique d'Afrique de l'Est. Et puis dans la musique d'Afrique de l'Est, il y a aussi peu de place pour la musique zambienne. J'ai l'impression, j'achète des livres sur les musiques du continent africain pour essayer d'un petit peu de, parce que c'est vraiment un continent à découvrir. Hein, et je me rends compte de ça. Il y a très peu de place, par exemple, pour le tarab, qui est quand même notre musique fétiche avec. Avec Kiki.
0: Mais c'est que forcément, on va dans les pays francophones, enfin ceux qui allaient dans la.
1: Et ben c'est exactement ce que j'allais dire. C'est que on parle de la musique tarab dans les livres anglais, par contre.
0: Et est-ce que par qui a été colonisée la Zambie?
1: Je n'en ai pas la moindre idée. Est-ce que ce serait l'Allemagne?
0: Peut-être. Je crois que l'Allemagne avait une colonie, effectivement. Mmh. Il y a peut-être un petit côté allemand.
1: Tout à fait. Bah, la Tanzanie était en partie, me semble, colonisée par l'Allemagne. Bon, à vérifier, bien sûr.
0: À vérifier sur Wikipédia.
1: Bon, Kiki, on se quitte.
0: Allez,
1: bonne semaine.

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